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0: Chers amis, bonjour, bonsoir en fonction du fuseau horaire dans lequel vous vous trouvez. Et merci une fois de plus de nous accueillir chez vous sur la 93.3 Radio pour une vie meilleure. Vous êtes dans le cadre de l'émission Synthèse. Synthèse, c'est une émission qui vous permet d'en savoir toujours plus sur la parole de Dieu. Et j'aime préciser qu'il vous permet, si vous le souhaitez, de faire une rencontre véritablement personnelle avec Jésus-Christ, celui qui a donné sa vie pour l'humanité. Alors, nous sommes déjà à la sixième étude, et c'est une étude, j'ai envie de dire, sympathique, sérieuse, mais qui pose question. Et pour partager cette étude, nous avons la joie d'avoir une voix que vous connaissez, c'est le pasteur Marcel Alfonso. Comment ça va?
1: Harry, ça va. Je salue les auditrices et auditeurs de notre chère radio.
0: Et oui. Alors, cette étude a pour titre « Ce qui vient du cœur ». Est-ce que tu voudrais nous aider à bien ou mieux comprendre ce titre? Et est-ce qu'éventuellement tu aurais un autre titre à proposer?
1: Alors d'autres titres, oui, on peut trouver la vraie pureté. On peut aussi dire transformer de l'intérieur.
0: Si on a entendu ça cette semaine sur la radio.
1: Ne pas simplement se contenter de ce qui est extérieur, mais de se dire que dans ce cheminement avec le Seigneur, il souhaite que l'extérieur reflète ce qu'il y a à l'intérieur. On pourrait mettre aussi transformation radicale. Des transformations, mais une transformation radicale qui touche au plus profond de l'être. D'accord. Alors quand on parle du cœur, on parle aussi de la pensée, on parle aussi de, comment dirais-je, je cherchais le mot grec, le nous, ce qu'il y a de plus précieux, de plus profond dans
0: l'être humain,
1: de plus intime dans l'être humain. Et c'est Paul va dire dans Romains, je crois chapitre 12, soyez transformés par le renouvellement de l'intelligence, afin de pouvoir discerner ce qui est bon, agréable et parfait.
0: Donc on très bien.
1: Voilà. Donc c'est un petit peu cela. Et Jésus, dans son ministère, va inviter les hommes et les femmes à entrer dans ce processus-là, pour que leur mentalité puisse changer.
0: Très bien, très bien. Alors, pasteur, bon, je disais que c'était un sujet sensible. Alors, cette leçon, de quoi est-ce qu'elle nous parle vraiment? Est-ce qu'elle parle essentiellement d'hygiène sanitaire, de tradition et de santé, ou aussi, ou peut-être en plus, d'une série d'événements heureux?
1: Alors, Jésus, on a cherché à le piéger à tout instant. Et ici, on est là dans un sujet ou une posture quelque peu délicate.
0: Et comment?
1: Et on va l'interpeller par rapport à ça. Tes disciples, donc toi tu es le maître, tes disciples sont en dehors de ce que nous faisons habituellement, ce qui est reconnu par tous. Les disciples semblent
0: être hors normes.
1: Hors normes. Oui. Donc, il faut faire quelque chose. Donc, le sujet, c'est surtout cela. Ce sont des situations que l'on présente à Jésus et on lui dit, toi, qu'est-ce que tu dis de cela? Pourquoi les choses se passent ainsi?
0: Est-ce que tu vas laisser faire? Est-ce que tu vas, comment dire, recadrer?
1: Est-ce que tu vas recadrer? En quelque sorte. C'est ce que nous allons voir dans ce sujet. Il y a aussi un autre aspect où Jésus va guérir, ou plutôt va faire en sorte qu'une fille soit délivrée de l'oppression de l'ennemi. Il y a cet élément-là aussi. Donc voilà, donc Jésus qui accomplit un miracle à distance, Jésus qui va permettre à un sourd muet de recouvrer l'entendement et aussi de pouvoir parler. Et là, ça étonne énormément les disciples, entre autres, qui disent, mais qui est celui qui peut faire cela? Donc, ce que Jésus fait étonne. Et ce que Jésus fait ou ses disciples font détonne. Voilà. Voilà. Donc on est dans cet aspect-là, les disciples qui détonnent et Jésus qui étonne.
0: Voilà. Et il nous invite à entonner.
1: Oui.
0: Ah oui, alors bon, et concernant la tradition, est-ce que justement, c'est qu'une affaire de l'époque, ou est-ce que aujourd'hui nous sommes pas aussi confrontés à cela?
1: Moi,
0: quelqu'un me disait qu'il a toujours été embêté par un dicton bien de chez nous qui dit chacun pour soi, Dieu pour tous. Mm-hmm. Et qu'elle savait même où ça se trouvait dans la Bible.
1: Oula.
0: Alors j'ai dit, j'ai jamais vu ça dans
1: ou
0: la Bible.
1: Ou d'autres qui disent, aide-toi, le ciel t'aidera.
0: Voilà.
1: Et la Bible dit, mais la Bible ne dit pas ce genre de choses. Mm-hmm. Il faut toujours vérifier. Quand on avance à une parole que l'on dit venir de la Bible, il est toujours important d'en donner la référence. Sinon, c'est un prétexte qui peut être grave ou qui s'implante dans la tête des gens et qui font de cela une parole d'évangile alors que ce n'est pas le cas. Nous aurons l'occasion d'y revenir, mais c'est vrai, là, il est facile de pouvoir mettre en place comme ça des traditions ou de s'en tenir à ce que les anciens, les aïeux ont laissé. Et bon, ça peut être bien, ça peut être bien, mais il faut savoir quel est le rapport, quel est le lien.
0: Est-ce parole d'évangile?
1: Oui. Est-ce que ça peut trouver un fondement, une assise, un sens dans les Écritures? Peut-être que ce n'est pas dans les Écritures, ce n'est pas écrit, je dirais, noir sur blanc, mais l'idée est là, contenue dans la parole, le principe est là. Donc si ce qui est dit, ce qu'il y a au cœur de ce qui est dit, si cela correspond à un principe biblique, on l'accepte. Mm-hmm. Mais si ce n'est pas le cas, c'est simplement pour asseoir son autorité sur les autres. Alors, parce que c'est un petit peu ce qu'il y avait au niveau des pharisiens et puis les religieux de l'époque. Mm-hmm. Certains venaient, il y avait des écoles de pensée.
0: D'accord.
1: Ouais, des écoles de pensée. À peu près 70 avant Jésus, donc on est pratiquement à la fin de l'ère, je dirais l'ère du passé, l'ère antique. Mm-hmm. Donc Jésus arrive, on est à peu près 70 avant avant la venue de Jésus ou avant sa naissance. Il y avait deux écoles, je crois l'école de Shammai et de Hillel. Et c'était des rabbins qui, interprétaient les Écritures, interprétaient aussi les autres écrits tels que la Mishnah, le Midrash, etc. Il y a beaucoup d'écrits.
0: Ils étaient la référence pour bien comprendre.
1: Ils étaient la référence. Donc certains juraient par Hillel et d'autres juraient par Shammai.
0: Ouais.
1: Et finissaient par se chamailler.
0: Et comment?
1: Oui, donc voilà. Et on a eu aussi, peut-être un petit peu plus tard, un certain Gamaliel, qui était une référence, qui était respecté. Voilà, donc, suivant l'école que l'on suivait, on pouvait être progressiste, ou on pouvait être, pas laxiste, mais plutôt...
0: Conservateur.
1: Conservateur, voilà, mm-hmm. C'est ça.
0: Mm-hmm. Alors, justement, pour bien comprendre, ça sera un cas concret, et que je te propose qu'on puisse lire le texte de 1 Timothée chapitre 2, le verset 8. Donc 1 Timothée chapitre 2, le verset 8, et c'est pour que nos amis comprennent. Parce que on va lire déjà ce texte,
1: oui.
0: Et puis je poserai la question.
1: Alors, texte que nous trouvons dans la première lettre de Paul à Timothée, chapitre 2, 8, il dit Je veux donc que les hommes prient en tout lieu, en élevant des mains pures, sans colère ni mauvaise pensée. Donc je reprends, je veux donc que les hommes prient en tout lieu. De quelle manière? En élevant des mains pures, sans colère ni mauvaise pensée.
0: Alors, pasteur Alfonso, comment comprendre ce texte? Est-ce que cela voudrait dire que on doit prier, mais en s'assurant toujours que nous avons les mains bien lavées,
1: les mains
0: donc,
1: bien
0: lavées, bien propres, avant de les lever? Donc on ne lève pas la main tant qu'on n'a pas l'assurance qu'on a été bien lavé.
1: Ok. L'être humain est souvent porté à, comment dirais-je, à avoir des gestes cultuels, en se disant, si on fait cela, automatiquement il y aura tel résultat. Donc telle posture va amener tel résultat. Alors ici, on pourrait se dire, ok, chaque fois que je dois prier, mes mains doivent être propres.
0: C'est ça.
1: Est-ce que c'est ce que Paul est en train de dire? Paul ajoute et il explique ce qu'il entend par les mains pures. Je reprends le texte. Je veux donc que les hommes prient en tout lieu en élevant des mains pures, sans colère ni mauvaise pensée. Voilà ce que veut dire main pure. Alors la main ici, c'est une expression métaphorique. Il utilise les mains, puisque les mains, synonyme de relation, synonyme de contact, etc. Il dit que dans ce contact que l'on veut avoir avec Dieu, dans cette relation, ce lien ou ce liant que l'on veut avoir avec Dieu, plutôt ce lien, on va utiliser un liant, quelque chose qui va, comment dirais-je, aider à la connexion. Il dit, ben, c'est quoi? C'est absence de mauvaise pensée et absence de colère. Donc, main pure égale absence de colère, absence de mauvaise pensée. Et c'est Matthieu qui nous donne une idée dans son 15e chapitre. Matthieu 15, 19.
0: Matthieu 15, 19, oui. Qu'est-ce que ça dit?
1: Il dit que c'est du cœur que viennent les mauvaises pensées. Les meurtres, les adultères, les impudicités, les vols, les faux témoignages, les calomnies. Il y a toute une liste ici. C'est du cœur que viennent les mauvaises pensées. Et Paul va employer un petit peu cette idée-là.
0: On retrouve la pensée là.
1: Voilà. Les mains pures, c'est, comment dirais-je, un cœur qui est régénéré, on va dire cela ainsi.
0: De bonne disposition.
1: De bonne disposition de cœur. C'est cela. Et pas simplement avoir des mains propres, mais avoir un cœur sale ou des pensées mauvaises, cela nous va. Rappelons-nous, je disais en préambule que ce que Jésus propose, ce n'est pas de l'extérieur vers l'intérieur, mais c'est de l'intérieur vers l'extérieur.
0: D'accord.
1: Voilà. Donc, l'extérieur doit traduire ce qu'il y a à l'intérieur. Mais si l'extérieur, c'est simplement un geste que l'on fait, on est dans le formalisme.
0: La façade.
1: On est dans la façade, mais on n'est pas dans la réalité. On n'est pas dans ce qui vient du cœur. On n'est pas dans la transformation, dans la vraie pureté ou la transformation de l'intérieur. Donc, il peut y avoir véritablement ce décalage entre l'extérieur et l'intérieur. Voilà. Alors, donc, voilà en gros. Donc, la prière. Il arrive, j'ouvre une parenthèse rapidement.
0: Mais oui,
1: il arrive que des gens, après avoir lu les Écritures, veulent faire un copier-coller. J'ai entendu que des gens commencent à acheter des sacs pour pouvoir, lors de leur moment de jeûne, puisque Joël ou d'autres disent qu'il faut utiliser le sac et la cendre.
0: C'est ça.
1: Alors, ils se disent, mais si on fait comme ces prophètes d'autrefois, on sera exaucé par Dieu.
0: Okay.
1: Et donc, un commerce est en train de naître là, c'est d'acheter des sacs pour pouvoir prier et jeûner.
0: C'est comme les gens qui disent, bon, pour recevoir l'esprit, il faut se réunir en groupe dans une chambre haute,
1: oui,
0: comme à l'époque.
1: Voilà.
0: Et si on ne fait pas ça, on n'aura pas.
1: Voilà, on va faire le jeûne d'Esther pendant 3 jours. On va faire le jeûne de Daniel pendant 21 jours. Voilà, on va faire un tour de Jéricho,
0: comme tu
1: etc.
0: disais, c'était du copier-coller.
1: C'est du copier-coller. Mm-hmm. Voilà. Puisqu'ils ont fait ça, ça a marché. Mm-hmm. Donc on va faire aussi la même chose et ça devrait marcher.
0: Mm-hmm.
1: Non, ce n'est pas. Dieu me demande une démarche. Sans masque, sincère, à partir de ce que je vis avec lui, et je peux poser d'autres actes. Je peux poser d'autres actes, pas forcément faire comme Daniel, comme Esther et autres. Je peux trouver une autre manière de vivre ma foi, ma confiance, ma relation avec Dieu. Et pas faire du copier-coller.
0: Qui n'est pas nécessairement la manière d'une autre personne.
1: Non plus. Oui. Ni la manière d'une autre personne. Il y a suffisamment d'espace pour la créativité dans l'expression de ma foi et de ma confiance en Dieu.
0: D'accord. Oui. Et ça signe ma personnalité.
1: Oui, tout à fait. Ça correspond aussi à ma personnalité. Tout à fait. Oui.
0: Alors, nous avons un autre texte à considérer, le texte de Marc chapitre 7, le verset 6. Est-ce que tu veux bien lire ce texte-là, s'il te plaît,
1: Marc chapitre 7, verset 6.
0: Et on va déjà écouter son contenu et puis on posera la question.
1: C'est le fameux texte qui rejoint. Alors, on va chercher. Donc, tu dis Marc.
0: Marc chapitre 7, le verset 6.
1: Marc chapitre 7, verset 6. Mm-hmm. Que nous dit cet évangéliste? Donc, Jésus, à partir de la remarque qui lui est faite que ses disciples mangent sans se laver les mains, peut-être replacer le contexte, parce que pour eux, en tout cas les pharisiens, ceux qui étaient là et qui ont surpris les disciples faisant autrement, pour eux, un aliment, et là on est dans le cadre, il faut jamais sortir du contexte de vie de l'époque, on parle d'aliments que on pouvait consommer. Jésus n'a jamais, gommer les conseils,
0: le contenu des
1: Écritures. Non, il n'a jamais fait cela. Donc on est dans le cadre d'aliments consommables.
0: Ce qui est censé être acquis.
1: Voilà, c'est acquis. Mais ils disent que si ce type d'aliment est mangé, est touché par des mains sales, cela contamine l'aliment. Et l'aliment étant contaminé, l'être humain maintenant est souillé. Ouais. C'était ça leur équation. Aliment consommé avec des mains sales ou touché par des mains sales, cet aliment devient impur et donc va avoir un impact sur
0: négatif
1: sur l'être humain, sur son cœur, son âme, sa pensée. Voilà, va toucher l'être humain.
0: C'est comme on dit, il y a des gens qui peuvent avoir des germes manuportés, c'est-à-dire ils ont été à l'hôpital, et ben ils ont touché des choses et puis ils se sont retrouvés avec certaines pathologies qu'ils n'espéraient pas, quoi.
1: Alors
0: là, on est dans l'hygiène.
1: Cependant, on sait que l'ablution a fait partie de la vie du peuple de Dieu, et de ce fait, ce peuple a été, comment dirais-je, a été épargné de bien de maladies. Là, on n'est pas dans ce cadre-là.
0: Ça ferme la porte d'entrée dans le micro.
1: Voilà. Donc ça, c'est aucun problème. Cependant, là, on est dans un autre aspect, c'est-à-dire que il y avait une manière pour se laver les mains. C'était pas simplement se laver les mains.
0: Il y avait un rituel.
1: Et c'est ce reproche qu'ils font aux disciples, c'est qu'ils n'ont pas observer le rituel.
0: Voilà.
1: Mes amis, entendez bien, le reproche, c'est par rapport au rituel. C'est pas simplement venir et mettre sa main sous l'eau et laver les mains. Il y avait des tas de gestes qui accompagnaient ce lavage des mains. Alors certains disaient que avant le repas, quand on se lavait les mains, il fallait que les paumes des mains soient levées vers le ciel. Et quand on avait fini, les paumes des mains étaient dirigées vers la terre. Voilà. D'autres disaient qu'il y avait une certaine quantité d'eau qu'il fallait utiliser. À peu près la quantité de l'eau.
0: Un volume d'eau.
1: Voilà. Et qu'il fallait que l'eau soit au creux de la main, arrive jusqu'au niveau du doigt, là, donc le majeur, ensuite arrive au niveau du poignet. Voilà, il y avait tout un va-et-vient. Donc, il y avait une gestuelle qui accompagnait...
0: On va dire une procédure.
1: Oui, une procédure. Et c'est ça. Et pour eux, cette procédure rendait pur. Alors, c'est pas simplement qu'on avait les mains propres, mais rendait l'individu pur.
0: Ça va plus loin.
1: Oui, ça va plus loin que simplement se laver les mains. Donc, en me lavant les mains, je suis purifié, je suis pur, je puis me présenter devant Dieu. Quand ils allaient sur le marché, sur les places publiques et qu'ils retournaient chez eux, il fallait se débrouiller d'une manière ou d'une autre, il fallait qu'il y ait de l'eau pour pouvoir on a aussi, lors des noces de Cana, on nous dit qu'il y avait des jars qui étaient là, qui servaient à la purification. Donc on mettait de l'eau dans ces jars, et lorsque l'on revenait, on se baignait pratiquement pour pouvoir être purifié quand on sortait, quand on allait, comment dirais-je, sur le marché. Alors, juste une petite anecdote. quand j'étais étudiant du côté de la Suisse, il y avait une dame, quand on allait travailler, j'ai travaillé une journée chez elle, et j'ai ensuite refilé le bébé à quelqu'un d'autre, c'est ce qu'on faisait, on se refilait le bébé, parce que elle nettoyait sa maison, il fallait qu'elle utilise des couches de bébé pour nettoyer sa maison.
0: Ah ouais?
1: Ah oui, tout à fait. Parce que pour elle, les couches étaient, comment on pourrait dire ça, aseptisées, je ne sais pas. Et quand elle sortait, elle s'habillait en sac poubelle. Il fallait que par-dessus ses vêtements, qu'elle ait sac poubelle. Et quand elle rentrait, elle laissait le sac poubelle qui lui avait servi un petit peu de manteau dans une poubelle, voilà, à l'extérieur, elle ne rentrait pas dans sa maison. Et quand on allait travailler chez elle, il fallait que l'on fasse aussi la même chose. Donc ça coinçait. Voilà, je ferme la parenthèse. Donc il y a des gens qui ont peur, une peur terrible des microbes et tout ça, des germes. Mais ici, ce n'est pas... pas le cas, c'était une purification, je disais, qui était morale. Pas simplement hygiénique, mais c'était morale. Mon ablution me rend pur, me rend bon, me rend acceptable par Dieu. Voilà, c'était cela. Et donc, Jésus va dire, au verset 6, chapitre 7, verset 6, Jésus leur répondit, « Hypocrite, Ésaïe a bien prophétisé sur vous. » Ainsi qu'il est écrit, ce peuple m'honore des lèvres, mais son cœur est éloigné de moi. Jésus emploie un terme qui est fort, hypocrite. Vous êtes des porteurs de masques. Ce qu'a fait Carnaval, hypocrite. À l'époque, lorsqu'il y avait le théâtre chez les Grecs en particulier, voilà, on portait un masque pour ne pas être reconnu par le public. Jésus leur dit, vous portez des masques. Donc ce que vous faites est en train de masquer ce que vous êtes réellement. Donc en vous voyant, on vous donnerait le bon Dieu sans confession.
0: Oui, c'est une façade.
1: C'est une façade. Mais derrière, quand on gratte, on se rend compte que c'est pas agréable du tout ce qu'on y trouve. Je dis bon, voilà, vous lavez les mains d'une certaine manière et en plus vous pensez que ce type de lavage va pouvoir purifier votre être. Votre cœur, vos... Voilà. Il leur dit, non, c'est de la façade, parce qu'à l'intérieur, c'est de la pourriture. Je crois qu'à un moment donné, même, il a appelé certains sépulcres blanchis. Voilà. Donc, au-dedans, ce sont des ossements, mais la façade est agréable à voir. Au-dedans, ce sont des ossements.
0: Presque s'asseoir pour y manger, quoi.
1: Ouais, donc, voilà.
0: Alors, justement, par rapport à ce texte que tu viens de lire, lorsque Jésus dit ça au peuple, ça veut dire que, vous m'honorez des lèvres sans que votre cœur soit réellement impliqué. Est-ce qu'il est en train de mettre l'accent sur le fait que les gens ne sont pas sincères dans leur approche? Ou alors, comme tu disais, qu'ils sont dans une pratique théâtrale?
1: C'est une pratique théâtrale. Parce qu'il fallait se montrer avec les longues robes. Les tuniques, il fallait frapper les regards. Il y avait, comment dirais-je, ce qu'ils portaient au niveau du bras, au niveau du front, etc. Quand ils sortaient, ils étaient
0: remarqués.
1: Et ils pensaient qu'ils étaient remarquables en étant remarqués. Jésus leur dit non. Quand vous jeûnez, soyez discrets. Mais eux, il fallait que tout le monde sache qu'ils étaient en train de jeûner. Quand tu pries, entre dans ta chambre, mais il fallait qu'il prie à haute voix, etc.
0: Que tout le monde le sache. Faisait de la pub, quoi.
1: Ouais. Et donc, pour eux, c'était une manière de montrer leur ferveur vis-à-vis de Dieu. Jésus leur dit, soyez sans masque, sans cire. C'est tout à fait cela. Hypocrite, c'est être avec un masque. Et quand on est sincère, le terme latin, je crois, c'est être sans cire. On n'a rien qui masque le visage, et ce que l'on reflète, c'est ce qu'il y a à l'intérieur. Le visage, le corps, le comportement reflète ce qu'il y a à l'intérieur. Et Jésus a eu l'occasion de leur dire, mais qui de vous me convaincra de péché? Si les œuvres que je fais sont des œuvres bonnes, ben glorifiez le Père, parce que lui, il était venu révéler le caractère de son Père. Et c'est ce que Dieu nous demande, d'être en phase avec nous-mêmes, que nos actes reflètent la relation que nous avons avec lui.
0: Alors, pasteur Alfonso, donc nous sommes dans le cadre de l'émission Synthèse, et nous avons pour invité aujourd'hui notre pasteur Marcel Alfonso, et nous avons une question encore sensible à lui poser. C'est la question concernant la réalisation de ce qu'on appelle d'un exorcisme à distance. Alors, Jésus va, donc, il va chasser un démon à distance et même sans l'ordonner de sortir de cette personne. Est-ce qu'on peut regarder cela un peu dans Marc chapitre 7,
1: oui,
0: verset 29, et la question que je pourrais poser au pasteur, c'est de savoir comment est-ce que c'est possible.
1: Alors Marc nous étonne. En tout cas, je disais tout à l'heure que Jésus étonne, et alors que ses disciples étaient considérés comme détonnants. Hein? Jésus étonne. Quand il a menacé enfin les flots qui étaient en furie et les disciples étaient impressionnés.
0: Silence, tais-toi.
1: Ah oui, silence. Je dis, mais jusqu'où peut-il aller? Il peut même ordonner.
0: Les éléments.
1: Donc Jésus a puissance sur les éléments naturels, l'environnement, mais il a aussi autorité sur les puissances surnaturelles. C'est quelque chose qui pourrait nous dépasser. Alors, encore une fois, on a des idées sur, ou plutôt, on veut toujours avoir une référence en nous disant, si nous faisons comme cela, ça va fonctionner. Donc, Jésus a eu l'occasion de parler, je crois que c'était le chapitre précédent, cet homme qui sortait qui vivait dans les sépulcres. Donc Jésus a dû s'exprimer et le démon est sorti.
0: Donc on se dit, il a ordonné.
1: Alors puisqu'on se dit qu'il a ordonné, donc c'est ce qu'il faut faire tout le temps.
0: C'est ça. Ce qui semble logique ou normal.
1: C'est ça. C'est ça qui est terrible. Et comme on disait tout à l'heure, jeune d'Esther, c'est voilà. Esther a fait ça, si je fais ça, ça va marcher.
0: C'est comme ça que ça doit marcher.
1: Voilà, Daniel a fait ça, si je... Donc Jésus, il a parlé aux démons, donc il faut que l'on parle aux démons, si on parle aux démons. Jésus nous montre que non, chaque situation est gérée d'une certaine manière. Il n'y a pas de chose... Alors, j'ouvre une parenthèse que je ferme aussi rapidement. Lorsqu'il a fallu choisir un remplaçant, quelqu'un pour remplacer Judas, on est dans le livre des Actes au chapitre 1, les disciples, les apôtres sont dans une chambre haute, ils prient, et puis au cours de ce moment de prière, ils se disent, mais il faut qu'on remplace Judas. Qu'est-ce qu'on va faire? On va tirer au sort, et le sort tombe sur Matthias. Après, on n'entend plus parler de lui, mais le sort tombe sur Matthias, il devient le 12e apôtre.
0: D'accord.
1: Plus tard, au chapitre 6, on a un besoin de personnel d'assistants de services sociaux, qu'on va appeler diacres.
0: D'accord.
1: Parce que leur rôle, ce sera de prendre en charge, de s'occuper des familles monoparentales. J'aime bien employer ces mots-là, puisque c'est les veuves. Les veuves.
0: C'est-à-dire qui s'occupent dans le besoin.
1: Voilà, qui sont dans le besoin, avec des enfants à charge, et donc familles monoparentales. Alors, on aurait pu se dire, mais tiens, lorsqu'il a fallu choisir un apôtre, on a tiré au sort. Faisons la même chose, tirons au sort pour choisir un certain nombre de diacres pour pouvoir accomplir ce... Mais ce jour-là, non, ce n'est pas ce que l'on fait. Ce jour-là, il y a des propositions. Choisissez. Ce n'est plus tirons au sort, mais choisissez parmi vous sept hommes de qui l'on rentre. Et on va donner des critères.
0: Critères, absolument.
1: Et à ce moment-là, le choix est fait.
0: On appelle aujourd'hui un profil.
1: Voilà, profil. On présente aux apôtres qui leur imposent les mains. Et voilà, on a les sept diacres. Et dans ce type de gestion, je dirais, du groupe, on n'est pas figé. Je reviens à ce que Jésus fait. Jésus n'est pas figé. Cette dame vient et implore du secours. Mais l'enfant n'est pas là. L'enfant est à distance.
0: C'est ça.
1: Donc Jésus montre que la distance, qu'importe, ne lui pose pas de problème. Il ne lui pose pas de problème et il fait en sorte, alors si nous pouvons lire cette partie-là.
0: Non seulement la distance ne pose pas de problème, mais bon, il dit à la dame, bon, tu vas le lire. Là,
1: voilà, au verset 29, mm-hmm. par rapport à ce que cette dame a exprimé, sa foi. Mm-hmm. Alors il lui dit, à cause de cette parole donc, que tu viens d'exprimer, va, le démon est sorti de ta fille.
0: Et tu peux dire à nos auditeurs ce que la dame a dit comme parole?
1: Ah, la dame a dit, mais si les juifs me considèrent ou nous considèrent les étrangers comme des chiens, les chiens au moins ont droit au minimum. Mm-hmm. Minimum ce vital, c'est-à-dire les miettes. Voilà. Donc, c'est notre... Eh bien, c'est ce qui nous revient de droit. Donnez-nous ce qui nous revient de droit. Et ce reste des miettes, cela peut faire des choses extraordinaires.
0: Hein? Donc, ça veut dire que quelqu'un avait dit que cette dame-là, elle n'a pas vécu aux Antilles, elle ne connaît pas la susceptibilité.
1: Donc, elle fait fi de cela. Elle a compris la parole de Jésus. Elle a compris que Jésus ne s'adressait pas à elle, ne la méprisait pas. Mm-hmm. Ah. Jésus, comment dirais-je, est en train de faire un... Alors, en psychologie, je crois qu'on appelle ça un effet miroir pour ceux qui sont autour de lui. Mm-hmm. Si vous étiez à ma place, voilà comment vous réagiriez. Mm-hmm. Est-ce le bon comportement? Est-ce la bonne posture à avoir?
0: C'est ça.
1: Et cette femme comprend cela, que Jésus est en train d'interpeller ses disciples et la foule qui l'entoure. Donc, elle entre dans le jeu. Ouais. Il n'est pas bon de prendre le pain des autres. Ok, d'accord. Mais les petits chiens mangent les miettes. Alors, rappelons-nous aussi que chien chez un juif, c'est chose rarissime.
0: Mais oui, mais oui.
1: C'était des petites bêtes que l'on faisait rentrer, mais les chiens eux-mêmes, on va dire les gros chiens...
0: Ils n'avaient pas la cote.
1: Non, ils n'avaient pas la cote. Donc, la femme dit, ok, tu as employé cette expression-là, mais ces petits chiens qui sont là mangent les miettes qui tombent de la table de leur mère. Donc, nous, si on est considérés comme tels, au moins,
0: nous acceptons.
1: Nous acceptons. Mais donnez-nous ce qui nous revient de droit, serait-ce les miettes. Ouais, ouais. Et ça, c'est extraordinaire.
0: Et c'est sur cette parole que Jésus dit que bon.
1: Le démon est sorti de ta fille. Le démon est sorti de ta fille.
0: Ça fait réfléchir.
1: Il y a des choses qui peuvent se faire à distance. Il y a des choses qui peuvent se faire à distance. Une expérience que des collègues et moi-même, nous avons vécue. 89, peut-être en 1991 ou 92. D'accord. J'étais pasteur à Lyon et les pasteurs qui étaient non loin, du côté de Valence, Grenoble, on avait l'habitude de se retrouver, de travailler ensemble, d'avoir des projets. Et l'enfant d'un de ces pasteurs est tombé malade et on ne comprenait pas toutes les investigations faites, on ne comprenait pas ce qu'il avait. Ouais. Et on sentait que cet enfant, ce garçon, dépérissait. Et son père est venu une fois et nous a dit, écoutez, les collègues, nous allons faire une imposition des mains à distance.
0: Ah ouais, je ne connaissais pas celle-là.
1: Ah.
0: Imposition des mains à distance. Ouais.
1: Et on s'est retrouvés à l'église adventiste de Lyon. Et nous avons prié. Et à un moment donné, nous avons étendu nos mains en disant, Seigneur, on ne comprend pas ce qui se passe, mais fais en sorte que...
0: Et toi, tu sais tout et tu...
1: Oui. Et on a imposé les mains.
0: Rien ne t'est impossible.
1: Rien. C'est pas la distance. La distance, c'est pas un problème. On n'est pas là pour le toucher, mais toi, tu peux le toucher. Et un ou deux jours plus tard, on a découvert qu'il y avait un cancer, quelque chose qui s'était installé, mais au niveau de son bassin, et on ne voyait pas. C'était niché en quelque part là. Et l'enfant a pu être traité et il est sorti en pleine forme.
0: Amen.
1: Ouais, à distance. Donc, quand j'ai relu ça, j'ai pensé à mes collègues de l'Hexagone. Ce fameux jour où nous avons prié et on a imposé les mains à distance. Donc pour Jésus, ce n'est pas un problème. Mes amis, ne restons pas figés dans des formules.
0: Dans des formes.
1: Ouais, dans la forme. Dieu est plus grand que ça. Dieu est plus grand que ça. Et Jésus, en disant, ta fille est
0: comment le démon est sorti.
1: Le démon est sorti. Ben, le démon est sorti. Voilà. Et le démon...
0: Et non pas le démon va sortir.
1: Non, il est sorti, c'est fait déjà.
0: C'est fait. On s'imagine la joie de cette femme.
1: Donc avec Jésus, laissons-le faire, laissons-nous faire, et ne rentrons pas, je reprends encore, dans des formes ou dans des formules, en disant si on fait comme ça. Non.
0: Et quand tu dis ça, ça me fait penser à l'homme qui était venu voir, c'était d'ailleurs un chef de la synagogue, qui était venu voir Jésus pour justement qu'il impose les mains.
1: Oui, et qu'il impose.
0: Mais Jésus n'a jamais imposé les mains.
1: Non.
0: Parce que la foi était déjà mort. Et Jésus va lui tenir la main.
1: Oui. Et il dit à Jésus, voilà ce que tu devrais faire.
0: Voilà. Voilà, parce que lui, il est un maître.
1: Et oui.
0: Et Jésus... Et il a oublié que Jésus était le maître des maîtres.
1: Vraiment, vivons notre relation avec lui en toute simplicité, en toute transparence, et ne nous laissons pas piéger par des choses que telle ou telle personne pourrait nous dire de faire.
0: Si c'est la bonne méthode.
1: Oui, voilà. Il y a quelqu'un qu'on va trouver qui va nous donner la bonne méthode, frère tel, frère soeur.
0: Et puis quelqu'un me disait, effectivement, en échangeant au cours de cette leçon, mais finalement, tout cela, c'est un goût de salut par les œuvres.
1: Oui.
0: Ouais, c'est-à-dire qu'en faisant ça, bon, on est sûr que bon, on a le salut. Tu parlais d'expérience tout à l'heure, quelqu'un qui disait à une sœur qu'elle avait invitée, eh bien ma sœur, je suis surpris que tu en aies encore au fromage. Tu ne seras pas sauvée. Alors, la sœur lui a dit, oui, je suis encore un petit peu au fromage, mais bon, j'en consomme pas trop. Et puis finalement, tu sais, quand j'y pense, c'est le fromage qui me sauve ou c'est Jésus qui me sauve? Alors là, elle était plus embêtée.
1: Mais oui.
0: Est-ce que je suis sauvé par le fromage ou est-ce que je suis sauvé par Jésus?
1: Donc on est en chemin. Il y a des choses que nous allons apprendre, d'autres que nous allons désapprendre, mais on n'est pas dans des formules toutes faites.
0: Qui justifie un langage, même à certains qui se croient au-dessus des autres. Certains disaient, tu vois, moi je ne porte plus la barbe. Et d'autres qui disent, ah non, moi je la porte. Parce qu'en la portant, bon, je ressemble plus que... Alors, on lui a dit, mais t'es sûr que Jésus portait la barbe? Et des petites choses comme
1: on
0: ça.
1: On a des petites choses comme ça, comme dans certains endroits où, quand on vit la scène, alors en Occident, entre autres, le jus de raisin est de rigueur. Un fruit qui donne l'aspect du sang, la couleur du sang.
0: C'est ça.
1: Mais on va se dire, ceux qui n'ont pas cette possibilité d'avoir cette boisson-là, ce jus-là, que vont-ils faire? Ben, ils vont, dans leur civilisation, dans leur cercle de vie, trouver un fruit, un jus qui a l'aspect du sang.
0: Absolument.
1: Tout simplement. Mais voilà, donc on va être dans cette démarche-là et non se dire, il me faut absolument le jus de raisin. Si je n'ai pas le jus de raisin, ce service ne sera pas accepté de
0: absolument,
1: Dieu.
0: Absolument. Et quand tu dis ça, ça me fait penser à deux choses. Quelqu'un qui disait la première fois qu'il avait été prêché aux Inuits, ce qu'on appelait les Esquimaux, on disait avant, mais c'est pas le terme gentil. C'est Inuit. Il disait, il était embarrassé. Comment dire aux gens, voici l'agneau de Dieu qui ôte le péché du monde? Mais ça voulait rien dire. Ça n'aurait eu aucun sens pour ces personnes. Et puis il a dit, voici le phoque. Là, tout le monde a compris.
1: Eh oui. Tout à fait, puisque
0: c'est ce qu'il y a.
1: C'est ce qu'il y a. Tout à fait.
0: Ça m'avait frappé. L'évangile n'est pas fermé à une image. Et puis moi, ce qui m'avait frappé aussi, c'est dans la Caraïbe, comment est-ce que les anglophones appellent le fameux jus de groseille? Ça m'avait. Eh bien, ils ont dit, mais ça ressemble tellement au sang de Jésus qu'ils l'ont appelé Sowiel. Okay. C'est si réel.
1: Ok. Ouais.
0: C'est si réel. Sowiel. Vous voyez,
1: oui, okay.
0: Bon,
1: oui.
0: Donc, et lorsqu'on parle de Sowiel, eh bien, et qu'on attache ça à Jésus, bon, on réalise que Jésus étant le chemin, la vérité et la vie, eh bien, il est si réel. Si.
1: Magnifique. Mais voilà.
0: Voilà.
1: On arrive à s'ouvrir à cela et ne pas être figé dans des postures ou dans des métaphores,
0: mais
1: des
0: images
1: et autres.
0: Ouais. Et qui serait pour eux carré, et puis

0: scène de signe.
1: Oui, tout d'abord, cet homme est emmené par. Il y a plusieurs situations comme cela où on emmène quelqu'un. Donc on l'emmène. Et bien sûr, cet homme étant sourd-muet, ne peut pas communiquer. Mais Jésus, excepté lorsqu'il s'agit de démons, écoutez bien ça, mes amis. Quand il s'agit de quelqu'un qui est possédé, Jésus ne demande pas à cette personne son adhésion parce qu'elle n'est pas en mesure de prendre une décision. Parce que cette personne est enchaînée. Rappelons-nous l'épisode où cet homme qui vivait dans les sépulcres, les démons sortent et Jésus maintenant part, va quitter le territoire où se trouve cet homme. Et cet homme lui dit, j'aimerais venir avec toi. Jésus lui dit, non, va et raconte ce qui t'est arrivé. Il peut décider. Il peut faire une demande à ce moment-là parce qu'il est libre. Jésus lui dit, dans ce cas-là, non, va et raconte ce que j'ai fait pour toi. Mais là...
2: Cet homme va faire un boulot énorme.
1: Ah oui.
2: Il va aller dans la décapole, ouais, les 10 villes.
1: Hein. 10 villes et raconter ce que Jésus a fait.
2: Il ne va pas se fatiguer là.
1: Hein. Ici, cet homme ne peut pas communiquer verbalement, mais cet homme n'est pas possédé.
2: C'est ça.
1: Il a une certaine conscience. Donc, qu'est-ce que Jésus fait dans un premier temps? Jésus le prend par la main et l'emmène à l'écart. Jésus n'accomplit pas le miracle au milieu des personnes qui l'ont emmené, ou au milieu des disciples, des gens qui sont là, il va le prendre à part, comme pour lui dire, est-ce que tu es d'accord que j'intervienne en ta faveur?
2: Oui, parce que c'est une affaire qui te concerne toi.
1: Qui te concerne toi, pas les autres.
2: Voilà.
1: Donc, mettons-nous à part. Est-ce que tu es d'accord? Et cet homme va suivre Jésus. C'est ce que j'ai dans Marc chapitre 7, verset 33. Il le prit à part. Et je lis, loué de la foule, prit aucune influence. Lui mit les doigts dans les oreilles, il lui toucha la langue avec sa propre salive. Ça, il le prend à part, loin de la foule, on s'écarte.
2: Et il lui dit quelque chose en geste.
1: Il lui dit quelque chose en geste. Pour que tu puisses parler, il faut que je commence d'abord par les oreilles. Parce qu'on ne peut parler que si l'on entend.
2: Tout à fait.
1: Si un enfant est... on ne lui parle pas, il ne va jamais pouvoir parler parce qu'il parle par mimétisme.
2: Tout à fait.
1: Il répète ce qu'il entend. Mais si on ne lui dit rien, ben, il ne pourra pas verbaliser. Donc Jésus lui dit, en quelque sorte, je commence par les oreilles. Et ensuite, il lui dit, on continue au niveau de la bouche, il va toucher sa langue. Et qu'est-ce qui se passe? Jésus va soupirer, c'est une prière. C'est pas une prière qu'il verbalise.
2: Silencieuse, là.
1: Oui, tout à fait. Il soupire.
2: C'est effectivement un soupir.
1: Ephphatha. Puis il levant les yeux au ciel. Ok. Donc, tu vois, les oreilles, la langue, et ensuite, il lui dit on est en connexion.
2: Il lève les yeux. Ça se passe là-haut. Ça se passe là-haut. Il y a quelque chose qui se passe.
1: Il soupire. Et va dire, on est toute une démarche de la part de Jésus où il n'y a pas forcément un mot, mais ce sont des gestes.
2: Oui, c'est de la communication.
1: C'est de la communication. Et comme tu disais, c'est langue des signes. Ouais, Jésus l'a inventé déjà.
2: On peut. C'est un expert avant même que.
1: Tout à fait. On peut communiquer avec quelqu'un qui
2: n'a pas le même mode de communication
1: même
2: que
1: mode
2: nous.
1: De communication
2: qui a un déficit de communication.
1: Ou non, pas forcément
2: que
1: déficit.
2: Que nous.
1: Voilà. Qui n'a pas le même mode de communication que moi.
2: Voilà.
1: Je peux rentrer en communication avec cette personne.
2: Mais je me dis, Seigneur. Il le sort de son isolement.
1: Mais on le sort de son isolement. Magnifique. Donc aujourd'hui, mes amis, on a du pain sur la planche. On a du pain sur la planche. Ne restons pas enfermés dans nos habitudes, nos traditions, notre façon de faire, mais soyons ingénieux, inventons. Comment pourrais-je rentrer en communication avec telle ou telle personne? Eh bien, s'il y a lieu de se former, on va se former. Parce que l'évangile doit être entendu par tous, selon Apocalypse 14, verset 6.
2: À toute tribu, à toute langue.

0: langue.
1: Voilà.
0: Hein,
1: toute langue. Donc on peut pas rester là et se contenter de parler toujours à ceux qui
0: communiquent. C'est sans limite. L'objectif, c'est d'atteindre tous.
1: Atteindre
0: tout le monde.
1: Eh oui,
0: que personne ne soit exclu.
1: Tout à fait. Mmh. Et magnifique. Juste une anecdote qui m'avait frappé. J'étais animateur d'un congé vers les années 70, hein, fin 1970, et ça m'avait marqué. Un infirmier qui était là sur cette colonie et qui voulait parler à un enfant, je ne sais pas ce qui s'était passé, mais il voulait parler à un enfant. Il a demandé à l'enfant de s'asseoir par terre, et lui aussi il s'est assis, et il a parlé à l'enfant. Mais ça m'avait marqué. Et quand je rencontre ce frère,
0: au même niveau. Quoi.
1: Même niveau. Je lui dis, mais tu sais, tu m'avais marqué. Ça. C'est resté dans ma tête depuis 1977 ou 78. Ce truc-là est dans ma tête.
0: Ouais.
1: Quand tu veux communiquer avec quelqu'un, mets-toi
0: à son niveau.
1: Ouais. Et le courant va passer. Donc, que ce soit au niveau de nos enfants. Moi, j'ai une grande taille, donc par rapport à un enfant, je peux l'impressionner. Mais si je me mets à sa hauteur, on va s'asseoir par terre.
0: Il est rassuré.
1: On s'assoit par terre et on se regarde dans les yeux et on se parle. Donc Jésus sait ce qu'il fait. Il prend l'homme à part et lui dit, écoute, moi je ne vais pas parler parce que tu ne peux pas verbaliser. Eh bien, moi je ne vais pas verbaliser non plus, mais on va communiquer.
0: C'est clair. Ouais. Là, et puis on est vraiment proche l'un de l'autre.
1: Yes, c'est ça. Voilà. On est proche l'un de l'autre.
0: Ouais. Non, mais cette leçon parlait aussi l'importance de dans la dynamique du service. Et quand on sert, on ne s'élève pas au-dessus.
1: Non, on n'est pas dans le jugement les pharisiens, donc les disciples.
0: Ni par la pensée, ni dans les
1: actes. Non. Ouais, pourquoi ils font ça? Pourquoi ils font pas ça, etc.
0: C'est moi la référence.
1: Non.
0: Très bien. Alors nous arrivons déjà, qu'est-ce que ça passe vite, bon, au point où l'invité voudrait porter un accent particulier sur ce qu'il a pu découvrir, ou on appelle ça des fois des perles, et qui voudrait absolument partager avec nos auditeurs et nos auditrices.
1: Alors je reviens sur ce passage, Marc 17, 18 et 19, qu'on n'a pas évoqué,
0: d'accord.
1: Mais c'est les disciples disent
0: alors,
1: à Jésus.
0: On va le lire peut-être.
1: Oui, si tout à fait.
0: Alors tu dis c'est
1: Marc chapitre 7 verset 18 et 19.
0: Alors Marc chapitre 7 18 et 19, voilà ce qui est dit. Verset 17 et 18 ou 18?
1: Alors on peut commencer au verset 17.
0: D'accord. Alors verset 17 de Marc chapitre 7, lorsqu'il fut entré dans la maison, loin de la foule, ses disciples interrogèrent sur cette parabole. Verset 18, il leur dit: vous aussi êtes-vous donc sans intelligence? Ne comprenez-vous pas que rien de ce qui, du dehors, entre dans l'homme ne peut le souiller? Verset 19. Car cela n'entre pas dans son cœur, mais dans son ventre. Puis il s'en va dans les lieux secrets qui purifient tous les aliments.
1: Voilà, ce passage-là. Donc les disciples font référence à la remarque des pharisiens. Vous avez mangé sans vous laver les mains. Donc, de ce fait, vous êtes impur, puisque vos mains sales ont contaminé le repas, et cela a eu un effet non seulement de santé
0: sanitaire.
1: C'est plus que cela, ça a eu un effet
0: spirituel,
1: moral. Vous êtes mis en danger. Et une telle action répétée était passible de la peine de mort.
0: Oui.
1: C'est quand on lit les documents, là, ça pouvait aller jusque-là. On était en contradiction avec la tradition des anciens, et la tradition avait une grande importance. Jésus dit, écoutez, quand on consomme un aliment, l'aliment ne touche pas le cœur, ne touche pas la pensée, ne touche pas le caractère. Ici, l'aliment va dans le ventre. L'aliment a ainsi cuit bien spécifique.
0: C'est ça.
1: Hein? Donc tu as fait quelque chose en tant qu'infirmier.
0: Et comment?
1: Ok. Voilà, c'est le processus de la digestion. Voilà, il y a des étapes pour que ça arrive à l'estomac, etc.
0: Et un circuit bien précis.
1: Bien précis. Il n'y a pas de déviation possible pour que cela atteigne, pas l'organe cœur, hein, mais que cela atteigne le caractère de l'individu, que cela touche à sa pensée, à sa conscience. Cela ne va pas affecter la conscience. Dit. Ensuite, donc, cela ne va pas dans son cœur, mais dans son ventre, puis s'en va dans les lieux secrets. Alors, la fin de ce verset 19 est un peu difficile à comprendre. Dans certaines versions, on dit « Par là, Jésus rendait tous les aliments purs. »
0: Ah oui, c'est ça.
1: Dans certaines versions.
0: Quelles sont difficiles, effectivement.
1: Oui. Et là, dans la version que nous avons lue, on nous dit dans son ventre, puis s'en va dans les lieux secrets qui purifient tous les aliments. Alors, on se dit, est-ce que ce sont les lieux secrets qui purifient tous les aliments? C'est pas évident ce verset 19. Alors, voilà ce que je propose. Jésus, nous disions au début aussi que Jésus n'a pas, écarté ou laissé de côté les recommandations données par Moïse qu'on trouve dans le Lévitique. Donc Jésus ne remet pas en cause le Lévitique. Il est dans le contexte évoqué par les pharisiens, c'est manger sans se laver les mains. Paul, plus tard, ce sera viande sacrifiée aux idoles. Il faut toujours rester dans le contexte.
0: Le bon contexte.
1: Le bon contexte. Il ne parle pas des aliments qui étaient considérés par la Bible comme étant impurs. Il ne parle pas de cela.
0: Quand on dit impur, impropre à la consommation.
1: Voilà, impropre à la consommation. Il est dans des aliments qui sont conformes, qui sont propres à la consommation, mais qui sont mangés avec des mains non lavées comme les anciens l'ont proposé. Il est dans ce contexte-là. Donc il dit, l'aliment en question est digéré, l'aliment est, digéré, et ensuite, il y a une partie, les déchets, qui vont dans les lieux secrets. On le sait, il y a une partie qui sert à consolider donc le corps, la santé, et puis il y a une partie, le corps étant bien constitué, il y a ce qui va à la déchetterie.
0: C'est ça, c'est voilà. Bien, le bon mot.
1: Voilà, qui va à la déchetterie, puisque cela n'est pas utile pour le corps. Si c'est là, cela va créer quelques problèmes. Donc, Jésus est fidèle à son idée de départ, et il dit que les mains sales n'impactent pas l'aliment, donc l'aliment reste sain. Alors, ce ne sont pas pour moi les lieux secrets qui purifient les aliments, mais c'est Jésus qui, par sa parole, dit que les mains non lavées n'affectent pas les aliments. Donc, il déclare par là que l'aliment en question est pur. L'aliment n'est pas contaminé par les mains.
0: C'est, voilà, ça.
1: C'est ça l'idée. L'aliment n'est pas contaminé par les mains non lavées. Donc, Jésus déclare que cet aliment-là, manger avec des mains, ça, les mains non lavées, cela n'affecte pas l'aliment, donc l'aliment reste pur. Voilà. Pour ne pas tomber dans, disant que Jésus va purifier tous les aliments, ce n'est pas le cas, ou que les lieux secrets purifient les aliments, non. C'est Jésus qui, par sa parole, dit finalement que c'est bon, il n'y a pas de problème, il n'y a rien à rejeter dans l'aliment que l'on va consommer. Je crois que c'est important de donner cette clarification, parce que ce verset 19 n'est pas évident du tout.
0: Oui, parce qu'il y a des gens qui, en France, qui m'avaient impressionné dans leur interprétation. Elles disaient, ouais, mais moi ce texte-là me rassure, parce que ça m'a permis de comprendre que aux Antilles, c'était normal, lorsqu'on lit la Bible, de ne pas manger du cochon, parce que le cochon est sale. Mais quand je suis arrivé en France, non seulement ils n'étaient pas noirs, ils étaient plutôt roses. Et on ne les appelait pas les cochons, on les appelait des porcs. Donc je peux manger du porc. Alors, on lui dit, mais quelle différence il y a entre le porc et le cochon? Mais il ne savait pas quoi dire.
1: Oui. Oui.
0: C'était quoi? C'est parce qu'ils n'avaient pas la même couleur, mais c'était. Mais ça nous avait fait réfléchir quand même, parce que les gens étaient sérieux. Mm-hmm. Ils étaient persuadés de cela.
1: Ouais.
0: En disant en plus que bon, on a vu à certains endroits, ils ne sont pas dans les lieux les plus propres.
1: Oui, oui, oui. Et non, ce n'est pas cela. Donc Jésus ne touche pas à cet aspect du Lévitique 5. Mm-hmm. Et ça, c'est important que nous l'entendions. Mm-hmm. Il n'a jamais démoli ce qu'il a révélé à Moïse. Parce que c'est lui qui est le révélateur et la révélation. Mm-hmm. Donc, il donne des indications à Moïse et cela n'a pas varié d'un pouce. Il faut rester dans le contexte. Le contexte, c'est les mains non lavées.
0: C'est ça.
1: Qui affectent l'aliment que l'on va consommer. Et Jésus dit, en résumé, Jésus dit non, les mains non lavées, selon votre tradition, ces mains non lavées n'affectent pas l'aliment et l'aliment reste donc pur.
0: C'est ça.
1: Ouais.
0: Mmh. Alors, parce que nous arrivons à la dernière question de l'émission synthèse pour aujourd'hui. Question pratique et question que se pose certainement plus d'une personne. Pasteur, est-ce que tu pourrais nous indiquer comment est-ce qu'on doit s'assurer qu'un certain fanatisme, qu'un certain excès de zèle ne me ferme pas la porte d'entrée dans le royaume des cieux? Et comment véritablement se protéger de cela? Quel niveau de vigilance dois-je avoir pour ne pas tomber dans ce travers?
1: Oui. Il y a, comment dirais-je, dans notre lecture de la Bible, dans notre pratique, il y a des choses qui, pour nous, comment dirais-je, des choses qui sont capitales, qui sont prioritaires. Mmh. On se dit, ça, il faut faire ça. Ça, c'est incontournable. Puisque
0: numéro
1: un. Oui, ça correspond un petit peu à notre caractère, à notre tempérament.
0: Ça nous convient.
1: Ça nous convient. Et puisque ça nous convient, on va faire de cela un petit peu notre cheval de bataille. Et on se dit que tout le monde devrait passer par là, parce qu'on ne comprend pas.
0: Tout le monde devait faire comme moi, finalement.
1: Ah oui, oui, oui. Tout le monde devait faire comme moi. Et ça, c'est un danger. C'est un danger. Il y a des fondamentaux. Je vais prendre l'exemple. On a cité les aliments tout à l'heure. Il y a des fondamentaux. Quand je lis Lévitique chapitre 11, qui est encore un chapitre d'actualité, qui est là, Dieu me dit, lui en tant que Dieu, a fait en sorte que chaque animal serve à quelque chose. Tout a un sens. Et il nous dit que dans, il a consenti à cela, parce qu'au départ, dans le jardin d'Éden, il y avait que des fruits. C'était, c'était une alimentation végétalienne.
0: Végétalienne, c'est cela.
1: Mais même dans cette alimentation végétalienne, il y avait un arbre qu'il ne fallait pas toucher.
0: C'est ça.
1: Donc, à tout moment, quel que soit la variété d'aliments qui peut exister, d'alimentation possible, il me dit...
0: Accessible,
1: pardon, très bien. Il me dit, il y a des limites.
0: Ouais, ouais.
1: Donc au niveau des fruits, il y avait des fruits qui étaient agréables à voir et qui étaient bons à manger. Il y avait des arbres esthétiques et il y avait des arbres qui étaient comestibles. Donc il y avait des... Et puis parmi les arbres apparemment comestibles, il y a un où il a dit non, n'y touche pas.
0: Ouais, ouais.
1: Donc quand il y a eu la
0: limite a été posée.
1: Toujours. Quand il y a eu la question du déluge et que les végétaux, beaucoup de végétaux avaient disparu, Dieu va dire OK. on va faire entrer une alimentation carnée, mais dans cette alimentation carnée, il y aura des choix aussi à faire. Donc, acceptons.
0: Des procédures à respecter.
1: Si nous acceptons que dans la Genèse, avec les végétaux, il y avait des limites, acceptons aussi qu'avec les animaux, qu'il y a des limites. Je me dis, c'est quelque chose de basique. Maintenant, donc, quelque chose de basique dans Lévitique chapitre 11. Maintenant, je peux aller au-delà dans mon cheminement, je peux aller au-delà en disant, ok, je peux, dans ma consommation, arriver à être ovo-lacto-végétarien. Donc, il y a des œufs, il y a des sous-produits animaux, il y a le lait, etc., et il y a des végétaux. Mais je peux me dire aussi, dans mon cheminement, question de santé, d'un mieux-être, un confort, etc., je puis dire, ok, pendant un certain temps, mon alimentation a été carnée. Ensuite, je suis rentré dans ovo-lacto-végétarien. Alors maintenant, je passe à peut-être à pesco-végétarien. Donc, il y aura, je vais enlever, comment dirais-je, les œufs, tout ça, mais il y aura du poisson. Et avec mes légumes. Et puis, je peux, voilà, au fur et à mesure, je vais vers quelque chose qui me semble être mieux. Et puis, finalement, je peux devenir végétalien. Mais le texte biblique ne m'invite pas à aller en deçà. Il y a la limite. Mais si je vais en deçà, il y a un problème. Je dis, Jésus a déclaré tous les années, il n'a jamais dit ça. Il n'a jamais dit que le porc est devenu aussi. Il n'a pas dit ça. Donc,
0: oui, soyons... Dans quelle région le porc est comestible?
1: Donc, soyons...
0: Il ne s'appelle plus porc, d'ailleurs.
1: Soyons vigilants à ce niveau-là. Et là où il y a le fanatisme peut intervenir, quand j'ai pris cet exemple-là, c'est parce que, bon, moi, je suis pesco-végétarien, je regarde un petit peu mal, je juge celui qui est encore ovo-lacto.
0: C'est ça.
1: Ou je suis végétalien, je regarde mal celui qui est pesco.
0: Ouais, ouais. Donc, je suis dans le jugement.
1: Je suis dans le jugement. Et je fais de cela une condition de salut. Non. C'est Jésus qui sauve.
0: On est clair.
1: Clair. Et Jésus m'accompagne dans un processus, dans un développement. Et si je suis, j'ai pu faire tel ou tel choix, merci Seigneur. L'autre n'a pas fait ce choix-là, merci Seigneur. Et nous avançons. Et donc il faut véritablement.
0: Et puis Dieu va avec chacun dans son rythme.
1: Oui.
0: Il n'impose pas, il propose toujours.
1: Il me vient à l'esprit aussi le cas de ce Polynésien qui s'était perdu en mer pendant plusieurs mois et finalement il a été retrouvé. Des journalistes sont venus l'interviewer. Il y a un livre qui est sorti à son sujet. Et on lui a emmené un petit peu le produit de la vente, puisque bon... Et on lui dit, monsieur, qu'est-ce que vous allez faire avec cet argent? Et lui de dire, je suis chrétien, je fréquente une communauté régulièrement, avec ça je vais m'acheter un costume pour pouvoir participer à la scène, à la Sainte Cène. Puisque les hommes qui n'ont pas de costume ne peuvent pas y participer. Je vais m'acheter. Fanatisme. Alors que c'est un repas libérateur, un repas qui exprime ma libération en Jésus, mais dans cette église-là, on avait fait de cela voilà,
0: une condition.
1: Pour pouvoir participer, il faut être en costume.
0: Et comme pour certaines femmes, chapeau.
1: Oui,
0: etc. Et pas que chapeau, voile.
1: Donc, faisons attention à ne pas faire de ce qui est relatif, quelque chose d'absolu. Mais l'inverse est aussi vrai. Ne pas faire de ce qui est absolu quelque chose de relatif.
0: Et oui, mais oui. Le bon équilibre à garder.
1: Ah, oui, tout à fait. Tout à fait. Donc, veillons à cela. Il y a des choses qui sont relatives et que l'on peut gérer
0: d'une certaine flexibilité.
1: Et il y a d'autres choses, c'est comme ce copain qui me disait, il était venant d'un pays du Maghreb, et ils avaient l'habitude de manger avec la main. Et quand des missionnaires sont arrivés, les missionnaires leur ont fait comprendre que puisqu'ils étaient sauvés par Jésus, qu'ils ne pouvaient plus manger avec leurs mains. Il fallait qu'il y ait des fourchettes, des cuillères. Donc on leur a amené cela, alors qu'ils avaient l'habitude de manger avec leurs mains.
0: Oui.
1: Donc pour eux, étant sauvés, vous ne pouvez plus pratiquer, donc être dans cette culture-là, ce fonctionnement-là. Oui. Il faut changer.
0: Ouais.
1: Donc votre vie a changé. Jésus a changé votre vie, donc il y a des pratiques culturelles qu'il faut aussi changer. Alors que cela n'avait rien à voir.
0: Eh oui, oui.
1: Il leur suffisait de se laver les mains. Et tu sais que j'ai mangé comme ça avec des copains à Paris, quand on avait joué au foot. On passait, il y a un restaurant où on passait, on commandait un grand plat, et puis on était autour du plat, et on mangeait avec la main. On était frères. On se sentait frères, mangeant dans le même plat.
0: Mais oui, mais oui.
1: Donc, voilà, donc c'était une anecdote, mais pour nous dire que...
0: Le fameux Chip.
1: Ah oui, tout à fait. Chip et ma fille.
0: Ah oui,
1: tout à fait. Donc voilà, chers frères, chères sœurs, chers amis, auditeurs et auditrices, évitons de tomber dans le fanatisme. Ne soyons pas relatifs dans ce qui est absolu, c'est-à-dire dans ce qui est un principe, et puis penser que cela n'a pas de valeur, ou être donc relatif dans ce qui est absolu, et puis être absolu dans ce qui est relatif. On va monter ça en épingle, alors que on devrait avoir une certaine flexibilité.
0: Alors, Pascal Alfonso, quels seraient tes mots de conclusion, et est-ce que tu voudrais bien dire un mot de prière pour que nos amis puissent véritablement être transformés de l'intérieur?
1: Alors, Marc, c'est extraordinaire de voir ce condensé d'événements qu'il nous propose. Et je disais, où Jésus vraiment nous étonne. Donc, il nous permet de revisiter tous les aspects de la vie de l'individu. L'individu qui est en crise, l'individu qui est malade, la maman qui est complètement perdue et qui ne sait quoi faire. Donc, voilà. On ne parle pas du papa de l'enfant, mais on parle de la maman qui vient trouver Jésus. Ma fille est possédée, etc. Donc, voilà, il y a toutes sortes de situations que nous connaissons, que nous pouvons vivre aujourd'hui. Et Marc nous dit, mais Jésus peut intervenir. Fais-lui confiance.
0: Fais appel à lui
1: en tant que mère célibataire ou famille monoparentale. Fais appel à lui, toi qui vis une situation de handicap, etc., etc. Voilà, tu peux faire appel à lui et il a les ressources nécessaires pour pouvoir l'accompagner. Voilà le grand message. Et à nos jeunes qui sont là, laissez Jésus vous étonner. Ne pensez pas que parce que vous êtes croyant, vous êtes chrétien, vous fréquentez Jésus, que vous comptez parmi les derniers. Non. Comment dirais-je? Avec Jésus, vous n'êtes pas un individu en plus sur terre ou quantité négligeable. Avec Jésus, vous avez un plus. Vous avez un plus avec Jésus. Vous n'êtes pas quelqu'un en plus, mais vous êtes quelqu'un avec un plus dans cette société. Donc, ne vous sentez pas inférieur, mais croyez qu'avec Jésus, c'est une force qui vous anime et allez de l'avant. Soyez fiers d'être amoureux de Jésus, d'être avec Jésus. Soyez fiers de cela. Ne baissez pas la tête.
0: Et c'est une personne qui ne déçoit jamais.
1: Jamais, jamais.
0: Il veut et il peut la guérir.
1: Éternel notre Dieu, merci infiniment pour ce temps passé avec les auditrices et auditeurs de la radio Vie Meilleure. Merci pour toutes ces situations que l'évangéliste Marc nous a présenté au travers de son évangile, et que nous puissions vraiment faire cette expérience avec Jésus, continuer ou commencer une expérience exaltante avec Jésus, car avec lui, nous pouvons faire la différence. Laissons-le nous guider, laissons-le nous pardonner, laissons-le nous guérir, laissons-le nous restaurer, et que nous ayons à cœur, et nous l'avons dit, de communiquer cette bonne nouvelle à d'autres, que nous trouvions les moyens nécessaires pour pouvoir communiquer quitte à être formés, nous former, mais laissons-nous transformer par ton esprit et soyons en mesure, et comment dirais-je, prenons la décision aussi de nous former pour mieux communiquer avec les autres. Et ainsi, cet évangile atteindra des hommes et des femmes qui sont en difficulté, mais qui sont à la recherche de mieux-être. Garde-nous, s'il te plaît. Nous prions ainsi, dans le nom de Jésus. Amen.
0: Amen. Amen. Pasteur Alfonso, nous te remercions pour ton excellent partage avec nous sur ce sujet difficile, sensible. Et nous croyons que Dieu veillera à ce que nous en tirions le meilleur. Nous te disons toute bénédiction pour toi, pour ta famille, et que Dieu continue à être à tes côtés dans ton ministère. Et nous te disons surtout à très bientôt.
1: Merci beaucoup, merci. C'est toujours une joie d'être sur ce plateau de Radio Vie Meilleure. Ouais. Merci.
0: À nos amis, pour ceux qui auront le plaisir d'observer et de vivre le sabbat, nous souhaitons un Shabbat Shalom. Et puis autrement, nous vous donnons rendez-vous pour la semaine prochaine pour la suite de la belle série autour de l'Évangile de Marc. À bientôt.
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Aujourd'hui, je vais te raconter l'histoire d'un bateau. Ce bateau appartient aux amis de Jésus. Ils sont marins-pêcheurs. Et le soir, à la nuit tombée, ils prennent leur barque, leur filet, leur rame et partent sur le lac pour pêcher. En général, ils pêchent toute la nuit. Et le matin, ils arrivent au port avec leur caisse pleine de poissons. Et comme ça, ils peuvent vendre toute leur pêche. Mais aujourd'hui, ils embarquent avec Jésus. Oh, Jésus n'est pas marin-pêcheur, il est charpentier, c'est pas du tout la même chose. Ce qui fait qu'il fait confiance à ses amis. Toute la journée, il a travaillé avec des gens. Il a raconté des histoires, il l'a guéri, il les a consolés. Et maintenant, tous ces gens sont sur le bord de la rive et lui disent au revoir. Où est-ce qu'il va, Jésus? À une partie de pêche? Fatigué de sa journée de travail. Alors, comme c'est pas lui qui s'occupe de tendre la voile, il va se coucher au fond du bateau pour une petite sieste. Il prend sa couverture, son coussin, et il s'endort. Il s'endort d'autant mieux que le lac est tranquille, il est calme. Il y a des petites vagues qui le bercent. Et Jésus s'endort. Pendant ce temps, ses amis rament, montent la voile, avancent au milieu du lac. Mais qu'est-ce qui se passe? Les vagues sont un peu plus fortes. C'est pas grave, ils ont l'habitude, c'est leur métier. Ils sont marins-pêcheurs, c'est pas la première fois qu'il y a des petites vagues peu plus grosse que d'habitude. Ce qui fait qu'ils continuent, ils rament, ils tendent leur voile, ils arrivent au milieu du lac. Mais voilà que le ciel s'assombrit. Des gros nuages qui arrivent. La nuit est tombée. Et le vent se met à souffler. C'est un méchant petit vent qui descend des collines. Et il souffle de plus en plus fort. Et les vagues sont de plus en plus hautes. Et le bateau est de plus en plus secoué. Et Jésus qui continue de dormir. En tout cas, il y a une chose qui est sûre, c'est qu'il n'a pas le mal de mer. Parce que le bateau commence à être secoué comme une coquille de noix. Normalement, les marins-pêcheurs ont l'habitude. Mais cette fois-ci, la tempête arrive vraiment relativement forte. Et puis, la voile se décroche. Et elle flotte comme elle ne devrait pas flotter. Et voilà l'orage et la pluie et les éclairs.

Et le vent souffle. Et les marins, qui normalement ont tellement l'habitude, eh bien, ils ne savent plus quoi faire. Les rames sont parties à l'eau. Qu'est-ce qu'on va devenir? Qu'est-ce qu'on va devenir? Et les vagues qui passent par-dessus bord. Et je suis sûre que Jésus est trempé au fond de la barque. Sa couverture, son coussin, tout ça, tout doit être mouillé. Et il ne se rend compte de rien. Qu'est-ce qu'on va faire? Qu'est-ce qu'on va faire avec ce Jésus? Il faut qu'on le réveille. Jésus! Jésus! Réveille-toi! Réveille-toi! On va couler! La barque est pleine d'eau! Les rames sont parties! La voile est déchirée! Jésus! Jésus! Au secours! Eh bien, ils ont bien du mal à réveiller Jésus. Jésus! On va couler! Au secours! Au secours! Mais fais quelque chose! Fais quelque chose! On sait bien que Jésus a l'habitude de guérir des malades et de consoler les gens, mais un charpentier dans un bateau qui est en train de couler, qu'est-ce qu'il peut bien faire? Et le vent qui continue, et les vagues qui débordent, et le bateau qui part à la dérive, et la pêche qui est fichue, et Jésus qui a tellement de mal à se réveiller. Les amis de Jésus sont complètement affolés. Qu'est-ce qu'il faut faire? Sauter par-dessus bord, partir à la nage? Mais c'est l'horreur, c'est impossible. On va se noyer, on va mourir. Enfin, Jésus se lève. Il se lève, il se frotte les yeux et il se met debout à l'avant du bateau. Je suis sûr qu'il est obligé de se cramponner un petit peu quand même, puisque le vent est tellement violent, les vagues qui passent par-dessus bord, qui le mouillent, qui... Il a sans doute les pieds dans l'eau et il regarde. Et il regarde ce vent, cet orage, cette pluie. Et il regarde ces vagues qui envahissent tout. Et en voyant le vent et l'orage, il dit... Le vent, tais-toi. Et le vent qui baisse. Il regarde les vagues et il dit, les vagues, silence. Et les vagues qui tombent. Ah, les amis de Jésus, qu'est-ce que vous croyez? Qu'ils lui ont sauté au cou? Qu'ils l'ont embrassé? Qu'ils lui ont dit merci? Eh bien, je crois qu'ils ont eu encore plus peur de Jésus que de la tempête. Et ils sont là, impressionnés. Et ils se posent des questions et se disent, mais c'est qui ce Jésus? Ce charpentier qui n'y connaît rien? Et puis, qui dit au vent, tais-toi? C'est qui ce Jésus, ce charpentier qui n'y connaît rien et qui dit à la mer, silence? Et le vent l'a entendu, il lui a obéi. Et les vagues, elles ont entendu aussi, elles lui ont obéi. Qui c'est Jésus? Est-ce qu'il est seulement charpentier? Ou bien, est-ce qu'il ne serait pas peut-être quand même Dieu ou le Fils de Dieu? Ça, c'est une question à se poser.

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0: Bienvenue mes amis, nous sommes très reconnaissants que vous vous soyez joints à nous pour le programme de l'Odyssée de la prophétie. Et comme je l'ai dit, j'espère que vous avez bouclé votre ceinture parce que nous allons assister à une présentation pleine d'action. L'exposé de ce soir est l'un des plus importants. Nous traitons des signes du retour du Christ. Je tiens à rappeler à nos amis que les leçons que nous allons aborder sont disponibles en ligne. Il vous suffit d'aller sur le site de l'Odyssée de la prophétie, c'est-à-dire prophétieodyssée.com. Et pour ceux qui sont ici, vous avez droit à un exemplaire gratuit. Nous allons vous donner les réponses aux leçons et vous pouvez les remplir. Et quand vous aurez terminé, vous aurez un beau classeur qui contiendra toutes ces études et vous pourrez partager la bonne nouvelle avec vos amis et votre famille. Nous avons beaucoup de choses à couvrir et nous allons donc commencer notre présentation. J'utilise une sorte de méthode de questions-réponses. C'est ce que Jésus a fait pour enseigner. Nous allons donc aborder la question numéro 1 de notre étude de ce soir sur les signes du retour du Christ. Quelque chose s'est passé l'année du Seigneur en Écosse. Au large de la côte, dans la ville d'Imat, ils avaient subi une terrible tempête. Et à cause de cette tempête, personne n'a pu aller pêcher pendant plusieurs jours. Et ils étaient tous attachés sur les quais, sur le rivage. Maintenant, je veux juste dire à nos techniciens, voilà, nous sommes en train de travailler. Tout le monde était attaché sur le rivage et ils ne pouvaient pas sortir pour aller pêcher. C'est leur principal moyen de subsistance. Finalement, il y a eu une pause dans la tempête en octobre de l'année du Seigneur et tout le port était rempli de bateaux de pêche. Tous les pêcheurs sont sortis et ils ont commencé à se préparer à sortir pour pêcher et essayer de gagner à nouveau de l'argent et aller à la pêche. Mais le capitaine du port surveillait les instruments météorologiques. Il a hissé le drapeau de tempête et a dit aux gens « Ne sortez pas, la pression barométrique est en baisse. Il semble qu'il y ait encore une forte tempête. » Mais les pêcheurs ont vu que leurs amis partaient tous, et l'un d'eux a dit « J'y vais, il fait beau, le temps est calme, il faut que j'attrape du poisson. » Et ils ont dit « S'il y va, j'y vais aussi. » Et la plupart des pêcheurs sont sortis ce jour-là. Ils ont ignoré les signaux d'avertissement des instruments. Ils ne savaient donc pas qu'ils se trouvaient dans l'œil d'un ouragan. Et une terrible tempête a balayé la mer du Nord à ce moment-là, et près de 190 pêcheurs ont perdu la vie. À Imat, on l'appelle encore le vendredi noir. Toutes ces familles ont perdu leur père, leur mari et leur frère parce qu'elles n'ont pas écouté les signaux d'alarme. Dans la parole de Dieu, le Seigneur nous donne des signes avant-coureurs de ce qui va arriver. Jésus a dit que sa venue ressemblerait à ce qui s'est passé à l'époque de Noé. Vous savez, Dieu a dit à Noé qu'une tempête se préparait. Et Noé l'a dit aux gens. Et Noé s'est préparé. Et beaucoup de gens ont dit, vous savez, je pense que Noé a raison. Le monde est assez méchant. Mais ils ont regardé et n'ont pas vu de pluie. Et même s'ils ont vu les signes, le ciel est devenu noir avec tous ces oiseaux qui sont venus à l'arche et tous les animaux sont venus, les purs et les impurs. Et ils ont tous, et ils ont pensé, mais il n'y a pas de pluie. Et ils ont attendu que Noé et tous les autres soient entrés dans l'arche. Et la pluie a commencé après que la porte ait été fermée. Et il était trop tard. Jésus a dit, c'est ainsi qu'il en sera le jour où le Fils de l'homme viendra. Dieu nous donne des prophéties pour nous sauver. Noé était un prophète et il voulait que les gens soient sauvés par cette prophétie. Dans le livre d'Amos, chapitre 3, verset 7, il est dit « Le Seigneur Dieu ne fait rien, mais il révèle son secret à ses serviteurs, les prophètes. » Si vous regardez l'histoire de la Bible, vous verrez que chaque fois que Dieu s'apprête à faire quelque chose d'important, il révèle son secret à ses serviteurs, les prophètes. Comme le déluge à l'époque de Noé, ou lorsqu'il était sur le point de les délivrer de l'esclavage en Égypte, il a envoyé un prophète. Quel était son nom ? Moïse. Et avant la captivité babylonienne, il y a eu Ésaïe et Jérémie. Avant la première venue de Jésus, qui était ce grand messager ? Jean le Baptiste. Ainsi, chaque fois qu'il y a des événements critiques dans l'histoire, Dieu dit que le Seigneur Dieu ne fera rien, c'est-à-dire rien de très important, mais qu'il enverra un prophète pour préparer, pour avertir, pour courtiser, pour gagner les gens. Pensez-vous que Dieu enverrait des prophéties pour nous aider à nous préparer à la seconde venue et à la fin du monde ? Eh bien, il l'a fait. Nous en parlerons ce soir. Mais vous savez, nous pensons toujours qu'il est intéressant, lorsque nous organisons un séminaire comme celui-ci, de prendre un peu de temps pour aller dans la rue et recueillir l'avis de ce que nous appelons l'homme de la rue. Qu'est-ce que les gens pensent de la fin du monde et de la manière dont elle pourrait se produire ? Nous allons donc passer à l'écran et écouter quelques-uns des commentaires qui nous sont parvenus. Je crois que le monde va s'écrouler. C'est une réalité. Si nous considérons la science comme une cause, je veux dire qu'elle finira par suivre son cours en tant que planète. Quand ? Ou probablement dans un avenir proche. Je ne pense pas que la fin du monde est pour demain. Je suis sûr que cela arrivera un jour. Je ne sais pas exactement quand la Terre s'éteindra. Je veux dire, c'est une question vraiment aléatoire, mais je dirais peut-être quelques millions d'années. Absolument, c'est pour bientôt. Luc 21, versets 10 à 19. Je ne pense pas que le monde va s'écrouler, mais... Je veux dire, je suis chrétien, oui. Je pense que le monde va finir un jour, oui. Je pense que le monde finira un jour. Vous savez, est-ce que nous allons aller en enfer ? Nous irons au paradis. Je sais que j'irai au paradis. Ou qu'est-ce qui mettrait fin à ce monde ? La haine. Le nucléaire. La pollution. Peut-être Satan, je ne sais pas. Je vais choisir le changement climatique. Probablement juste la guerre, la politique, quelque chose comme ça. Les gens se disputent et provoquent des destructions nucléaires. Revenir, oui, bien sûr, en tant que vrai chrétien. Oh non. Non. Oui, je pense que oui. Non. Parce que je crois que Jésus va revenir et tout ça. Mais il y a des gens qui ont des pensées différentes. Tu sais, il y a des gens qui disent que l'enlèvement a déjà eu lieu. Et puis il y a des gens qui disent qu'il n'y a pas d'enlèvement dans la Bible. Mais c'est beaucoup. Je pense que vous serez d'accord avec moi pour dire que les réponses sont un peu partout. Amen. Alors, comment connaître la vérité ? Devons-nous simplement prendre une caméra dans la rue pour apprendre la vérité ? Ou allons-nous à la parole de Dieu ? Le ciel et la terre passeront, a dit Jésus, mais ma parole ne passera pas. Je veux vous faire une promesse. Dans ce séminaire, ce que je vais partager avec vous est tiré de la Bible. Nous allons vous donner des textes bibliques. Je ne veux pas que vous croyiez ce que je dis. Je veux que vous croyiez ce que dit la Bible. Et je vais partager avec vous ce que la Bible dit sur ces questions très importantes. Je vous invite donc à y jeter un coup d'œil. Au fait, c'est le livre le plus vendu au monde. Il a résisté à l'épreuve du temps et a commencé à être écrit il y a environ 3500 ans par 40 auteurs sur 3 continents. Certains étaient des bergers, des rois, des scribes, des pêcheurs, tous d'horizons différents. Et pourtant, il a résisté à l'épreuve du temps. Il y a une raison à cela. C'est un livre inspiré. Donc, très bien. Première question de notre étude. Dans quelle mesure Jésus était-il certain qu'il reviendrait ? Que dit la Bible ? Le Christ l'a dit dans Jean 14. J'espère que vous avez mémorisé cette promesse. Il a dit, « Je vais vous préparer une place et je la préparerai. » Qu'est-ce que cela dit ? Je reviendrai. Il n'a pas dit que je pourrais revenir. Il a dit, je reviendrai. Maintenant, gardez à l'esprit que Dieu a dit à Adam et Ève qu'un sauveur allait venir. Et tous les patriarches savaient que le Messie viendrait la première fois sous la forme d'un agneau. La fois suivante, il viendrait sous la forme d'un lion. Et il a fallu un certain temps pour qu'il vienne en tant qu'agneau. Mais il est venu. Et Jésus a dit, je reviens en tant que roi. La prochaine fois, je reviendrai en roi conquérant en lion. Il y a 1800 passages dans la Bible qui parlent de la seconde venue de Jésus. Certains disent, pourquoi vous concentrez-vous sur les prophéties ? Eh bien, Jésus l'a fait, la Bible aussi. Et vous pouvez trouver 318 de ces passages dans le Nouveau Testament. Et depuis l'époque d'Enoch, avant le déluge, Enoch a dit, voici, le Seigneur vient avec 10 000 de ses saints. Et qui sait quels sont les derniers mots de la Bible ? De même, vient Seigneur Jésus, la venue du Christ est-elle un thème biblique ? Alors nous devons parler de ce dont le Seigneur parle, n'est-ce pas ? C'est ce que nous devons faire, n'est-ce pas ? Un autre verset, Matthieu 16, 27. Car le Fils de l'homme, qu'est-ce que ça dit ? Il viendra dans la gloire de son Père avec ses anges et il récompensera chacun selon ses œuvres. Le Seigneur a dit très clairement qu'il viendra. Question suivante. Que pouvons-nous savoir sur la date du retour du Christ ? C'est ici que beaucoup de gens se sont mis en difficulté. Que dit la Bible à ce sujet ? Jésus a dit, Matthieu chapitre 24, versets 24 à 36, « Vous remarquerez sur nos diapositives que la réponse est surlignée d'une couleur bleuâtre. Les filles savent exactement quelle est cette couleur. Pour les hommes, nous ne connaissons que 16 couleurs, comme l'ancien Windows 3.11. C'est bleu, une sorte de couleur bleue. » Mais tu verras que les réponses sont là. Vous pouvez les dire avec moi. Il est dit, mais de ce jour et de cette heure, qu'est-ce ? Personne ne le sait, pas même les anges des cieux, mais mon Père seul. Certains disent, vous voulez dire que Jésus ne le savait pas ? Eh bien non, lorsqu'il était sur la terre, il n'avait pas toutes les connaissances dans sa tête en tant que petit bébé et tout au long de sa vie terrestre. Mais il est certain qu'il sait maintenant. Je ne peux pas imaginer que Dieu, le Père et le Fils sont assis là-haut dans le ciel. Et Jésus dit, quand suis-je censé revenir? Et je lui réponds, les gars, j'ai l'enveloppe, mais je ne peux pas encore vous la montrer. Bien sûr, il sait maintenant. Sur terre, le Christ a posé son signe, une grande partie de sa connaissance. En outre, Matthieu 24, verset 44. Tenez-vous donc prêts, car le Fils de l'homme vient à l'heure où vous ne vous y attendez pas. Mais vous remarquez ce qu'il a dit? Il vient, mais il va surprendre beaucoup de gens. Ainsi, lorsque quelqu'un a dit, j'ai calculé la date. Combien d'entre vous ont entendu parler d'un pasteur ou d'un ministère qui a choisi une date pour la seconde venue de l'enlèvement? Vous rendez-vous compte que jusqu'à présent, ils se sont tous trompés? Vous savez pourquoi le diable fait cela? Connaissez-vous tous l'histoire du garçon qui appelait le loup? Le diable veut que beaucoup de ministères et de gens fixent des dates. Alors quand ils sont tout excités et que Jésus ne vient pas, ils abandonnent complètement leur foi. Et quand quelqu'un d'autre dit qu'il y a des signes de sa venue, ils disent « Oh, j'y croyais avant ». Et cela fait perdre la foi en la parole de Dieu. Jésus a dit « Ne fixez pas de date. Personne ne connaît le jour ni l'heure. Seul Dieu le sait. Mais que pouvons-nous savoir sur la seconde venue ?» Jésus a dit dans Matthieu 24, verset 33 « Vous aussi, quand vous verrez ces choses, sachez que c'est quoi ?» Elle est proche, elle est même à la porte. Pouvons-nous donc savoir quand elle est à la porte et quand elle est proche, selon Jésus? Oui, eh bien, mes amis, je vous le dis, c'est à la porte. Elle est proche. Nous allons passer en revue quelques-unes des raisons bibliques pour lesquelles nous croyons que seul Dieu connaît le moment et la date exacte. Je me tiendrai à l'écart de tous ceux qui prétendent avoir trouvé la date ou pouvoir la calculer. Troisième question. Quel signe Jésus nous donne-t-il pour nous indiquer que sa venue est proche? Tout d'abord, nous allons parler dans cette leçon. Nous avons divisé cette leçon en deux parties. Nous parlons des signes de la proximité de la venue de Jésus et ensuite nous allons parler de la façon dont il vient. Ainsi, nous ne serons pas trompés, car Satan se fera passer pour tel. Quels sont les signes? D'une part, je vais vous dire, allons dans la Bible. Je vais vous lire un passage de la Bible et vous pouvez le rechercher. Prenez en note si vous le souhaitez. Je vais me reporter à Matthieu, chapitre 24, où Jésus parle de la seconde venue. Pour vous situer, les disciples montrent à Jésus les belles pierres. Les disciples montrent à Jésus les belles pierres du temple rénové d'Hérode le Grand. Il a rénové leur trésor national, le sanctuaire. Ocarène et moi, ainsi que de nombreux membres de notre équipe, sommes allés là-bas, nous sommes descendus sous le niveau et nous avons vu certaines des pierres. L'une d'entre elles pèse plus lourd qu'un 747 chargé à bloc. Et vous vous dites, comment ont-elles été parfaitement taillées? Et même à l'époque, les disciples disent qu'ils s'émerveillaient devant les pierres. Et vous savez, Jésus l'a choqué. Il lui dit, « Ne vois-tu pas toutes ces choses? Je vous le dis, il ne restera pas ici pierre sur pierre qui ne soit renversée. » Et les disciples furent frappés par la foudre. Ils dirent, « Seigneur, quand ces choses arriveront-elles? Quel sera le signe de ton avènement et de la fin du monde? » Ils lui posèrent plusieurs questions. Tous lui posèrent des questions. Il a ensuite rassemblé ses réponses en un seul discours. Vous trouverez ce discours dans Matthieu 24. Mark Trees, Luke 17 et Luke 21. Les signes que Jésus donne pour que nous sachions que sa venue est proche. Le Christ a donc dit à ses disciples, tout d'abord au verset 4, Matthieu 24, verset 4, « Veillez à ce que personne ne vous trompe. » Qu'est-ce que Jésus a dit à propos de sa seconde venue? Tout d'abord, il y aura beaucoup de tromperies, car plusieurs viendront en mon nom disant « Je suis le Christ » et ils séduiront beaucoup de gens. Vous entendrez parler de guerre et de rumeurs de guerre. C'est ce qui se passe aujourd'hui. Veillez à ce que vous ne soyez pas troublés, car il faut que toutes ces choses arrivent. Mais la fin n'est pas encore arrivée. Car une nation s'élèvera contre une nation et un royaume contre un royaume. Il y aura des famines et des pestes, c'est-à-dire des fléaux et des tremblements de terre en divers lieux. Tout cela est le commencement des douleurs de l'enfantement. Alors on vous livrera à la tribulation et l'on vous fera mourir. Vous serez haïs de toutes les nations à cause de mon nom. Beaucoup seront offensés et se trahiront les uns les autres. Beaucoup se haïront les uns les autres. Beaucoup de faux prophètes se lèveront et tromperont beaucoup de gens. C'est pourquoi nous organisons ce séminaire, afin que les gens puissent lire la Bible par eux-mêmes et ne pas être trompés. Car il faut bien l'admettre, il y a beaucoup de voix religieuses qui se font entendre. Elles ne disent pas toute la vérité. Et parce que l'anarchie abondera, l'amour de beaucoup se refroidira. Mais celui qui persévérera jusqu'à la fin sera sauvé. C'est la promesse. Ce n'est que le début de ce que Jésus a dit. Nous allons maintenant y revenir en détail. Les nations s'élèvent les unes contre les autres. Famine, peste, tremblement de terre. Parlons un peu des tremblements de terre. Centre national de données géophysiques. Les tremblements de terre entre les années de l'année du Seigneur ont augmenté de 4 à 9 fois. Et ce, même en tenant compte de l'amélioration de l'équipement. Ce n'est pas seulement parce qu'ils ont un meilleur équipement sismique. Les problèmes sont plus nombreux, les tremblements de terre plus nombreux et plus violents. Vous vous rendez compte que le tsunami qui a touché l'Indonésie était dû à un tremblement de terre. Le tremblement de terre en Haïti a fait des milliers de morts ces dernières années. Il semble que les catastrophes naturelles se multiplient. Catastrophes naturelles. Il nous dit que cela va augmenter. Selon la BBC, le nombre de catastrophes météorologiques a été multiplié par 5 en 50 ans. Il ne s'agit pas d'un rapport religieux. Il s'agit d'un rapport d'une compagnie d'assurance basée à Munich. Elle veut savoir comment s'assurer. Elle étudie les catastrophes naturelles, car plus il y a de catastrophes, plus elle perd d'argent et elle constate une tendance. Il ne s'agit pas d'une organisation religieuse. Avez-vous remarqué que la tendance est à la hausse pour les catastrophes géophysiques, météorologiques, hydrologiques et climatologiques? Et plus il y a de gens, plus il y a de gens dans le monde qui sont touchés par ces catastrophes. Jésus a dit qu'il y aurait des fléaux, des pestes. C'est le même mot. Quelqu'un se souvient-il d'un événement qui s'est produit entre 29 et 23? Une peste. Peste mondiale, et ce n'était pas la plus mortelle. Il faut remonter à 18 ans. Entre 30 et 50 millions de personnes sont mortes de la grippe espagnole. Et donc, vous savez, bien sûr, les leaders dans ce domaine disent qu'il pourrait y avoir quelque chose de pire à l'horizon. Jésus a dit que ces choses s'accéléreraient dans les derniers jours. Des milliers de personnes sont mortes de l'épidémie d'Ebola en 21. Et nous savons que le virus a en quelque sorte paralysé le monde pendant un certain temps. Jésus nous donne un autre signe des derniers jours. Il dit qu'il en sera comme au jour de Noé, à cause de la dureté du cœur des gens, leur amour se refroidira et la violence augmentera. Je sais que vous êtes des gens bien, mais tout le monde à New York n'est pas aussi bon que vous. Karen et moi avons regardé les informations hier soir. Certains d'entre vous ont vu que c'était juste. Un homme au hasard, il s'est approché et a frappé une vieille femme, qu'il ne connaissait pas, l'a fait tomber dans la rue et s'en est allé. C'est ce qu'on appelle la violence folle. Jésus a dit que ce serait l'un des signes, comme au jour de Noé. Que dit la Bible à propos des jours de Noé? Vous pouvez lire dans la Genèse que la terre était corrompue devant Dieu et qu'il y avait de la violence. Laissez-moi vous dire quelque chose. C'est un peu ma bête noire. Et tout le monde essaie de comprendre pourquoi il y a tant de violence. Je ne dis pas que la multiplication des armes à feu et des armes plus meurtrières n'est pas un facteur, mais je pense que c'est quelque chose d'encore plus important. Si vous avez une société qui se divertit de la violence, si vous avez une génération de jeunes qui grandissent en jouant à des jeux qui impliquent de tirer sur des personnages numériques, ils perdent rapidement la séparation entre la fiction et la réalité. La valeur de la vie humaine s'en trouve diminuée. Si nous nous divertissons tous en regardant des effusions de sang, cela devient de pire en pire avec chaque nouveau programme afin de garder le public. Et nous nous demandons pourquoi la violence augmente ? C'est peut-être parce que les gens s'en nourrissent et que cela affecte notre nature. J'apprécie plus d'un amen sur ce point, car je viens de vous dire la vérité. Si nous passons tout notre temps, nous devenons comme ce que nous regardons. Si vous avez une culture dans le monde entier et que tout ce que nous produisons en Amérique est importé au niveau international. Et si nous importons la violence au niveau international, nous nous demandons pourquoi la violence augmente. Le cœur des hommes se refroidit. Nous avons besoin de l'Évangile, mes amis. L'immoralité augmente, non seulement dans l'échec du mariage, mais même dans la définition du mariage. Mes amis, je vous ai dit que j'allais vous dire ce que dit la Bible. Voulez-vous que je le fasse? Je vais vous dire ce que dit la Bible. Jésus a dit, « De même qu'il en fut au jour de l'eau, de même en sera-t-il au jour où le Fils de l'homme paraîtra. » Savez-vous qu'il y a environ 200 000 Américains qui sont classés comme porno-dépendants? J'ai ici quelques statistiques, je ne peux pas me les rappeler toutes, mais j'ai quelques notes que j'ai notées sur le devant de ma Bible pour les partager avec vous. 40 millions d'Américains, il n'y en a que 340 millions au total. 40 millions d'Américains visitent régulièrement des sites pornographiques. L'industrie de la pornographie gagne 97 milliards de dollars dans le monde chaque année. C'est plus que Microsoft, Google, Oracle et les 10 plus grandes entreprises technologiques réunies. 35% de tous les téléchargements sur l'Internet. Lorsque vous vous demandez pourquoi votre Internet est lent, 35% de tous les téléchargements sur Internet sont liés à la pornographie. Pensez à la largeur de bande qui augmenterait. 34% des utilisateurs d'Internet ont subi une exposition non désirée et la plus précoce se produit à l'âge de 8 ans. C'est donc entre 8 et 11 ans que l'on est exposé pour la première fois. Un tiers des spectateurs de pornographie sont des femmes. Et cela joue un rôle important dans tous les divorces. Je suis pasteur et malheureusement, nous devons conseiller les couples. Je peux témoigner que c'est vrai, c'est une épidémie. Et Jésus a dit, vous savez, que les problèmes de Sodome et Gomorre étaient l'immoralité sexuelle à tous les niveaux. Mais je pense que nous sommes d'accord. Jésus a dit, ce ne sont pas mes paroles. Alors j'espère que vous ne voyez pas cela comme un discours de haine. Jésus a dit que, dès le commencement, Dieu a créé l'homme et la femme. Il ne nous a pas donné 20 options. Je crois toujours en Jésus. Je suis désolé. Tu dois voir ça avec lui. Ne m'en voulez pas. Une population en plein essor, dans le monde entier. En l'an 250, la population de la Terre sera de 9,5 milliards d'habitants. J'ai une autre note à vous lire. C'est fantastique quand on y pense, parce que c'est une autre raison pour laquelle je pense que cela ne peut pas durer éternellement. Écoutez ceci. Il a fallu toute l'histoire de l'humanité, jusqu'à environ 1800, pour atteindre le premier milliard d'individus. Cela représente environ 5000 ans d'histoire de la Bible pour atteindre le premier milliard d'individus. Ensuite, il n'a fallu que 130 ans, en 1930, pour atteindre le deuxième milliard. Le troisième milliard a pris 30 ans. Je me souviens de l'époque où il y avait 3 milliards de personnes dans le monde aujourd'hui. Pas aujourd'hui, je m'en souviens. Le quatrième milliard a pris 15 ans. Le cinquième milliard, 13 ans. Aujourd'hui, le monde compte plus de 8 milliards d'habitants. Et pendant ce temps, l'humanité se développe et s'étend à travers le monde, utilisant des quantités incroyables de ressources. Je tiens à vous rappeler, chers amis, que j'ai voyagé dans le monde entier cette année. Karen et moi sommes allés en Inde, au Pakistan, à Dubaï, l'Indonésie, en Chine. J'ai même eu le privilège de prêcher en Chine. Nous sommes allés au Panama, au Guatemala, en Russie, en Australie. Nous sommes allés à Fidji, en Nouvelle-Guinée. Nous sommes allés partout dans le monde. Et je vois ce qui s'est passé. Je suis également pilote. Je survole donc le pays et je vois des endroits où j'avais l'habitude de voler et qui étaient des forêts. Aujourd'hui, c'est l'étalement urbain. On se demande combien de temps cela peut durer. À la même époque, l'humanité a disparu depuis 1970. 60% de la population animale est dans le monde. Aujourd'hui, il y a plus de vaches qu'il n'y en a jamais eu. Il y a probablement plus de porcs et de poulets qu'il n'y en a jamais eu, car que ferions-nous ? Sans McDonald's et Kentucky Fried Chicken, n'est-ce pas ? Mais les autres animaux sauvages ? Vous savez, je lis des livres d'histoire. Lorsque Lewis et Clark ont traversé l'Amérique du Nord, cela leur a pris un jour et demi. Ils ont dû attendre qu'un troupeau de bisons traverse une rivière. Ils ont dû attendre un jour et ils en ont eu des millions. Maintenant, si vous voyez un bison, vous faites « Oh, regardez !» Un baffle. Autrefois, le ciel était noir de pigeons voyageurs. Ils ont tous disparu. Le monde ne peut pas continuer. Vous savez ce que Jésus a dit ? Si ces jours ne sont pas abrégés. En parlant des derniers jours, aucune chair ne sera en sécurité. Le mot « chair » signifie que rien ne survivra à moins qu'il ne vienne, parce qu'il n'y aura rien à venir chercher. L'homme finira par s'autodétruire. Nous avons donc des ressources qui diminuent. Les Nations Unies ont publié leur rapport sur les ressources mondiales pour 24 ans. Nous sommes préoccupés par le fait que nous consommons les ressources beaucoup plus vite que la Terre ne peut les fournir de manière durable. Certaines choses ne peuvent pas être reproduites. Nous ne produisons pas de nouveau pétrole. D'ici à 250, il faudra 3 terres pour répondre à la demande mondiale. L'instabilité politique et les armes nucléaires sont des choses auxquelles il faut penser. Vous vous rendez compte que l'homme n'a jamais fabriqué une arme qu'il n'a pas utilisée. Et au lieu de déclasser toutes les armes nucléaires, les États-Unis et la Russie en possèdent principalement le plus grand nombre. Mais bien sûr, l'Inde, le Pakistan, Israël, l'Europe Il y en a partout dans le monde. La Corée du Nord en possède. La Chine en possède également. Ils n'ont pas cessé d'en fabriquer parce qu'ils disent que c'est un moyen de dissuasion. Mais connaissant la nature humaine, certaines personnes deviennent extrêmes, d'autres se vengent, et finalement, par accident, par folie ou par déraison, quelqu'un va déclencher quelque chose. Quelqu'un va déclencher quelque chose si Jésus ne vient pas. Oh, je n'essaie pas de vous effrayer. Je le suis un peu, je suppose. Mais je veux que vous sachiez que Jésus doit venir, sinon nous finirons par nous détruire. L'autre chose que je trouve très intéressante, c'est de penser aux gens qui réussissent dans le monde entier. Comment voient-ils l'avenir? Je viens de lire ceci cette année. Mark Zuckerberg, bien sûr, qui est le fondateur et le principal propriétaire de Facebook et de Meta. Il a acheté un immense ranch à Kauai, une magnifique île d'Hawaï. Il a acheté un énorme ranch à Kauai, une magnifique île d'Hawaï. Et il construit un bunker de 2 mètres carrés sous son ranch, sur une île. Pourquoi construire un bunker sous un ranch sur un volcan? Oh, mais bien sûr, ils lui fournissent tout ce dont il a besoin. Il est donc autosuffisant. Il est indépendant, hors réseau. Mais il n'est pas seul. Vous pouvez aller plus loin et regarder des millionnaires comme Jeff Bezos, Peter Thiel et d'autres. Ils achètent des propriétés en Nouvelle-Zélande et dans des endroits reculés. Et ils construisent des bunkers de l'Apocalypse. Ce n'est pas une invention du pasteur Doug. Voici un titre. Nous venons de capturer l'écran de CNN. Les super riches construisent des bunkers de l'Apocalypse. Et voici une photo de silos à missiles désaffectés. Je crois que c'est dans le Dakota du Nord. Il y en a des centaines. Ils sont maintenant bien fortifiés. Ils sont au milieu de nulle part. Ils sont vendus à des gens très riches qui les aménagent. Ils ont de grandes portes en acier. Ils les équipent de façon à ce qu'une personne puisse survivre à un tremblement de terre, à des troubles sociaux, peut-être à un petit astéroïde, à une guerre nucléaire. Ils sont équipés d'un système autonome de purification de l'air. Ils sont très intelligents. Certains d'entre eux sont très beaux. Certains d'entre eux ont des silos à missiles de 20 étages de haut. Vous avez entendu parler des gratte-ciels, bien sûr, à New York. Ce n'est pas le cas de ceux-ci. Ce ne sont pas des gratte-ciels. Ce sont des gratte-ciels. Ils descendent.
1: Ils construisent des appartements. Ils sont complètement indépendants. Ce sont maintenant des entrepreneurs privés qui les construisent. Ils ont des piscines. Ils ont des chambres, de la nourriture et des générateurs. L'argent est incroyable. Pourquoi des milliardaires feraient-ils cela? On peut penser qu'ils sont milliardaires parce qu'ils sont intelligents. Certains d'entre eux ont eu de la chance. Ils observent la situation dans le monde et ils se disent qu'ils ont besoin d'un plan B.
0: Pendant des années, je crois que National Geographic a diffusé une émission intitulée « Doomsday Preppers ». Ils se moquaient toujours de ces gens qui se promenaient dans les campagnes avec leurs chapeaux en aluminium et leurs armes et qui parlèrent de la fin du monde. Mais ce n'est plus le cas aujourd'hui, mes amis. Ce sont des gens qui réfléchissent, hein, qui réalisent que nous sommes à la veille d'une catastrophe. Et ils se demandent comment nous pouvons nous sauver. Eh bien, mes amis, cette réunion va vous dire comment vous pouvez être sauvés. Et il ne s'agira pas d'un bunker de l'Apocalypse, ce sera un abri. Et le Seigneur est notre abri. C'est grâce à lui que nous allons survivre. Il est un rocher puissant dans un pays épuisé. Amen. 1000 hommes peuvent tomber à tes côtés, 10 000 à ta droite, mais ils ne t'atteindront pas. C'est le psaume 91. Parce que tu as fait du Très-Haut ta demeure, aucun fléau n'approchera de ta demeure. Dieu peut vous protéger à travers tout cela. Ces milliardaires ne cherchent pas seulement à construire des bunkers et à s'enfoncer dans le sol, mais aussi à s'élever dans le ciel. Boeing, vous savez, un entrepreneur, son programme spatial a des problèmes en ce moment. Il se tourne donc vers des entreprises privées. Et il y a des gens comme Elon Musk, Jeff Bezos, Richard Branson, qui sont des entreprises de spatiales. Et vous leur demandez pourquoi vous créez des entreprises spatiales. Si vous demandez à Elon Musk, il vous répondra que l'avenir de notre monde est plutôt sombre. Il a dit: mon objectif est de mourir sur Mars. Allez, ils disent, nous cherchons une colonisation qui soit hors de ce monde ou sur une station spatiale, parce qu'ils ont peur de ce que pourrait être l'avenir du monde. Il y a SpaceX, Blue ou Origin et toutes les autres entreprises. Et franchement, j'aimerais bien faire un voyage là-haut. Ce serait très intéressant. Voici quelques-unes des autres raisons pour lesquelles je pense que Jésus va bientôt arriver et qui me rendent si enthousiaste.
1: Augmentation de la connaissance. Savez-vous que la Bible l'a prédit?
0: Vous lisez dans le chapitre de Daniel, au verset 4, le prophète a dit: « Mais toi, Daniel, l'ange qui parle à Daniel, tais les paroles et scelle le livre jusqu'au temps de la fin. Beaucoup courront de côté et d'autre, et la connaissance augmentera.
1: Vous remarquerez qu'il n'a pas dit que la sagesse augmentera parce que les gens ne sont pas beaucoup plus sages. La connaissance comme la technologie a augmenté. Si je prenais mon smartphone et que je le montrais à l'apôtre Pierre et que je lui disais « Pierre, viens ici, je veux te montrer quelque chose. Je sais que tu es en Israël, Paul est à Rome en ce moment même, veux-tu lui parler ?» Cela l'aurait époustouflé, rien que le téléphone. Vous voulez donc le regarder pendant que vous lui parlez. Voulez-vous lui envoyer une recette ? Ou pour lui ? Vous aimeriez peut-être faire un appel Zoom avec toute l'église ? Ah, voulez-vous regarder Google Maps et voir comment arriver le plus rapidement à destination ? Il penserait que vous êtes une sorcière, n'est-ce pas ? Vous savez, mon grand-père est né à New York. En fait, il est né à Harlem. Il y avait beaucoup de juifs du côté de ma mère. Et il est né à la lueur d'une bougie. Mon grand-père montait à cheval. Je suppose qu'il lui reste encore quelques chevaux, n'est-ce pas ? Mais il se promenait à cheval dans la ville de New York. Regardez comme le monde a changé en une seule vie. Il a dit, « Beaucoup de gens courront à droite et à gauche. La connaissance augmentera. Les gens courent aujourd'hui plus qu'ils ne l'ont jamais fait. » Il suffit de penser à l'augmentation des connaissances. Il suffit de regarder ce qui s'est passé au cours du siècle dernier. L'automobile, l'avion, la radio, la pénicilline, l'alunissage, les stations spatiales, etc. Les technologies ont explosé de façon exponentielle. Aujourd'hui, on dit que toutes les connaissances de l'homme, nous en avons appris plus au cours des 10 dernières années que toutes les connaissances, toute l'histoire de l'homme réunie. Et maintenant, avec l'IA... Et c'est une épée à double tranchant comme Internet, comme toutes les communications. Elle peut être utilisée pour le bien ou le mal. Mais ce qu'elle peut faire est assez effrayant. L'évangélisation mondiale. Voilà qui m'enthousiasme vraiment. Jésus a dit que l'un des signes avant son retour, Matthieu, chapitre 4, verset 14. La bonne nouvelle du royaume sera prêchée dans le monde entier pour servir de témoignage à toutes les nations. Et la fin viendra. Pensez à ce qui se passe ici même à New York. Et vous savez, nous avons une foule modeste comparée à ce qui se passe dans le monde entier. Des dizaines de milliers, voire des centaines de milliers de personnes participent en ce moment même. Ou qui le feront demain en raison du changement d'heure. Et où que nous allions dans le monde, c'est incroyable. Je vais au Moyen-Orient. Et les gens vivent dans une tente, s'il y a une antenne satellite qui sort de la tente. Et des chèvres entrent et sortent par la porte d'entrée. Mais ils ont une télévision par satellite. C'est la vérité. Karen et moi étions en Nouvelle-Guinée. Et nous étions dans la jungle de Nouvelle-Guinée. Nous avons emmené notre équipe de tournage. On s'est dit qu'on voulait aller dans les collines, dans des huttes typiques. Vous savez, une belle hutte indigène avec un jardin. Et nous avons finalement trouvé cette personne. Par l'intermédiaire d'un traducteur, nous lui avons dit que cela ne les dérangeait pas que nous venions faire une petite vidéo. Et ils lui ont parlé dans un anglais approximatif. Et ils ont dit, non, ils sont heureux que vous veniez. Alors Karen et moi, et notre équipe, nous sommes sortis de la voiture en allant chez la maîtresse de maison. Elle m'a regardé, et sa bouche, on aurait dit qu'elle avait vu un fantôme. Elle a commencé à lui parler très rapidement et... And pigeon. Elle avait l'air terrifiée. Et le traducteur est venu et a dit... Qu'elle regarde vos émissions chaque semaine. Elle n'a jamais imaginé que vous seriez dans son pays. Elle n'aurait jamais imaginé que vous seriez devant chez elle. Et nous l'avons serrée dans nos bras. C'était une expérience formidable, mais c'est comme... On s'est allé dans le monde entier et des faits étonnants. Vous savez, nous ne sommes qu'un ministère. D'autres chrétiens le font. Jésus a dit que l'évangile irait et la fin viendra. Il n'a pas dit qu'elle pourrait arriver. Il n'a pas dit que tout le monde croirait. Elle a dit que l'évangile serait diffusé en tant que témoignage. Ils ont donc une opportunité. Avec tout ce qui se passe à New York ce soir, vous avez décidé de venir et d'entendre ce qui compte vraiment dans la vie. Comment vivre pour toujours ? Et quel est le but de la vie ? Merci d'être venu. Cet évangile, nous le prêchons dans le monde entier. C'est ce qui se passe aujourd'hui. Aujourd'hui, presque avec l'Internet mondial instantané, la communication par satellite, les smartphones, les voyages internationaux rapides, l'accomplissement de cette prophétie est à portée de main dans cette génération. Chers amis, quatrièmement, quel matin solennel Jésus donne-t-il à propos de sa seconde venue ? Car plusieurs viendront en mon nom disant que je suis le Christ. Eh bien, quel Trumper ? Nous voulons éviter d'être trompés. Il dit, Jésus dit, Matthieu, le faux Christ et les faux prophètes s'élèveront et feront de grands signes et des prodiges pour séduire. Si possible, même les signes et les prodiges les moins convaincants, les plus convaincants. Il a dit, je vous le dis à l'avance. Jésus a dit, je prophétise, je vous le dis. Par conséquent, s'ils disent, regardez, il est dans le désert, c'est peut-être le Moyen-Orient, ne sortez pas. Regardez, il est dans les chambres intérieures. Ne le croyez pas. Parce que quand le Christ vient, il dit que c'est comme un éclair. Tout le monde le saura, n'est-ce pas? Je ne sais pas si vous avez déjà rencontré un faux Christ. Si vous vivez en ville, vous en avez probablement rencontré plusieurs. Quand je vivais dans les montagnes, dans une grotte, j'ai vécu comme un ermite pendant 1 an et demi. Un jour, dans la cour de ma grotte, un randonneur est venu. Yet, il mesurait environ 1,80 m. Un bel homme, cheveux au burn jusqu'aux épaules.
2: Barbé,
1: une noisette. Il n'y a personne d'autre que moi là-haut. Il s'est assis et m'a parlé pendant 1 minute ou 2. Puis il a dit, je suis Jésus. Au début, j'ai pensé que j'avais des amis espagnols qui s'appelaient Jésus. J'ai des amis espagnols qui s'appellent Jésus. Peut-être voulait-il dire je suis Jésus? Je me suis donc renseigné un peu plus. Il m'a répondu que non. Je suis Jésus. Cela m'a un peu ébranlé parce que je venais de commencer à lire la Bible. Je me suis alors dit que j'étais ici dans les montagnes avec Jésus ou un fou. Et je me suis demandé ce que je devais faire. Je me suis dit que si c'était Jésus, je ne voulais pas le blesser. J'ai donc été un peu prudent dans ma réponse. Maintenant, si tu es Jésus, et n'as-tu pas dit que quand tu viendrais, ce serait dans les nuages et que tout le monde le verrait? Il a répondu, oui, c'est vrai pour la plupart des gens, mais je viens spécialement pour préparer d'autres personnes. Il connaissait sa Bible. Il avait réponse à tout. Mais je savais que quelque chose n'allait pas, surtout après qu'il soit resté avec moi pendant 3 jours, qu'il ait mangé toute ma nourriture et qu'il n'ait fait aucun travail. Je savais que Jésus ne ferait pas ça. Alors je l'ai mis à la porte. J'ai dû expulser Jésus. Quelques jours plus tard, je l'ai vu à Palm Springs et il avait trouvé un apôtre. Ce grand hippie le suivait partout. C'est Jésus. Quelques jours plus tard, je l'ai revu en ville et il lui manquait une dent de devant. Je me suis senti si mal pour lui, mais je me suis senti bien pour moi parce que je me suis dit, je sais que Jésus a toutes ses dents. J'étais sûr que ce n'était pas Jésus à ce moment-là. Mais les faux Christ des derniers jours seront très convaincants. Ils ne seront pas simplement des gens dérangés. Cinquièmement, qu'est-ce qui empêchera les justes d'être trompés? Quelle est la réponse, mes amis? La parole de Dieu, la loi et le témoignage. Cela signifie la loi et les prophètes, la parole de Dieu, le Nouveau et l'Ancien Testament, à la loi et au témoignage. S'ils ne parlent pas selon cette parole, c'est qu'il n'y a pas de lumière en eux. Nous allons vous montrer, à partir de la parole de Dieu, comment vous pouvez séparer le bon grain des larmes, le vrai du faux. Amen. Ta parole est une lampe à mes pieds et une lumière sur mon sentier. Nous ne parlons donc plus seulement de la venue prochaine de Jésus, nous parlons maintenant de la manière dont il viendra. Laissez-moi vous dire pourquoi c'est important. Quand Jésus est venu la première fois en tant que bébé, son peuple, la nation d'Israël, était-il prêt et attendait-il avec des bannières disant qu'il était là? Avaient-ils la Bible? Ils avaient leurs prophéties. Ont-ils mal compris les prophéties? Et ils n'étaient pas prêts pour sa première venue. Le diable a-t-il changé? Ou est-il possible qu'il recommence? Aujourd'hui, une grande partie de l'Église s'attend à ce que Jésus vienne d'une manière qu'il n'a pas annoncée. Ils ne seront donc pas prêts. Le diable essaie de tromper toute une génération de gens qui aiment la Bible comme il l'a fait auparavant. Ils ne sont donc pas prêts pour la seconde venue. Nous devons donc savoir comment il viendra. La Bible dit que le Seigneur lui-même descendra. C'est le verset 16 de la première épître aux Thessaloniciens. Il descendra du ciel avec quoi? Un cri, avec la voix de l'archange dans la trompette de... Trompette de Dieu. Permettez-moi de faire une petite mise en garde. Il y a de bons chrétiens remplis d'esprit et liés au ciel dans beaucoup d'églises différentes. Vous m'entendez tous? J'ai eu le privilège de prêcher dans des églises méthodistes, nazaréennes, pentecôtistes, baptistes et quadrangulaires. Et j'ai rencontré des gens charmants dans de nombreuses dénominations différentes. Et je ne veux rien dire qui puisse offenser qui que ce soit. Il est clair qu'ils sont en désaccord sur différents points. Nous le savons tous. Je pense que nous pouvons nous aimer et être en désaccord sur certains points. Amen. Mais je vais vous dire ce que je crois que la Bible enseigne. L'idée de l'enlèvement, je crois que nous allons être enlevés, mais je ne crois pas qu'il s'agisse d'un secret. L'idée de l'enlèvement secret est un enseignement relativement récent. Pendant 1900 ans, l'Église a cru en une venue glorieuse, visible, bruyante et évidente du Seigneur. Vous vous dites peut-être, la Bible ne dit-elle pas qu'il viendra discrètement comme un voleur? C'est ce qu'elle dit. 2 Pierre, chapitre 3, verset 10. Permettez-moi de vous le citer. Le jour du Seigneur viendra comme un voleur dans la nuit. Certains s'arrêtent là. Ils disent, oui, il va venir. Les saints sont enlevés avant la tribulation. Ensuite, Il y a 7 ans de tribulation et l'Église n'a pas à s'inquiéter des fléaux de la tribulation parce que nous avons été enlevés parce qu'il est venu comme un voleur. Il ne continue pas à lire le verset. Le jour du Seigneur viendra comme un voleur dans la nuit. Les cieux passeront avec un grand bruit, les éléments se fondront par une chaleur ardente et la terre et les œuvres qu'elle renferme seront consumées. Voyant donc que toutes ces choses seront dissoutes. Comment devrions-nous vivre en toute sainteté et piété, en attendant la venue du jour de Dieu, où les cieux en feu se dissoudront et où les éléments se fondront par une chaleur ardente? Oui, il viendra comme un voleur, mais quand il viendra comme un voleur, ce ne sera pas bien ici. Il est dit qu'il viendra avec un cri, avec une trompette. Tous les chrétiens croient à la tribulation. Si tous croient que nous serons rattrapés. Mais le grand désaccord porte sur le moment. Permettez-moi donc de répondre rapidement à cette question. Jésus dit-il que celui qui persévérera jusqu'à la fin sera sauvé? Si l'Église est rattrapée avant la tribulation, pourquoi devons-nous persévérer? Nous sommes les enfants d'Israël. Par ailleurs, la grande tribulation est la même chose que les 7 derniers fléaux d'Apocalypse 15 et 16. C'est la grande tribulation. C'est ce que dit la Bible. Les enfants d'Israël étaient-ils en Égypte lorsque les 10 fléaux se sont abattus sur l'Égypte? Dieu les a protégés pendant les 7 derniers fléaux. Les 3 premiers fléaux ont été subis par les Égyptiens. Ils ont été protégés par les 7 derniers fléaux. Nous protégera-t-il à travers les 7 derniers fléaux de l'Apocalypse? Oui, il le fera, mais ils étaient en Égypte. Et il les a protégés. C'est pourquoi il a dit qu'aucun fléau ne viendrait maintenant que vous habitez. Ce n'est qu'avec tes yeux que tu verras à ta droite et à ta gauche le châtiment des méchants. Dieu a-t-il sauvé Noé du déluge ou à travers le déluge? Par le déluge. Dieu a-t-il sauvé Job de ses épreuves ou à travers ses épreuves? Dieu a-t-il sauvé Joseph de ses ennuis ou l'a-t-il sauvé à travers ses ennuis? La Bible ne dit-elle pas à Paul, chapitre 14 des Actes des Apôtres, que c'est par la tribulation que nous entrons dans le royaume de Dieu? J'aimerais croire que nous serons tous enlevés avant la tribulation. Mes amis, ce serait beaucoup plus facile. Si nous arrivons au paradis, j'ai tort, je m'excuserai. Mais je ne trouve pas cela dans la Bible. Je pense que Dieu nous dit maintenant que nous devons fortifier notre foi pour pouvoir tenir. Jésus dit, « Priez afin d'être trouvés dignes d'échapper à toutes ces choses et de paraître debout devant le Fils de l'homme quand il viendra. » Voyons maintenant ce que dit la Bible. C'est assez juste? Oui, c'est vrai. Continuez. Jérémie 25. Le Seigneur rugira d'en haut et fera entendre sa voix de sa demeure sainte. Il rugira puissamment contre sa bergerie. Il poussera un cri, comme ceux qui foulent le raisin, contre tous les habitants de la terre. Notre Dieu viendra et qu'est-ce que cela dit? Il ne se taira pas. Un feu dévorera devant lui et il y aura beaucoup de tempêtes autour de lui. Et je sais qu'il y a beaucoup de personnes chères qui ont été enseignées par Tim LaHaye, un homme bon qui a écrit la série Left Behind. C'est très coloré. La première chose qu'il dit, c'est qu'il s'agit d'un roman. Il ne dit pas que c'est scripturaire, il dit que c'est un roman. Les pilotes sont en train de voler et tout à coup, le copilote disparaît. Ils sont tous les deux pilotes et la peste s'abat sur eux parce qu'ils ont été enlevés et que personne d'autre ne l'a été. Un homme va parler à sa femme et elle n'est pas là. Seuls ses vêtements et ses bigoudis sont là dans le lit parce qu'elle a été enlevée. Il a été laissé derrière, mais il a une seconde chance. Vous voyez, le diable dit aux gens qu'ils auront une seconde chance. Non, mes amis, vous devez vous préparer maintenant à la venue de Jésus. 7. Qui verra Jésus à son retour? Que dit la Bible? Alors le signe du Fils de l'homme apparaîtra dans le ciel, et toutes les tribus de la terre se lamenteront, et elles verront le Fils de l'homme venant sur les nuées du ciel avec puissance et une grande gloire. Apocalypse 1, 7. Voici qu'il vient sur les nuées et combien Dieu? À tous les yeux le verront. Les gens disent toujours, comment le pasteur Doug, comment tous les yeux peuvent-ils le voir sur un monde rond? Cela ne veut pas dire le même moment. Cela signifie que le jour où il viendra, il fera le tour de la terre. Tout le monde le verra ce jour-là. 8. Qui sera avec Jésus quand il viendra? Quand le Fils de l'homme viendra dans sa gloire avec tous les saints anges. À quoi ressemblait la gloire d'un ange? Vous savez, la Bible dit que c'est comme un éclair qui brille de l'est à l'ouest. Matthieu 24, 27. Quand Jésus est arrivé, un ou deux anges ont roulé la pierre. Je pense qu'un ange a roulé la pierre, mais les femmes ont regardé à l'intérieur. Elles ont vu deux anges et la gloire de cet ange. Les gardes romains sont tombés comme s'ils étaient morts. La Bible dit dans
0: un Premier's Roy, qu'un ange du Seigneur a frappé 185 000 soldats assyriens en une nuit. Un ange du Seigneur a traversé l'Égypte, a détruit les premiers-nés, un ange. Quand le Seigneur viendra avec tous les anges, devras-tu appeler ton ami le matin et lui dire, tu as vu ça hier? Oui, tous ces anges, tous les anges du ciel. Qu'arrivera-t-il au juste lors de la venue de Jésus? Car le Seigneur lui-même descendra du ciel avec un cri à la voix de l'archange. Nous lisons ceci, mais remarquez la deuxième partie. Et les morts en Christ ressusciteront. Il y a une résurrection. Les morts en Christ ressuscitent quand le Christ vient. Et si vous lisez le chapitre 15 de la première épître aux Corinthiens, vous verrez qu'il parle de la date de la résurrection, à la venue du Christ, à la dernière trompette. Car la trompette sonnera et nous sortirons en un instant, en un clin d'œil, à la dernière trompette. La trompette sonnera et les morts ressusciteront incorruptibles. Nous avons des corps glorifiés et nous serons changés. 1 Thessaloniciens 4:17. Nous sommes enlevés. La Bible dit, quelle direction prendrons-nous quand il viendra? Nous montons. C'est l'enlèvement. L'enlèvement signifie être enlevé. Signifie être emporté avec puissance. Dixièmement, quelles autres preuves physiques accompagneront le retour de Jésus? Vous pouvez le voir ici. Il y eut des bruits, des tonnerres et des éclairs. Et il y eut un grand, eh bien, un tremblement de terre tel qu'il n'y en a jamais eu d'aussi puissant et d'aussi grand. Il sera de 55 sur l'échelle de Richter. On dit que toutes les îles disparaissent. Les mont- On dit que toutes les îles disparaissent. Les mont-

de vous lire ce passage du chapitre 3 de la deuxième édition de Pierre. Encore une fois, lisez ce qui est dit dans 2 Thessaloniciens 2, 8. « Puisse sans foi ni loi la puissance de l'Antéchrist, que le Seigneur consumera par le souffle de sa bouche et qu'il fera quoi ? Détruire par quoi ? L'éclat de sa venue détruit les méchants, mais le peuple de Dieu, ils le chercheront avec joie. » Douzièmement, que feront les anges lors de la seconde venue de Jésus ? Le Christ a promis qu'il enverrait ses anges au son de la trompette, cette même trompette, et qu'il rassemblerait ses élus des quatre coins du ciel. Cela signifie le nord, le sud, l'est et l'ouest. Il envoie ses anges pour les rassembler. C'est ainsi que chaque œil le verra. Et avec les morts en Christ, nous serons ensemble. Il y aura la plus grande réunion de l'histoire lorsque le Seigneur viendra. Puisque nous vivons juste avant la seconde venue de Jésus, comment devrions-nous aborder cet événement solennel ? Quelle doit être notre attitude, mes amis ? C'est pourquoi vous aussi ? Soyez prêts, a-t-il dit, tenez-vous prêts ? Combien d'entre vous savent qu'ils seront encore en vie demain ? Je n'essaie pas de vous effrayer, mais vous savez, tout le monde ne reçoit pas un mot du médecin. Parfois, nous sommes surpris. Et quelqu'un a demandé à un rabbin juif, « Quel est le meilleur moment pour se repentir ?» Il a répondu, « Le dernier jour de votre vie. » L'homme a répondu, « Et si vous ne savez pas ce qu'est le dernier jour ?» Le rabbin a répondu, « Exactement. » Aujourd'hui, Jésus a dit, « Si vous entendez sa voix, n'endurcissez pas votre cœur. Soyez prêts. Vivez dans une attitude de « Je marche avec le Seigneur maintenant. » Et vous pouvez faire cette expérience ce soir, mes amis. Il vous suffit de venir tel que vous êtes à Jésus. Comment les gens seront-ils récompensés lors de la seconde venue de Jésus ? Il n'y a que deux groupes, mes amis, la vie et la mort. Les bons et les mauvais, les sauvés et les perdus. Dieu veut que vous ayez la vie. Un groupe, Apocalypse 22. Voici, je viens bientôt et ma rétribution est avec moi pour rendre à chacun selon ce qu'il a fait. Attendez une seconde, pasteur Doug. Je pensais que nous étions sauvés par la grâce. C'est le cas. Et quand vous venez à Jésus comme vous êtes, il vous pardonne tous vos péchés. Vous pouvez prier ce soir et dire, « Seigneur, pardonne-moi, je veux venir à toi. Je ne sais pas comment je vais vivre demain, mais je viens à toi maintenant. Il t'acceptera, il te pardonnera. Et il t'aidera à vivre une vie différente. Et vos œuvres changent quand votre cœur change. Les œuvres indiquent donc que la vie a changé. On n'est pas sauvé par les œuvres. Vous êtes sauvé par la grâce. Mais cette grâce salvatrice changera vos actions. » Quinzièmement, que diront les méchants quand Jésus viendra ? Réponse : les méchants. Apocalypse 6, 10-16, ils disent aux montagnes et aux rochers, tombez sur nous et cachez-nous de la face de celui qui est assis sur le trône et de la colère de l'agneau. D'habitude, on ne pense pas à Jésus, à l'agneau de Dieu et à la colère. Certains disent, j'aime mieux le Dieu du Nouveau Testament que celui de l'Ancien Testament. Mes amis, c'est le même Dieu. Il y a la grâce dans l'Ancien Testament, il y a la colère dans le Nouveau Testament, il y a des fléaux dans l'Ancien Testament, il y a des fléaux dans le Nouveau Testament. Il y a le salut dans l'Ancien Testament, il y a le salut dans le Nouveau Testament, c'est le même Dieu. Et il veut que vous soyez sauvés. Il veut désespérément que vous soyez sauvés. Ils diront, qui peut se tenir debout ? Jésus a dit, priez toujours pour pouvoir échapper à toutes ces choses et vous tenir debout devant le Fils de l'homme. Numéro 16. Que diront les justes quand Jésus apparaîtra ? En ce jour-là, ils diront, « Voici notre Dieu, nous l'avons attendu et il nous sauvera. Voici le Seigneur, nous l'avons attendu et nous serons dans l'allégresse et la joie. » Paul parle de la seconde venue comme de l'espérance bénie. Vous devriez l'attendre avec impatience. Je sais que nous avons des sentiments mitigés. Vous avez peut-être des amis qui ne sont pas sauvés et des êtres chers. Vous vous dites, je ne veux pas qu'ils viennent maintenant parce qu'ils seraient perdus. Je veux qu'ils soient sauvés. Mais les amis, nous devrions attendre cela avec impatience. Je ne sais pas ce qu'il en est pour vous, mais j'en ai assez d'être malade et fatigué. J'attends avec impatience un monde où il n'y aura plus de douleur ni de chagrin. Il y a deux groupes quand Jésus vient. Vous remarquez un groupe, et si vous sortez par une nuit sombre dans les bois et que vous prenez une lampe de poche, vous retournez un tronc ou un rocher et vous l'éclairez. La lumière, vous pouvez voir tous ces insectes s'éloigner de la lumière. Il n'est pas nécessaire d'aller dans les bois. Si vous avez des cafards, essayez. Ils fuient la lumière. Mais si vous êtes dans les bois et que vous allumez une lumière, les mythes viennent à la lumière.

Il y a deux sortes de personnes quand Jésus vient. Les cafards et les mythes. Que voulez-vous être ? Tu veux être un papillon. Ce n'est pas mieux que les mythes. Mais tu sais quoi, être un papillon ? Ah, pour être un papillon de nuit, il y a une métamorphose qui a lieu. Le papillon commence par être un petit ver sans espoir attaché au sol. Mais il mange, mange et mange. Et il passe par cette transformation où il émerge comme une nouvelle créature. Au cours de ce séminaire, nous allons nous nourrir de la parole de Dieu. Et vous allez faire l'expérience d'une transformation. Ne laissez rien vous en empêcher. Quel est le but premier du retour de Jésus ? Il utilise le langage du mariage. Il aime son épouse. Il a dit « Je suis allé te préparer une place et je reviendrai ». Quel mari donnerait sa vie pour son épouse, lui construirait un manoir et l'oublierait ? Il veut absolument que tu sois avec lui. Il vous aime. Et vous qui regardez à la maison, et vous qui êtes ici, je ne sais pas où vous en êtes dans votre vie, mais je vais vous dire, Jésus a dit que la chose la plus importante est de chercher d'abord le royaume de Dieu et sa justice. Ah, il est parti préparer une place pour vous. Et il veut que vous soyez avec lui. Je sais qu'il se passe des milliers de choses dans votre vie. Et la dernière chose que le diable veut, c'est que vous assistiez à ces réunions. Parce qu'il ne veut pas vous perdre. Jésus veut vous sauver. La vraie bataille dans la vie n'est pas une bataille entre la Russie, l'Ukraine et Israël au Moyen-Orient. La bataille est entre le bien et le mal, entre le Christ et Satan. Et ils se battent pour dominer votre cœur et votre esprit. Et c'est vous qui avez le vote décisif. Combien de personnes veulent dire Jésus, je veux te donner mon cœur? Et vous qui regardez, vous pouvez prendre cette décision maintenant. Laissez-moi prier avec vous. Seigneur aimant, nous voulons te demander de venir dans nos cœurs. Nous venons tels que nous sommes. Bénis ces gens, Seigneur. Bénis cette série. Remplis-les de ton esprit et aide-nous à être prêts. Je prie pour que tu déverses ton esprit dans la vie de chacun. Accorde-nous la miséricorde du voyage et ramène-nous. Nous te le demandons au nom du Christ. Amen. Très bien, chers amis. Quand aura lieu notre prochaine réunion ? Demain soir, au même endroit. Vous qui nous regardez, nous allons parler de la prophétie de l'histoire, la prophétie biblique la plus étonnante de l'Écriture. Vous ne voulez pas manquer ça. Amenez vos amis. Si vous n'avez pas d'amis, amenez vos ennemis. Que Dieu vous bénisse et passez une bonne soirée. Merci beaucoup d'être venu.

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Chers amis auditeurs, chers amis mélomanes, bonsoir. Je vous retrouve avec beaucoup de plaisir pour que nous partagions ensemble un moment musical, un moment qui sera riche ce soir comme à l'accoutumée. Je vous propose de vous présenter aujourd'hui une œuvre exceptionnelle. Elle est du compositeur Hector Berlioz. Il s'agit de L'enfance du Christ. L'enfance du Christ, c'est la seule œuvre majeure de Berlioz. Une œuvre qui est en réalité le fruit d'une élaboration graduelle. En 1850, au cours d'une soirée, alors que les autres invités sont en train de jouer aux cartes, un ami de Berlioz, un architecte, Joseph-Louis Duc, lui demande d'écrire quelque chose pour son album et Berlioz de s'exécuter là tout de suite. Il prend un bout de papier, écrit-il, il y trace quelques portées sur lesquelles viennent bientôt se poser un andantino à quatre parties pour orgue. Et là, Berlioz pense qu'il a trouver quelque chose. En fait, l'idée lui vient aussitôt d'y appliquer des paroles et le morceau d'orgue disparaît et devient plutôt le cœur des bergers de Bethléem adressant leurs adieux à l'enfant Jésus au moment du départ de cette famille pour l'Égypte. Je vous en parlerai dans quelques instants puisque cette histoire est quasiment biblique. Quand je dis quasiment biblique, il a bien fallu qu'à un certain moment, Joseph, sous l'inspiration de Dieu, qu'il quitte son pays. Et vous saurez pourquoi, si vous ne le savez déjà, je vous en parlerai plus amplement dans un moment. Il a fallu donc qu'avec sa famille, Marie et le bébé, qu'il fuit vers l'Égypte. Et les joueurs, après avoir entendu les notes, ont interrompu leur partie de cartes pour écouter le morceau. Berlioz, qui a trouvé la chose magnifique, d'autant que ses amis l'avaient chaudement applaudi, avaient apprécié la partition, il va introduire cette composition au programme d'un de ses concerts le 12 novembre 1850. N'étant pas très très certain que cette œuvre serait appréciée du public, il l'a fait passer pour l'œuvre de quelqu'un qui s'appelle Ducré. Rappelez-vous que l'ami qui lui avait demandé de lui écrire quelques notes pour un album, c'était l'architecte Joseph-Louis, son nom de famille, Duc. Il va donc tricher Berlioz en disant que le compositeur s'appelle Ducré. Ça, c'était simplement par orgueil. Dans le cas où la pièce ne marcherait pas, qu'on ne dise pas que c'est Berlioz. Entre-temps, il a ajouté d'autres partitions à ses adieux des bergers. Le tout, il l'intitule « La fuite en Égypte ». Un an plus tard, à Baden-Baden en Allemagne, pendant l'été 1852, un fragment fut à nouveau joué parce qu'entre-temps, la pièce n'avait pas été jouée. La première exécution intégrale de « La fuite en Égypte » n'eut lieu qu'en décembre 1853 à Leipzig. Puis, au début de 1854, Berlioz y ajoutera un troisième volet, l'arrivée à Saïs, une ville d'Égypte. C'est donc à ce moment que la trilogie sacrée fut achevée. Berlioz va d'ailleurs lui ajouter une section d'introduction à cette date en 1854, le songe d'Hérode. Je vous propose ce soir quelques extraits. Nous commençons par deux extraits que vous entendrez consécutivement. C'est un solo de basse, un air d'Hérode qui a un rêve. Il est perturbé par cet enfant dont lui ont parlé les mages, cet enfant dont parlent ceux de la cour très souvent. Suivra un autre extrait pour solo de basse, chœur, ténor et basse.

Je vous propose quelques extraits bibliques qui vont inspirer Hector Berlioz. Il s'agit d'un passage du livre de Matthieu au chapitre 2, verset 1 jusqu'au verset 15. Jésus était né à Bethléem en Judée au temps du roi Hérode. Et des mages d'Orion arrivèrent à Jérusalem et y dirent « Où est le roi des Juifs qui vient de naître ? Car nous avons vu son étoile en Orient et nous sommes venus pour l'adorer. » Et à cette nouvelle, le roi Hérode fut troublé et tout Jérusalem avec lui. Alors le roi Hérode a rassemblé tous les principaux sacrificateurs, les scribes du peuple, pour leur demander où devait naître le Christ. Et ces gens lui répondirent que c'est à Bethléem en Judée, parce que voici que c'était écrit déjà longtemps par les prophètes. Qu'est-ce que les prophètes avaient écrit ? « Et toi, Bethléem, terre de Juda, tu n'es certes pas la moindre parmi les principales villes de Juda, car de toi sortira un prince qui fera paître Israël, mon peuple. » Hérode, rusé, va faire appeler en secret les mages venus pour adorer Jésus, rappelez-vous, et va leur demander de préciser l'époque de l'apparition de l'étoile. Puis, il les envoie à Bethléem en disant « Allez à Bethléem, prenez des informations très précises sur le petit enfant, et quand vous l'aurez trouvé, faites-le-moi ça. » Voir pour que j'aille moi aussi l'adorer. Astuce et mensonge. Après avoir entendu le roi, les mages sont partis et l'étoile qu'ils avaient vue en Orient, qui les précédait, les dirigeait, et cette étoile s'est arrêtée dans un lieu bien précis. Il se trouve que c'est justement là où était le petit enfant. À la vue de l'étoile, les mages éprouvèrent une très grande joie. Ils entrèrent dans la maison, ils virent le petit enfant avec Marie, sa mère, le père Joseph. Ils se prosternèrent devant le petit enfant, ils adorèrent le petit enfant, ils ouvrirent ensuite leur trésor et offrirent en présent de l'or, de l'encens, de la myrrhe aux parents du petit enfant, ou encore si vous préférez au petit enfant. Ce qui fait souvent penser qu'il n'y avait que trois mages. Rien ne dit que c'était trois mages. Il pouvait y en avoir davantage, il pouvait y en avoir moins. La Bible ne dit pas combien de mages il y avait. Bien qu'il n'y ait eu que trois présents, de l'or, de l'encens et de la myrrhe. Mais nous n'allons pas faire comme ceux qui confirment qu'il n'y avait que trois mages. Nous allons poursuivre en musique et nous reviendrons avec la suite de l'histoire, parce que je présume que vous avez envie de savoir, si vous ne la connaissez déjà, ce que Monsieur Hérode fera. Je vous propose un allegretto, extrait de cette première partie de l'oratorio L'enfance du Christ. Rappelez-vous qu'il y a trois parties. La première partie avec le prologue, le songe d'Hérode. La deuxième partie, la fuite en Égypte, et la troisième partie, l'arrivée en Égypte. Voici donc Allegretto suivi de Les Tables de Bethléem. Le rôle de Marie est tenu par la mezzo-soprano Miyagi Osada. Le rôle de Joseph par le baryton Gérard Teruel. Le rôle d'Hérode est tenu par la basse André Cognette. L'orchestre est l'Orchestra della Svizzera Italiana, dirigé par Serge Baudot. Le chœur est le chœur della Radio Svizzera de Lugano, dirigé par Diego Fasolis.

Si vous venez de prendre l'antenne, amis auditeurs, aujourd'hui, nous vous présentons l'enfance du Christ du compositeur Hector Berlioz, interprété par l'Orchestra della Svizzera Italiana, accompagné du coro della Radio Svizzera de Lugano. L'orchestre étant dirigé par Serge Bodo, le chœur sous la direction de Diego Fasolis. Dieu avait annoncé par la bouche de ses prophètes bien longtemps à l'avance qu'un enfant naîtrait dans une ville de Juda, à Bethléem. Cela se trouve précisément dans le livre de Michée, chapitre 5, versets 1 et 2. Les mages qui ont bien suivi, qui ont bien écouté la prophétie, qui ont cru en la prophétie, vont se laisser guider par une étoile qui leur apparaît à un certain moment de l'année. Cette étoile les guide, les dirige jusqu'à Bethléem. Et quand ils arrivent, le roi Hérode, qui gouverne à ce moment-là, va les interroger et astucieusement leur proposer d'aller à Bethléem pour adorer le petit enfant et de revenir pour lui donner des renseignements. Mais après avoir adoré le petit enfant, après avoir offert de l'or, de l'encens et de la myrrhe, rappelez-vous, ces mages sont divinement avertis en songe de ne pas retourner vers Hérode. Ils regagnent leur pays par un autre chemin. Vous imaginez, ami mélomane, la colère folle dans laquelle Hérode a dû entrer. Et après leur départ, un ange du Seigneur apparut en songe à Joseph cette fois. Nous trouvons ces paroles dans Matthieu chapitre 2, verset 13. Lève-toi, prends le petit enfant et sa mère et fuis en Égypte. Reste-y jusqu'à ce que je te parle, car Hérode va rechercher le petit enfant pour le faire périr. Verset 14, Joseph se leva, il prit de nuit le petit enfant et sa mère et se retira en Égypte. Il y resta jusqu'à la mort d'Hérode afin que s'accomplisse ce que le Seigneur avait déclaré par le prophète. J'ai appelé mon fils hors d'Égypte. Ami mélomane, Hérode, furieux de n'avoir pas su où était le petit enfant, a fait massacrer tous les enfants mâles, se disant que Jésus passerait parmi tous ces enfants mâles massacrés. Quelle cruauté! Nous nous rendons compte, amis auditeurs, que avant même sa naissance, Jésus était déjà l'attaque de son ennemi numéro un. Jusqu'à sa mort, il sera encore attaqué. Nous savons que sa mort nous apporte le salut. Aujourd'hui, je voudrais surtout m'arrêter sur cette enfance de Jésus. Avant d'aller plus loin dans notre historique, voici pour vous faire plaisir, amis auditeurs, quelques extraits que vous entendrez successivement de l'enfance du Christ d'Hector Berlioz. Nous commencerons par une magnifique ouverture qui ouvre la deuxième partie de l'œuvre de Berlioz, la fuite en Égypte, suivie de l'adieu des bergers que Berlioz interprète ainsi, puisque la Bible ne nous parle pas des bergers qui auraient dit adieu. Nous avons d'ailleurs l'impression, en lisant la Bible, que personne n'a su que Joseph était en fuite. Il partit de nuit avec sa femme Marie et le bébé. En tout cas, Berlioz, pour sa composition, a fait parler les bergers qui viennent lui dire adieu dans un magnifique chœur que vous entendrez.

Je pense, amis auditeurs, que vous avez apprécié ces quelques notes. Revenons à la Bible qui nous parle de cette expérience triste. Je vais dire expérience triste pour Hérode. Manifester un tel acharnement contre un bébé parce que ce bébé risquerait de prendre votre place puisqu'on disait qu'il serait le roi, c'est être bien mesquin. Joseph, donc, selon la Bible, reste en Égypte jusqu'à la mort d'Hérode, puisque Dieu lui avait bien dit d'y rester jusqu'à ce qu'il reçoive un autre songe lui disant quand il pourrait revenir, ce que Joseph va respecter. Il reste donc jusqu'à la mort d'Hérode pour que s'accomplisse ce que le Seigneur avait déjà déclaré par le prophète Osée. Au chapitre 11, verset 1, il y a bien longtemps. Comme je vous le disais tout à l'heure, quand Hérode se vit joué par les mages, alors sa fureur est devenue extrême, il a été très violent, et il a envoyé tuer tous les enfants de 2 ans et au-dessous qui étaient à Bethléem, et dans tout son territoire, d'après l'époque qu'il s'était fait préciser par les mages. Alors s'accomplit encore une autre prophétie, mes amis, et oui, prophétie de Jérémie cette fois. Jérémie avait annoncé, une voix s'est fait entendre à Rama, des pleurs et beaucoup de lamentations. C'est Rachel qui pleure ses enfants. Elle n'a pas voulu être consolée parce qu'ils ne sont plus. Jérémie 31, verset 15, vous pouvez le vérifier. Après la mort d'Hérode, un ange du Seigneur apparut en songe à Joseph en Égypte et vient lui dire, lève-toi. Prends le petit enfant et sa mère et retourne dans le pays d'Israël parce que ceux qui en voulaient à sa vie sont morts. Et que fait Joseph? Il obéit à la voix du Seigneur qu'il entend à travers ce songe. Joseph se lève, il prend le petit enfant et sa mère et il rentre dans le pays d'Israël. Là encore, quelqu'un d'autre les attendait. Quand il apprit qu'Archélaüs régnait sur la Judée à la place d'Hérode, son père, alors Joseph craignit de s'y rendre et divinement averti en songe, encore une fois, il se retira dans le territoire de la Galilée et là, il vint demeurer dans une ville appelée Nazareth. Et là encore, c'est une autre prophétie qui va s'accomplir, une prophétie qui avait été annoncée par les prophètes. La prophétie disait qu'il serait appelé Nazaréen. Donc Berlioz avait probablement lu la Bible, c'est vrai qu'il l'a agrémentée à sa convenance pour avoir un autre effet musical. Cependant, l'histoire demeure relativement authentique. Voici, amis auditeurs, quelques extraits de cette troisième partie de l'œuvre de Berlioz, l'enfance du Christ, l'arrivée à Saïs, cette ville d'Égypte. Berlioz a mis en scène une maison d'Ismaélites dans laquelle sera reçu le père de famille, Joseph, et sa femme, Marie, ainsi que le bébé, ces gens qui les invitent, qui invitent ces Hébreux à entrer. Il va l'écrire pour un solo de basse accompagné d'un chœur que vous apprécierez certainement.

Berlioz met en scène des Ismaélites qui sont contents de voir Joseph, Marie et le bébé et qui jouent, qui se laissent aller, deux flûtes et une harpe. Et nous terminons par un magnifique chœur en guise d'épilogue. Je vous rappelle que vous entendez l'enfance du Christ d'Hector Berlioz avec l'Orchestra della Svizzera Italiana sous la direction de Serge Baudot, accompagné par le chœur de la Radio Svizzera de Lugano, dirigé par Diego Fasalis. Le rôle de Marie était tenu par Miyagi Osada, une mezzo-soprano. Le rôle de Joseph par Gérard Tiruel, baryton. Le rôle d'Hérode, André Cognette, basse.

0: été très heureuse de partager ce moment musical avec vous. J'espère que cela vous a rafraîchi la mémoire pour certains ou vous a donné envie d'aller dans la Bible et d'y puiser des informations beaucoup plus précises. Pourquoi ne déciderions-nous pas de donner à cet enfant qui aujourd'hui n'est plus un enfant, est un roi glorieux qui règne dans le ciel, mais qui reviendra nous chercher, qui nous a fait la promesse de revenir. Il est venu afin de mourir à notre place. Il a été ressuscité. Aujourd'hui, il intercède pour nous. Pourquoi ne pas profiter pour lui dire « Je te donne ma vie, je te donne mon cœur, je veux être entièrement à toi. » Je vous souhaite une très bonne soirée, amis auditeurs. À la semaine prochaine.
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0: Bonjour et bienvenue dans notre émission Femmes vertueuses, femmes de valeur. Nous avons le plaisir, encore une fois, de recevoir une invitée qui va vous partager son expérience de vie et nous espérons que par cette expérience, vous allez vous reconnaître, mais en tout cas renforcer votre foi en ce Dieu d'amour. Nous recevons pour vous ce matin Georgiana Charles. Bonjour Georgiana.
1: Bonjour.
0: Merci d'être venue sur notre plateau et participer à notre émission Femmes vertueuses, femmes de valeur.
1: Merci beaucoup.
0: Très bien. Alors moi j'ai une petite question. Parfois on n'aime pas répondre à la question. Alors petite, dis-moi quand tu étais. Tu étais petite fille plutôt embêtant maman ou plutôt petite fille sage?
1: Ouais, les deux.
0: Les deux.
1: J'avais dit les deux.
0: Alors, à quelle occasion tu étais plutôt embêtant? Tu aimais bouger? Comment ça se passait?
1: Ouais, quand j'étais petite, j'aimais aller parce que comme tu vas à l'école, ta mère t'a dit que il faut arriver parce que l'école terminait à 3h30. Mm-hmm. Et puis, maman a dit il faut arriver vers peut-être 4h moins d'écart. Mm-hmm. Et j'aimais des points de cité. et puis les goyaves. Et puis, on allait chercher les goyaves et les points de cité. Et quand tu arrives à la maison, maman n'est pas content. Mm-hmm. Il te donne des cours. Mm-hmm. Mais battait. Mm-hmm. Mais quand même, pour ça, j'étais tribunal parce que je n'obéis pas.
0: C'est ça.
1: Et puis, j'ai allé chercher les goyaves avec mes amis. Mm-hmm. Et puis, elle m'a dit, tu sais, il faut mettre les petites pierres. Mais aussi, de la langue, maman ne va pas te battre. Où ça? Tu as vu.
0: Ça arrivait quand même. Mm-hmm. Mais vous étiez combien à la maison? Combien de frères et sœurs tu as?
1: Eh bien, nous sommes 10. Mm-hmm. Et puis, 8 filles et mm-hmm. des garçons.
0: Deux garçons.
1: Voilà.
0: Et toi, tu es la première fille?
1: Deuxième fille.
0: La deuxième fille.
1: De maman.
0: Donc, tu étais parmi les aînés.
1: Oui.
0: Et tu aidais maman à la maison pour
1: tout,
0: le ménage.
1: Je faisais ouais. tout avec maman parce que c'était comme une petite maman.
0: Mm-hmm.
1: Et oui, parce qu'elle avait beaucoup hein? confiance en moi.
0: Oh, c'est bien.
1: Et puis, ma mère disait à les gens, dans tous les enfants, c'est j'en ai même plus.
0: Mm-hmm.
1: Les gens disaient, il ne faut pas dire ça, parce que les autres enfants vont être fâchés, puis jaloux. C'était vrai. Uh-huh. Et puis, à cause de ça, mes soeurs, ils étaient fâchés contre moi.
0: Tu étais un peu Joseph de la famille.
1: Mais c'est comme ça que j'appelle moi-même.
0: Ah, okay.
1: J'appelle moi Joseph. Okay. Quand j'ai arrivé de connaître l'histoire de Joseph, et puis j'ai dit, c'est ça maintenant, j'ai dit ça. Je suis Joseph.
0: Tu te revois.
1: Oui, mm-hmm. si on a des difficultés entre nous, mm-hmm. ils vont aller ensemble les nefs. Mm-hmm. Et moi, c'est moi qui vais rester ah, sur ouais. les côtés. Et ma mère encore, c'est elle qui me prenait à chaque fois, fais ci, fais ça
0: ouais.
1: pour elle. Et bien, les enfants n'étaient pas contents pour ça. Mm. Mais j'ai dit ça à maman, il ne faut pas faire ça.
0: Non.
1: Et même les autres disent ça. Elle dit non, j'ai dit, parce que regarde comment les et c'est toi qui es là avec moi. Tout est.
0: Donc,
1: ma maman me prenait, mon papa était à Saint-Thomas, donnait l'argent
0: mm-hmm.
1: quand il envoyait pour elle, pour aller changer pour elle,
0: mm-hmm.
1: aller faire les courses,
0: okay.
1: faire les repas, faire tout.
0: Alors, ton papa travaillait ailleurs.
1: Ailleurs.
0: Alors, on n'a pas dit. Alors, tu viens de. Enfin, tu es né à la Dominique.
1: À la Dominique, à Pointe-Michel.
0: Voilà.
1: C'est un village.
0: Alors, ton papa travaillait hors de la Dominique.
1: Voilà.
0: Et ta maman, elle restait à la maison.
1: À la maison.
0: À la maison.
1: À la
0: encore.
1: Maison. Mais mmh. parfois, elle faisait les grandes personnes avant, faisait un petit job pour les voisinages.
0: Là, c'est ça. Voilà. C'est ça. Mmh. On peut dire que tu as eu une belle enfance, Georgiana?
1: Oui.
0: Oui.
1: Avec mon papa,
0: uh-huh.
1: avec ma mère.
0: Uh-huh.
1: Parce que mon papa, il battait les belles.
0: Ok.
1: Parce que je ne suis pas née adventiste.
0: Mm-hmm.
1: Et puis on dansait, et puis on chantait pour lui. Et puis, ce n'est pas les gens qui avaient beaucoup.
0: Mm-hmm.
1: Et bien, il prenait la chaise, et puis il tapait sur la chaise.
0: Ouais.
1: Et puis pour faire danser, c'était mm-hmm. notre joie.
0: Mm-hmm.
1: Or, parfois, il met les musiques, et puis il danse avec nous. Mm-hmm. C'est ça, papa, c'était un homme
0: Mais
1: très,
0: en tout cas,
1: très
0: papa
1: gentil.
0: Était proche des
1: il
0: enfants.
1: Il était, oui, très proche de nous.
0: Ok, très bien.
1: Mm-hmm.
0: Mais tu me dis de maman, c'est quelqu'un qui priait beaucoup. Alors,
1: maman priait beaucoup.
0: Tu l'aidais aussi, mais tu participais à son pèlerinage chaque matin.
1: Chaque matin, 5 heures.
0: Et quand
1: avant 5 heures.
0: C'était difficile pour toi de se réveiller à chaque matin.
1: Ah ouais, heure-là. C'est pas facile, les autres ne viennent pas. Et puis tu es tout sommeil, les enfants n'aiment pas réveiller dans leur sommeil.
0: Mm-hmm.
1: Et puis ma maman, oh. Mais après, J'ai dit, ok, ma, je viens. Hein? Et j'allais avec ma maman tous les matins à 5 heures.
0: Et comment, toi-même, est-ce que tu participes à ce moment de prière ou tu étais trop fatiguée pour voir comment ça se passait?
1: Mais non, après, tu es déjà réveillé, tu es bien éveillé, et puis tu partis parce que c'est Hail Mary. Comment vous dites ça en français, Hail Mary?
0: Et Sainte Marie?
1: Oui, et bien c'est ça, 10 fois, tu dis ça. Et puis après, notre père, et bien j'ai fait ça.
0: Le Je vous salue, le notre père.
1: Voilà.
0: Tu participais.
1: Oui, j'ai marché avec elle, et puis on dit, parce qu'il y a les autres, c'était les chapelets, ou leur chapelet, et puis je disais avec maman.
0: En tout cas, ta maman et toi, vous faisiez ça tous les matins.
1: Tous les, oui.
0: Alors, qu'est-ce qui s'est passé dans la vie de Georgiana et à quel moment elle a connu Jésus?
1: Eh bien, j'avais 19 ans, et puis c'est chez mon cousine, on allait, parce qu'on allait partout ensemble.
0: Vous amusez.
1: Ensemble. Planter des fleurs, faire tout ça ensemble. Et puis elle m'a dit, Georgiana, il y a une fille qui m'a demandé pour aller dans une réunion, invitée. Et puis, j'ai dit, quoi? Mais c'est en ville. C'est une bonne chose. Eh bien, on va profiter parce qu'à ce moment-là, il n'y avait pas beaucoup de voitures. Et puis, on ne pouvait pas aller en ville comme ça. J'ai dit, on va profiter de ça, on va regarder ça.
0: Alors, il y avait un système de bus ou c'est la personne même qui avait déjà sa voiture?
1: Eh bien, non, mais l'église met les bus. Okay. Eh bien, on va profiter de ça. C'était l'église parce qu'il y avait l'église adventiste dans notre village. Et puis, elle a dit, OK. Et puis, on est allé ensemble. Et quand je suis arrivée, je vois les pasteurs qui met le sang de Jésus en train de couler, le sang comme sang rouge, faisait ça passer. Et puis je dis, waouh! Et puis il dit, comment Jésus est mort pour toi? Et puis je dis, mais moi, je vais accepter. Ça m'a touché. Et puis il y avait un chant qui chantait, I hear thy welcome voice. Tu as entendu
0: la
1: voix de Jésus. Et puis j'ai dit, ouais, et puis j'ai fait accepter Jésus. Hein. Et puis, les pasteurs parlaient comment les gens habillaient. Parce qu'à ce moment-là, j'aimais les linges très courts.
0: Les jeunes, voilà, les robes mini.
1: Oh là là là là là là là. Ah, c'est bon, tu. Et les pantalons, à ce moment-là, il n'y avait pas de. Les femmes ne portaient pas les
0: pantalons.
1: Les pantalons. Et j'avais beaucoup de pantalons. Et puis j'ai dit, ok. Je retourne à la maison. J'ai dit, je vais accepter.
0: Et qu'est-ce que maman t'a dit? Parce que maman, elle allait tous les matins pour son chapelet.
1: Elle n'était pas contente. Elle n'était pas contente. Et puis, quand je suis avec l'autre fille, elle m'a dit, je ne retourne pas. J'ai dit, non, je vais continuer. Et j'avais un bébé de 7 mois sous mon bois. J'ai dit, je vais continuer. Et puis, ma mère a dit, quoi? Tu vas être baptisé? J'ai dit, oui, je vais accepter Jésus, maman. Parce que Marie, c'est la maman de Jésus. Elle ne peut pas nous sauver. C'est Jésus qui est mort pour moi. Il dit, moi, non, mais je suis déjà là, je ne sors pas là. Et toi, tu vas accepter? J'ai dit, oui, je vais accepter, j'ai travaillé. Et puis, quand j'ai accepté. Et puis, il y avait en l'église qui était fini fête à la Dominique, c'était loin de Ouzo. Et puis ils ont pris les bus et puis je suis allée avec à ce moment-là. Les gens-là étaient très spirituels et puis chantaient. Et j'ai baptisé les mêmes jours que j'ai baptisé, c'est les mêmes jours qui sont dédiqués à la dédication
0: de l'église. C'était une belle fête.
1: Ah, c'était une belle fête pour moi. Et puis j'ai accepté, mais j'ai travaillé. Et puis quand j'ai dit ça à la dame, tu sais, je ne pouvais pas continuer les sabbats.
0: Alors,
1: les
0: tu as connu, alors, on fait un petit arrêt, tu as connu l'évangile à la Dominique,
1: yes.
0: Et tu travailles à la Martinique.
1: J'ai travaillé à la Dominique avant.
0: À l'avant, d'accord. Et c'est à Dominique que la dame te dit qu'elle ne veut pas de cette histoire de sabbat.
1: Non, elle ne veut pas ça. Okay. Je vais te donner une sabbat soudée. J'ai dit non, je ne vais pas rigoler. Je n'ai pas rigolé. Tu ne peux pas me dire que tu vas me donner un sabbat soudé. C'est tous les sabbats. Je vais obéir à Dieu parce qu'il a dit chercher premièrement le royaume de Dieu. Et puis j'ai perdu mon travail. Mais j'avais mis dans ma tête, je n'aurais jamais fait un ménage pour les gens.
0: C'est ça.
1: Parce que j'ai travaillé dans une boutique. Et puis la dame m'a dit, elle ne peut pas. Et puis je dis, ok, l'argent n'a pas couleur. Et j'ai mon enfant sous mon bras.
0: Ouais.
1: Et il y a une dame qui m'a dit, Yann, tu travailles dans un autre village, il faut dormir. Et j'ai accepté.
0: Et ton enfant, il restait avec maman?
1: Avec maman. Maman avait un enfant. Et puis quand j'ai resté là, j'ai travaillé. Eh bien, moi, j'ai oublié que j'avais dit que je ne faisais pas ça. Et c'était bien aussi. Et tu sais, la dame où ça j'ai travaillé, elle m'a appelé.
0: Ah bon?
1: Oui. Et puis elle m'a dit, ok, je vais te donner ton les sabbats.
0: Parce que tu travaillais bien.
1: Oui, elle m'aimait beaucoup, j'ai travaillé bien.
0: C'est la première expérience de Joseph. Hein?
1: Voilà, j'ai travaillé bien, et puis la dame a accepté. Et puis surtout que, quand j'ai travaillé avec la dame avant que j'étais adventiste, la dame, moi, quand c'est l'heure de déjeuner, j'ai allé dans la ville pour acheter quelque chose pour manger. Et je n'étais pas, je retourne, ma gueule, c'était mon l'air.
0: C'est ça.
1: Et puis avant une fois, elle m'a dit, mais tu sais, quand tu retournes, eh bien, tu ne vas pas aller acheter manger. Je vais apporter la nourriture et puis tu vas m'aider de cuire la nourriture. J'ai dit, il n'y a pas de problème. Et je faisais ça. Les dimanches, elle venait chez ma maman pour venir aider de nettoyer toute la boutique pour elle. Et bien, la dame m'a venu me chercher, elle m'a appelé et puis dit, oui, je vais donner. J'ai dit, gloire à Dieu. J'ai dit, quand tu es debout pour Dieu, tu vois qu'est-ce que Dieu fait pour nous.
0: Dieu ouvre les portes.
1: Il ouvre la porte.
0: Mais alors, par contre, il y a... Tu connais Dieu, mais tu avais un exemple à côté de chez toi. Cette dame, ta voisine qui était adventiste.
1: Oui.
0: Mais tu te disais jamais j'allais pouvoir être comme cette personne-là.
1: Non.
0: Mais tu aimais quand même.
1: J'aimais la dame. Ouais. J'aimais les chants. Elle chantait.
0: Ouais.
1: Et puis, les façons, les gens... Parce que la dame, qu'elle avait nié du tout. La dame chantait cette chant-là.

0: He feed the sparrow, and I know he cares for me.
1: Voilà.
0: C'est ça la dame chantée, parce qu'il sait que de donne à manger à les oiseaux.
1: C'est ça.
0: Elle avait rien. Mm-hmm. Et quand la dame a chanté, son mari aimait aller dans la mer pour pêcher.
1: Mm-hmm.
0: Elle venait à poisson et puis peut-être quelqu'un qui donne un petit fille à paix.
1: Mm-hmm.
0: Et, elle était contente. Mm-hmm. Et j'allais quand elle lavait, j'allais aller aider les pour dix, laver des trucs comme ça. Et les sabbats pour préparer les sabbats avec la dame.
1: Mm-hmm.
0: Elle faisait les balas aux fruits et puis les concombres, les machins. Et puis les sabbats, elle m'a donné. Et puis c'est moi-même, pas moi-même.
1: Mm-hmm.
0: J'ai allé et puis j'ai accepté l'évangile.
1: C'est ça, c'est ça.
0: Et puis, quand j'ai accepté l'évangile, la dame m'a repris. Et puis c'est comme ça, ma maman a dit, voilà une dame qui monte. Parce que dans les temps-là, il y a des gens qui montent devant les citons, les trucs comme ça, les pamplemousses ici. Et puis, il y a une dame qui a demandé pour quelqu'un pour travailler.
1: Mm-hmm. Sur la Martinique.
0: Sur la Martinique, c'est comme ça. Et puis, la dame, c'était en 77. Et puis, la dame m'a demandé à dire ça à ma maman. Et puis, c'est comme ça, j'ai laissé l'autre travail.
1: Alors, il faut dire comment ça se passe. Parce que toi, tu pars pas comme ça. Pour que tu puisses partir, il faut que ta maman puisse acheter ton billet. Donc, qu'est-ce qui va se passer? Elle va consigner.
0: Ma mère n'avait pas l'argent pour payer les billets.
1: Mm-hmm.
0: Et attends, les billets n'étaient pas même tellement chers, non?
1: Ouais.
0: Mais elle n'avait pas l'argent pour payer les billets. Et ma maman a prêté l'argent chez quelqu'un. Les personnes a donné.
1: Mm-hmm.
0: Et puis, je suis venue ici.
1: Ouais.
0: Mais c'était chez une dame adventiste. Mm-hmm. Et puis, c'était pas facile chez la dame adventiste. Mm-hmm. C'était dur. Et puis, j'allais à l'église à Éphèse.
1: Mm-hmm.
0: Et puis, quand la dame a dit, elle a dit, non, tu vas partir.
1: Que ça va pas, ça n'a pas bien marché.
0: Non, ça... Et puis, j'ai dit, papa God, comment je vais faire ça? Parce que la dame a dit, je vais partir. Et ma mère a prêté l'argent pour venir. Ma mère va perdre sa maison.
1: Mm-hmm.
0: Et puis, quand... Sa maison.
1: Mm-hmm.
0: Et puis, quand...

0: cautious Paul, I'm due. Et puis la dame est arrivée vers 5 heures, sa fille, elle habitait chez la dame.
1: Sur place, c'est ça.
0: Et puis elle m'a donné, je crois, un pot de lait chaud. Je ne pouvais pas même boire parce que c'était trop chaud. Fais vite, vite, vite, vite, vite. Et puis la dame est partie avec moi à l'aéroport. Et quand la dame est arrivée à l'aéroport, la dame a pris la valise et pour faire register les tickets et tout. Et la dame a tourné, c'est parti, et puis elle m'a laissé, et puis elle est partie.
1: C'est ça.
0: Et puis j'ai attendu à ce moment-là tout monter pour aller prendre l'avion, et puis après tout descendre. Et puis j'ai monté, et puis j'ai trouvé les Dominicaines, une Dominicaine qui allait à la Dominique, et puis son mari qui est Martiniquais, et j'étais en train de parler avec eux. Et puis le temps pour passer immigration.
1: Pour la douane, c'est ça.
0: Quand j'ai passé, j'ai dit bonjour. Et puis il m'a regardé. J'ai dit, écoutez, qu'est-ce que j'ai dit? Bien. J'ai dit, policier, est-ce que tu peux me donner une petite chance pour aller voir ma famille à Taunton? Parce que j'étais déjà à la Martinique.
1: La première fois
0: en 73. Et puis, les policiers ont regardé le passeport. Et puis, à ce moment-là, c'était facile à la Martinique. Et puis, il a vu que je n'ai pas même beaucoup. Il n'a pas même réfléchi. C'est elle-même qui parle. Et maintenant, elle me demande, est-ce que je peux donner une petite chance? Et puis, les policiers m'ont dit, fais tes affaires.
1: OK.
0: Et je suis retournée.
1: Et là, puis, tu dis, Seigneur, tu es en train d'agir?
0: Mais oui, c'est lui qui est en train d'agir. Mais en même temps, tu sais, quand Abraham a dit, ça va, c'est sa sœur. Mais les gens-là, ce n'est pas ma famille, mais j'étais là déjà. J'ai dit, c'est ma famille, je vais voir là-bas à Taunton. Et puis, quand je suis descendue, j'ai dit à demander des gens, va prendre mon valise, je ne voyage plus. Et c'était une marche très difficile pour aller prendre les valises que j'étais dans l'avion.
1: C'est ça.
0: Et puis, ils ont amené mon valise pour moi. Je suis allée voir le mari de la dame. Et puis, il m'a amené en ville.
1: En ville.
0: Mais je connaissais un monsieur parce que la fafa en face était à la Dominique. Et je connaissais où ça, un monsieur qui était dans la fafa. Et puis, je suis allée là.
1: Oui, c'est ça.
0: Et puis, quand je suis allée là, la dame a dit, tu ne fais pas un travail? Je dis, un travail. Après, j'ai dit oui. Mais j'ai dit, elle m'a dit, c'est avoir une vilaine. J'ai dit, avoir une vilaine. Il dit, oui. Et puis, il dit, attends, parce que ma fille fait l'école. C'est quand l'école est terminée vers 4h30, 5h. Et quand ils sont venus, ils m'ont amené à Wavin-Vilaine. Et quand je suis allée à Wavin-Vilaine, le monsieur travaillait à la préfecture. Et tu sais, quand quelqu'un travaille à la préfecture, tu sais, ton séjour est sûr. Tu as ton séjour. Et puis j'étais en train de travailler avec eux. Et puis la dame m'aimait beaucoup. Et puis il y avait l'église tout près. L'église de Wavin-Vilaine. Et puis j'allais à l'église à Wavin-Vilaine.
1: Et là, on ne t'a pas posé de question pour le sabbat. On t'a laissé faire.
0: Oui, la dame m'a donné. Parce qu'elle avait un petit enfant. Très petit. Comme tu dis, c'est moi qui étais la maillot d'un enfant.
1: C'est ça.
0: Et puis... pour les sabbats, elle me donnait l'enfant pour aller à l'église avec moi. L'enfant il peut-être avait 10 ans comme ça, et l'enfant allait à l'église avec moi. Mais tu sais, quand tu es adventiste, tu as une grande famille. Et bien, l'église adventiste, les gens qui étaient là, c'était ma famille. Et il y avait les sœurs Joséphines de Rivière-Laure. Elles venaient à l'église à Wavin-Vilaine. Et bien, tous les sabbats, elle me disait, elle m'a amené chez elle. Pour manger. Et puis, j'étais là avec eux.
1: Donc, tu as retrouvé une famille.
0: Il y avait Marie-Josée qui était là. Quand j'arrive, elle m'a déshabillé, elle m'a donné une linge pour mes pieds. C'était une belle villa avec les gens. C'est les gens très gentils. Et il y avait Frère Kervil aussi qui était gentil. J'ai une liste. Wow, je n'avais pas fini là aujourd'hui.
1: Tu as eu une mauvaise expérience, mais...
0: Après ça, c'était belle.
1: Dieu a vraiment ouvert.
0: Mais les gens, tu sais qu'est-ce qui s'est arrivé? Quand je suis retournée en ville, les sabbats, celle que j'ai connue, c'était Éphèse. Je suis allée à Éphèse. Quand ils m'ont vu, il y avait les frères de Pini. Il m'a amené chez lui pour manger les jours-là. Les gens téléphonaient. Les frères d'Épinay,

0: Usa elle est. Il faut nous dire. Il faut définir, je ne sais pas. J'ai vu à l'église, j'ai amené chez moi pour à manger, je ne sais pas. Je ne connais pas ses affaires.
1: C'est ça.
0: Et puis c'est comme ça que c'est passé.
1: Voilà. Mais franchement, ici, tu peux dire que Dieu t'a vraiment guidé, conduit, béni.
0: Si ça maintenant, t'es avec moi.
1: Bon. Et dis-moi maintenant, avec toute cette expérience, alors, on n'a pas tout le temps pour raconter tout ce que Dieu a pu faire pour toi, mais est-ce que tu as dans la Bible un passage ou un verset que tu aimes beaucoup, beaucoup, et puis c'est ce passage-là ou ce verset-là qui te tient debout?
0: J'aime les sommes pommiers. Oui, un homme qui ne marche pas selon les conseils d'un méchant, mais qui trouve son plaisir dans la loi de l'Éternel. Avec ça, et j'ai. Quand je vais célébrer à la maison avec les enfants, les enfants connaissent ça par cœur. J'ai donné ça à les enfants. Et j'ai dit à les enfants aussi, à les enfants d'Israël, si vous obéissez, vous allez manger les bons fruits de la, de le pays.
1: Et tu as expérimenté ça.
0: Ah, oui. Et j'ai obéi. Et puis, une autre somme que j'aime beaucoup, les sommes 121. J'élève mes yeux vers les montagnes. Oh là là. Et les sommes 23. Tu sais, j'aimais, mais Dieu m'a donné. Il y a 20 ans, j'étais père dans la maison. Et puis, je ne pouvais pas aller nulle part dans la maison. Quand toutes les personnes partent, maman arrive au travail, les enfants vont à l'école, je sorti, j'ai fait un bébé sur mon bois. Les derniers fils. C'était en 92, 93, ça y est arrivé. Et puis j'allais dehors, je ne pouvais pas rester dans la maison. Et puis j'avais une fois, Dieu m'a parlé. Il a dit, je ne te comprends pas. Comment chaque fois tu dis, l'Éternel est mon berger et tu as peur. Et puis des soirs, Dieu m'a secoué. Je me suis réveillée. J'ai pour les mêmes jours, dans la nuit, j'ai mis la Bible, j'ai ouvert les sommes 23. Et puis de ça, tous les jours, j'ai dit les sommes 23.
1: Voilà. Et ça t'a apaisé.
0: Oui, c'est bon.
1: Et maintenant, alors avec toute cette expérience-là, comment tu transmets à tes enfants, comment tu transmets à tes petits-enfants toutes ces bonnes choses-là? Qu'est-ce que tu leur dis pour qu'ils puissent rester accrochés à Dieu?
0: Mais j'ai dit que je viens te dire, si tu obéis, tu allais manger les bons fruits. Et les enfants aiment ça, ils obéissent. Et puis tu sais encore, les enfants, quand Dieu, les enfants, c'est pas à nous. Les enfants, c'est à Dieu. Et puis j'ai éduqué les enfants pour Dieu, et c'est Dieu qui m'a aidé pour élever les enfants là. Tu sais, j'ai 5 enfants. Tous les 5 enfants, ils sont chefs guides. Et j'ai ça maintenant, tous les enfants travaillent pour Dieu.
1: Pour Dieu, ouais.
0: J'ai un enfant qui est professeur anglais, c'est Johnny. J'ai Shana qui est infirmière, elle travaille aussi toujours. J'ai Shayana qui est là-bas, elle est dans le business, elle travaille pour Dieu aussi. J'ai mon premier fils, c'est le premier que j'ai pas là. Eh bien, il est à Mayotte. Ils travaillent, ils sont tous dans l'évangile, de la garder. Parce que quand nous allons aller au temple, mon mari et moi, j'ai choisi un banc. Mon mari dans là, dans le bout, et puis moi dans le bout, et les enfants au milieu. S'il n'y a pas place, eh bien, je ne vais pas mes enfants derrière. Je vais devant où ça, j'ai pu voir les enfants. Eh bien, les enfants ont obéi. Ils aiment la parole de Dieu. Et puis, ils grandissent dans ça. Même chez eux, ils font leur culte. Je faisais les cultes les matins, les soirs. Et même parfois, quand ils sont à la maison, à midi, on prie.
1: Se
0: trouve, c'est comme ça. J'aime la prière.
1: Tu peux dire que la Georgiana qui aimait les petites robes courtes.
0: Ah non.
1: Elle a été vraiment transformée.
0: Oui.
1: La première fois que tu as entendu ce message.
0: Oui, la première fois que j'ai entendu le message, j'ai enlevé les robes courtes et puis je faisais comme les pasteurs à Dieu.
1: Et tu n'as jamais lâché la main de Dieu.
0: Et j'avais beaucoup de pantalons, j'ai donné. Et la poutre qui était dégoûtée, j'ai découdé, j'ai fait les gens, fait les jupes pour moi. Oui, avec pour moi. Ah oui, c'était ça. Et j'ai dit, il ne faut pas être découragé. Même si tu as des problèmes, il faut tenir bon parce qu'il est là. Même si j'ai passé beaucoup de problèmes, des difficultés comme mon mari était là. Ils ont envoyé mon mari là-bas. Et j'avais mis 3 enfants.
1: C'est ça.
0: Et il n'y avait rien du tout.
1: C'était difficile.
0: C'était difficile. Il a ouvert des portes. Il y a 20 ans, je pouvais pas même donner du lait à mes enfants. Mais les zébvers, on appelle ça gerveux, les simécontois, on dit ça à la Dominique, ça poussait dans les carreaux de l'escalier. Et j'ai prené ça, j'ai faisais du thé pour les enfants. Et puis quand j'ai donné les enfants, c'était les enfants obéissants. Personne ne savait qu'est-ce que les enfants boivent, qu'est-ce que les enfants mangent. Quand j'ai pas fait encore les thé pour eux, mamie, tu nous as pas donné les noirs encore.
1: C'est ça.
0: Il appelait les thé, les noirs.
1: C'est ça.
0: Les enfants buvaient, même s'il y avait une poumée dedans, les enfants buvaient avec leur pain. J'ai fait des petits jobs. J'ai laissé tout pour les enfants. Et puis quand j'ai dit, mamie, j'ai dit, non, c'est pour vous. C'est pour vous. Et puis les enfants allaient à l'école, ils ne parlaient pas. Et puis mon premier fils, il était comme un père pour ses desserts, oui, Chani et Chana.
1: C'est ça.
0: Ah oui, Dieu a aidé les enfants beaucoup.
1: Beaucoup.
0: Tous les enfants, j'étais dit, c'est son chef guide. Mm-hmm. Les derniers enfants, il est en train de faire son étude. En médecine. Tu vas dire à bénir tous les enfants.
1: Donc,
0: tous les enfants.
1: On peut dire que tu es Joseph qui a été sorti des prisons et qui voit ses enfants grandir et prospérer.
0: Oui.
1: Alors, qu'est-ce qu'on dit encore? Courage à toutes les femmes?
0: Courage, même s'ils sont tous les difficultés, il ne faut pas lâcher la main de Dieu. Il faut lever les yeux en haut, toujours regarder à Jésus. C'est Jésus qui est notre force. Il est notre lumière. Il ne faut pas lâcher, il faut parler, parce qu'il a dit, je parle, mais j'envoie. Le Saint-Esprit, c'est nos conforteurs. Et j'aime, tu sais, nous, on est en train de parler là, mais le Saint-Esprit est là avec nous.
1: Amen.
0: Parce qu'il a dit, où ça, deux ou trois, il est en parmi nous, au milieu de nous. Et j'ai dit ça à les enfants, chaque fois, le Saint-Esprit est là avec eux. Il ne faut pas lâcher. Continuez à faire Dieu
1: confiance.
0: Même ce matin, j'ai parlé avec une dame. J'ai dit, Fanny, il ne faut pas les lâcher. Continue à faire Dieu confiance parce qu'elle est malade. Elle est même avec toute maladie. Fais Dieu confiance.
1: Dieu fait tomber les portes comme il a fait pour Paul. Il a fait pour toi. Il va le faire pour vous.
0: Oui.
1: Alors nous espérons vraiment que ton expérience a aidé quelqu'un aujourd'hui.
0: Amen.
1: Tu es un exemple de courage et nous invitons chaque femme, à chaque personne qui va écouter cette émission, à pouvoir faire confiance
0: à
1: Dieu. En tout cas, merci Georgiana d'avoir partagé cette belle expérience de vie avec nous. Et nous espérons vous retrouver très bientôt dans l'émission Femme vertueuse.
0: Amen.
1: Femme de valeur.
0: Merci Véronique.
1: Ok.
0: Continue ton ministère avec Léa, c'est bien.
1: Amen.
0: Amen.
1: À très bientôt.
0: Merci.

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Les hors-d'œuvre du sabbat. Donne-nous aujourd'hui notre pain quotidien. Matthieu 6, verset 11.

0: plupart des restaurants servent des hors-d'œuvre avant le plat principal. Le petit Robert définit les hors-d'œuvre comme des mets qui se servent au début de repas. Ils ont pour objectif de stimuler l'appétit. Ils sont parfois la partie préférée du repas. Le temps d'étude de la Bible à l'église peut être considéré comme une entrée avant que le plat principal ne soit servi, c'est-à-dire avant le service d'adoration de Dieu. Quand le chef prépare les plats de façon créative et minutieuse, il est très déçu. Si peu d'invités viennent pour manger ces préparations gastronomiques qui stimulent leur appétit, et alors que le repas progresse, contribue au sentiment de pleine satisfaction. Ce temps d'étude de la Bible hebdomadaire permet de créer une atmosphère de chaleur, de partage et d'amitié entre amis et membres d'une même famille, alors que les invités mangent et communient ensemble. La prière d'introduction est une demande de bénédiction sur la nourriture que les autres sont sur le point de servir. Les hors-d'œuvre, un témoignage spécial ou le récit missionnaire permettent souvent de vivre un moment particulier qui éveille l'intérêt. La musique est une boisson rafraîchissante. Elle étanche la soif de l'âme qui aspire à une énergie nouvelle et stimulante et procure un avant-goût du ciel. Elle donne envie d'entendre les anges chanter et de participer au chœur des cieux. Le pain de vie est partagé par tous les participants de la classe d'études de la Bible. Il est mâché, avalé et assimilé par chaque convive en fonction de sa capacité à absorber les aliments. Que se passera-t-il si les invités ne venaient que pour le plat principal, le service d'adoration de Dieu, sans goûter auparavant au hors-d'œuvre? Les convives qui n'assistent qu'au culte manquent la moitié du repas. Bien sûr, ces personnes ne vont probablement pas mourir de faim seulement parce qu'elles n'ont mangé qu'une partie du repas, mais elles ne seront pas en aussi bonne santé que si elles avaient assimilé tous les nutriments qui, bien qu'offerts gratuitement, ont exigé une préparation minutieuse afin de fortifier la vie spirituelle. Ellen White nous a donné quelques sages conseils en écrivant « Ne gaspillez pas les précieuses heures du sabbat en restant au lit. Le sabbat matin, les membres de la famille devraient se lever tôt. Les pères et les mères devraient donner l'exemple à leurs enfants en assistant à tout le service du sabbat matin. » Prions ensemble, chers auditeurs. Seigneur, aide-nous à stimuler l'appétit des membres de notre famille pendant la semaine, afin qu'ils se réjouissent de goûter aux délicieux hors-d'œuvre du sabbat matin, ainsi qu'au plat principal qui a été délicatement préparé pour nous. Profitez-vous de tout ce que Dieu vous offre le jour du sabbat, chers auditeurs.
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Bonjour, Bergette de Saint-Jacques-au-Pierre avec vous pour un chapitre par jour, pour lire toute la Bible. Psaume 99. Dieu le roi juste et saint. L'Éternel règne, les peuples tremblent, il est assis sur les chérubins, la terre chancelle. L'Éternel est grand dans Sion, il est élevé au-dessus de tous les peuples. Qu'on célèbre ton nom grand et redoutable, il est saint. Qu'on célèbre la force du roi qui aime la justice, tu affermis la droiture. Tu exerces en Jacob la justice et l'équité, exaltez l'Éternel notre Dieu. Et prosternez-vous devant son marchepied, il est saint. Moïse et Aaron parmi ses sacrificateurs, et Samuel parmi ceux qui invoquaient son nom, invoquèrent l'Éternel et il les exauça. Il leur parla dans la colonne de nuée, ils observèrent ses commandements et la loi qu'il leur donna. Éternel notre Dieu, tu les exaucas. Tu fus pour eux un Dieu qui pardonne, mais tu les as punis de leurs fautes. Exaltez l'Éternel notre Dieu et prosternez-vous sur sa montagne sainte, car il est saint, l'Éternel notre Dieu. C'était Psaume 99.

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1: Le livre d'or de Calais. On dirait qu'à Calais, toute la France se hausse pour toucher l'Angleterre de la main. C'est pourquoi, dès l'Antiquité, ce petit port de pêche prit une telle importance. Nos steamers et nos ferryboats se rient bien aujourd'hui des violents remous qui secouent le Channel. Il n'en était pas de même pour les nefs, galères, esquifs de toutes sortes qui y naviguaient autrefois par la seule force du vent et des bras vigoureux. La sagesse demandait que l'on prît le moins de risques possible. Aussi César, ayant conquis la Gaule, choisit-il pour s'élancer vers les îles convoitées, cette anse abritée. L'empereur Caligula y fit construire un fort qui fut par la suite restauré et agrandi. Le dauphin Louis de France, en 1215, en fit la base de son expédition contre Jean sans terre. Bref, Calais, c'était l'issue naturelle vers les riches îles britanniques. Mais c'était aussi la porte d'entrée de la France, et cette porte, il fallait la verrouiller si l'on voulait être chez soi. Dès le début du XIIIe siècle, les comtes de Boulogne entreprirent de le fortifier. Mais cela arrivait donc aussi autrefois? L'argent manquait. Or, les Calaisiens étaient riches. Ils se faisaient à travers leur ville un tel trafic de vin gascon allant désaltérer les gentlemen d'outre-Manche, de laines anglaises venant se faire filer et tisser dans le Nord et les Flandres. Les pêcheurs étaient si habiles à prendre chaque année des tonnes et des tonnes de beaux harengs argentés que les braves bourgeois se trouvaient eux aussi argentés. En 1229, il prête à Philippe de Urpel, frère du roi Louis VIII, la somme de 8000 livres parisis que celui-ci s'engage à rembourser en 8 ans. C'est ainsi que la ville peut être entourée d'une première assise de remparts, protégée par de larges fossés que la mer vient combler à chaque marée. En 1303, Philippe le Bel crée une seconde ligne de fortification, ce qui ferme la porte de France à double tour. Il équipe un grand nombre de vaisseaux. Devenu imprenable, Calais s'enorgueillit. Les Calaisiens s'enhardissent. À portée de leurs voiles se trouvent des côtes parfois peu défendues. Ils ajoutent donc, sans vergogne, à leurs nombreuses ressources, celles de la piraterie. C'est d'ailleurs dans les mœurs. La bonne comtesse Mao essaie bien d'assagir par des lois draconiennes ses marins effrontés. Cela ne dure que son temps. Quelques années après sa mort, un fait extrêmement regrettable se produit, qui n'est peut-être pas sans rapport avec l'histoire dramatique des six bourgeois de Calais que nous proposons de conter. Aux environs de Pâques 1339, des aventuriers monégasques, ayant sollicité du service auprès du roi de France, étaient venus mouiller leurs nombreuses et fines galères dans le port de Calais. Leurs incursions sur les côtes anglaises étaient fréquentes. Un jour, à la tête de 4000 hommes, ils débarquèrent sur l'île, pillant, dévastant tout, mutilant affreusement les inoffensifs habitants. Le jeune roi Édouard III, monté 2 ans plus tôt sur le trône, entra, en l'apprenant, dans une rage folle. Il jura de tenir un jour dans sa poigne ce nid de pirates. Il se souvenait encore de son serment lorsque, 7 ans plus tard, il débarquait à son tour sur les côtes normandes à la tête de ses diligents archers. Parlons un peu de ce roi franglais puisqu'aussi bien il deviendra l'un des principaux personnages de ce long drame. Anglais, il l'est de par sa royale lignée paternelle. Français, par sa mère Isabelle, fille du capétien Philippe le Bel. Philippe avait pour lui succédé trois fils. Or, fait déconcertant, ses trois fils ne régnèrent en tout que 16 ans. Et voilà éteinte la descendance directe des grands rois capétiens. Éteinte? Non. Car Philippe avait eu aussi cette fille, Isabelle, que pour des raisons politiques, il avait mariée à Édouard II, roi d'Angleterre. Édouard III, né de cette union, avait succédé à son père dès l'âge de 15 ans. Un petit roi bien anglais. Et pourtant, la vive humeur du grand-père Philippe ne coûtait-elle... Et pourtant, la vive humeur du grand-père Philippe ne coulait-elle pas dans ses veines? Il fit valoir ses droits. Et vraiment, les barons français, chargés d'asseoir un sourd... Et vraiment, les barons français, chargés d'asseoir un souverain sur le trône rendu vacant par trois deuils successifs, étaient bien en peine. Car il n'en voulait pas du jeune Édouard. La France devenir une sorte de colonie britannique? Jamais. Par bonheur, ils purent invoquer une très vieille loi des Françaliens, remise depuis peu en vigueur, loi qui, refusant aux femmes le droit d'héritage des terres, pouvait aussi les écarter de la succession au trône. C'était un peu tiré par les cheveux, mais enfin, Édouard s'inclina. Il ne conservait sur le continent que les provinces données par grand-père Philippe à sa fille Isabelle, à savoir l'Aquitaine et le Ponthieu, région d'Abbeville. Pour ces provinces françaises, il rendit docilement l'hommage à Philippe VI de Valois, cousin de sa mère, qui avait été choisi à sa place. Cette belle soumission ne dura pas. Avec le temps, Édouard se monta la tête et, au lieu de s'appliquer à gouverner sagement le royaume que lui avait légué son père, il alla jusqu'à se faire proclamer roi de France par ses alliés flamands. Sans aucune déclaration de guerre, il envoya son amiral ravager la Guyenne et, au mois de juillet 1346, il débarquait lui-même, comme nous l'avons dit, sur les côtes normandes. Ses troupes se jetèrent comme des loups sur cette belle et riche province, pillant, semant la terreur. Troupes d'archers rapides, modernes, qui s'étaient débarrassées des lourdes armures dans lesquelles la brave chevalerie française restait encore engoncée. Le roi de France, Philippe de Valois, plus âgé de 20 ans que son petit cousin Édouard, demande la bataille. Pour lui, la guerre est chose d'honneur. Elle doit être faite loyalement à armes égales. Édouard ne connaît pas ce genre de scrupules. C'est grâce à des traîtres qu'il a pu débarquer impunément en Normandie. Il emploiera ces mêmes moyens tout au long de sa campagne. Il fixe donc à Philippe un vague rendez-vous au nord de la Seine, mais glisse entre ses doigts. Le 16 avril, il passe la Seine pour échapper au roi de France, puis remonte vers le nord afin de pouvoir se rembarquer, si les choses tournent mal, avec l'aide de ses bons amis flamands. Philippe se lance à sa poursuite. À la tête de sa vaillante chevalerie suivie d'un nombre de vilains croissant à chaque ville traversée, il marche sur Amiens, pensant acculer Édouard entre la rivière Somme et la mer. Averti par traîtrise, les Anglais se hâtent, ont le bonheur d'arriver à marée basse devant l'estuaire de la rivière qu'ils traversent grâce à un gué qu'on leur indique et dressent un camp retranché dans la forêt de Crécy, toute proche. La marée montante a coupé le chemin aux Français. L'engagement aura lieu le lendemain. Hélas, la piétaille recrutée par Philippe on parle de 70 000 hommes en tout, se trouve être pour la lourde chevalerie une entrave terrible, paralysante. Dans cette mêlée confuse, les archers et arbalétriers anglais, d'une agilité remarquable, ont beau jeu de faire des ravages. Et leurs bombardes, nouveautés effrayantes, crachent leurs boulets de fer en faisant tant de bruit et de fumée que les chevaux se cabrent et que les piétons terrorisés croient entendre Dieu même tonner du haut du ciel. Pour parachever le coup, l'orage aussi, le vrai, s'en mêle. Les pertes anglaises sont minimes. Du côté français, c'est un irréparable désastre. Tout ce que Philippe a de plus proche, de plus cher, la fine fleur du royaume, périt misérablement à ses côtés. Le lendemain, d'autres paysans qu'avait alerté le roi de France arrivent en masse sur le champ de bataille, cible trop tentante pour les vainqueurs occupés à dénombrer les morts. Le massacre reprend. Le triomphe du jeune Édouard dépasse toutes ses espérances. Il a anéanti la célèbre chevalerie française. « Ah, monsieur Philippe, mon beau cousin, c'est donc moi qui l'emporte. Et maintenant, je rentrerai sagement chez moi? Je serai donc bien fou !» Tandis qu'à la tête de ses troupes déchaînées, il remonte vers le nord, une résolution farouche s'implante dans son esprit. Ce beau royaume, sur lequel il a tant de droits, il le lui faut à tout prix. Oui, par son astuce et sa ténacité farouche, il plantera les crocs dans cette belle chair de France comme un lynx plante les siens dans la gorge d'un jeune loup. Et il ne lâchera pas prise avant que sa proie, à genoux, n'ait crié grâce. Les paysans fuient devant les hordes dévastatrices en se tordant les mains. Leur seul espoir, que l'armée ennemie s'embarque à Boulogne, tout proche. Mais non, Édouard progresse toujours et soudain son plan se dévoile. Calais. Il se dirige vers Calais, la porte de la France. Il a un vieux compte à régler avec elle. Du haut de leur tour, les guetteurs de la ville forte ne peuvent en croire leurs yeux. À travers la plaine se déploie une armée étrangère dont le vent du large fait sinistrement flotter les étendards inconnus. Les Anglais. Ils se regardent, blêmissent. Puis le plus avisé tape sur l'épaule de son camarade en éclatant de rire. « Mais voyons, ils ne pourront jamais venir jusqu'ici, les marais. »« Ah, c'est vrai, elle est bien bonne. » En un éclat d'œil, la parole rassurante fait le tour des remparts, le tour de la ville. « Mais ils vont s'enliser, venez donc voir ça. »« Jamais ils n'arriveront jusqu'ici, avec les marais. » Car c'est encore une chose. La mer, au cours des siècles, n'a quitté qu'à regret ce plat pays. L'eau sourd partout, à fleur de sol, et entre les rivières s'étendent de nombreux marécages. Côté terre, Calais ne possède pas deux lignes de défense, mais trois. Édouard est un insensé. Pourtant, il faut se rendre à l'évidence. Ils avancent, lentement, bien sûr, mais long. Mais si l'on regarde bien, on les voit s'affairer comme des fourmis, transporter des choses très vite, se pencher sur le sol, se relever, courir à nouveau, et toujours un peu plus près. Ah ça, c'est de la sorcellerie. Ils devraient être dans la vase jusqu'à mi-jambe, jusqu'à mi-corps. Et non, il a suffi aux troupes légères de jeter en suffisance sur le sol mouvant des poutres et des madriers, de remplir les creux de fascines, fagots, pour créer des routes praticables. Et toutes ces routes convergent vers les murs de Calais. Dans la ville inquiète, on s'interroge. Mais l'optimisme domine encore. les fortifications, les fossés et la mer. L'anglais pourra-t-il rivaliser avec nous sur la mer? Et le roi, il va arriver tout de suite. Calais, sa ville forte, la porte de France, il ne va pas laisser détruire Calais. On se prépare à un assaut. On craint un peu ces mystérieuses bombardes. Mais les jours passent et rien. Apparemment, rien ne se produit. Tout simplement, ces messieurs s'installent avec le sens du confort dont ils ne se départent jamais. Ce qui pousse, là, sous les yeux des Calaisiens consternés, entre deux petites rivières qui la délimitent, c'est une véritable ville. Ville champignon née sur les marais, ville de bois, aux tortures de Chaume et de Genet, qu'Édouard lui-même appela fièrement Villeneuve-la-Hardie. C'est un siège. Dans Calais, l'angoisse monte. Une armée d'environ 35 000 hommes le bloque à l'ouest. À l'est se trouvent les Flamands, secrètement alliés aux Anglais. Leur rôle sera d'occuper l'attention du roi Philippe. Au nord, il y a la mer sur laquelle l'ennemi est, ne le cachons pas, au moins l'égal des Calaisiens. Ils sont encerclés. À moins de recevoir un prompt secours, bientôt ce sera la famine. Où est le roi de France? Il s'est enfui au soir de la bataille fatale, après avoir eu deux chevaux tués sous lui et reçu une blessure au visage. Désespéré, il serait d'ailleurs retourné au combat si deux seigneurs se trouvant près de lui ne l'en eussent empêché. Car Philippe est, comme dit le vieux chroniqueur, un roi de tout honneur. Escorté de quatre chevaliers et d'une troupe de sergents d'armes, il traverse les bois comme hébété. Soudain, un château apparaît vaguement dans la nuit. Sa porte est fermée, son pont-levis redressé. Les hommes d'armes heurtent, mais tout dort. Ils frappent à coups redoublés. Enfin, le châtelain apparaît à une guérite, demandant qui peut hucher ainsi à cette heure. Et une voix répond : « Ouvrez, ouvrez, châtelain, c'est l'infortuné roi de France !» S'étant reposé quelques heures, Philippe repart à minuit, file à travers champs au galop de son cheval, gagne Amiens, puis une abbaye retirée où il reste longtemps solitaire. C'est là qu'il apprend la nouvelle. Aussitôt, il fait mander à un brave et un loyal chevalier de Bourgogne, Jean de Vienne, de se rendre en toute hâte avec quelques valeureux compagnons dans la ville menacée. Lui-même ira un peu plus tard avec ce qui lui reste de sa malheureuse armée guerroyée contre les Flamands. Calais, guindé de ses remparts, peut se défendre de l'envahisseur, mais elle ne peut l'attaquer. L'artillerie naît à peine, Et celui qui en possède les premiers prototypes bombarde encore bien offensive, c'est Édouard. Ses tuyaux à tonnerre ont contribué, nous l'avons vu, à l'effroyable confusion qui a provoqué le désastre de Crécy. Jean de Vienne, en ces premiers jours du siège où rien n'est encore vraiment en place, fait rapidement entrer dans la ville tous les vivres, toutes les armes qu'il peut se procurer. Il organise la défense. Mais il faut aussi, hélas, diminuer le nombre de bouches à nourrir. La rareté des vivres va bientôt favoriser le marché noir. Les pauvres ne pourront subsister. La mort dans l'âme, car Qui sait s'ils pourront traverser en paix les lignes ennemies? Le gouverneur invite ces malheureux à quitter la ville. Par-dessus leurs vêtements, ils ont revêtu des chemises blanches de monastère en signe d'humilité. En tête de la triste procession, comptant environ 2000 personnes, flotte le gonfanon, étendard particulier destiné à protéger les gens et les biens d'église. Il essaie de dire aux assiégeants, « Ne touchez pas, le malheur, c'est sacré. » Par bonheur, tout occupé à l'arrangement de son camp de bois, Édouard ferme les yeux. Et voilà, c'est fini pour aujourd'hui. Je vous dis à demain pour le reste de l'aventure, le livre d'or de Calais.

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1: Appel vidéo avec les petits-enfants, photos partagées, mais aussi vraies retrouvailles dès que possible. Car oui, les écrans maintiennent le lien, mais sans remplacer un bon moment tous ensemble. Alors comment faire pour jongler entre virtuel et rituel bien réel? Et vous, madame, vous gardez comment le contact avec vos proches?
2: Comment je peux garder le lien? Ben avec le téléphone, et puis quand ils viennent me voir.
3: Je leur téléphone, ou alors ils me téléphonent.
4: On est une famille unie, on s'aime. J'ai pas un contact systématique avec mes enfants.
5: Pour garder le lien, on fait des visios, quoi.
3: Je peux voir sur l'écran l'ordinateur.
6: Oui, on peut échanger, ça fait du bien.
7: Ben, on se parle comme ça sur Internet, les réseaux sociaux.
8: Bon, les rituels, c'est les anniversaires, les fêtes, Noël, le jour de l'an. Des grandes fêtes comme ça.
9: Alors le samedi, mon petit-fils vient me chercher, je déjeune avec eux, il me ramène. Le dimanche, c'est avec ma petite-fille. Dans la semaine, c'est avec mon fils.
7: Ça dépend, il n'y a pas de rituel, c'est pas tous les jours. Ça se fait comme ça, au gré du hasard, quand ils sont sur le net. Au gré du hasard, quand ils sont sur le net.
10: Je vais les voir.

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1: Daniel chapitre 6, le verset 11. Quand Daniel apprit que ce décret avait été signé, il entra dans sa maison. Les fenêtres de sa chambre haute étant ouvertes en direction de Jérusalem, trois fois par jour, il se mettait à genoux pour prier et louer son Dieu. Il continua à le faire comme auparavant. Ma prière. Seigneur, aide-moi à te rester fidèle même dans l'adversité. Au nom de Jésus. Amen.

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chers amis auditeurs, j'ai du plaisir à vous saluer dans le nom précieux de Jésus, notre Sauveur. Le texte que je vais partager avec vous aujourd'hui se trouve dans 1 Timothée 6, les versets 18 et 19. « Recommande-leur de faire du bien, d'être riche en bonnes œuvres, d'avoir de la libéralité, de la générosité et de s'amasser ainsi pour l'avenir un trésor placé sur un fondement solide afin de saisir la vie éternelle. » Belle recommandation. Recommande-leur de faire du bien, d'être riche en bonnes œuvres, d'avoir de la libéralité, de la générosité. En agissant ainsi, on s'amasse pour l'avenir un trésor placé sur un fondement solide, et cela afin de saisir la vie éternelle. Dieu nous connaît. Il connaît ses enfants, il connaît ses créatures. Il sait comment nous sommes égoïstes, intéressés par nous-mêmes et ceux qui nous sont chers. Mais il veut que nous soyons riches en bonnes œuvres, que nous soyons généreux, que nous fassions preuve de libéralité. Et pourquoi? Parce que Dieu veut que nous nous amassions ainsi pour l'avenir, un trésor placé sur un fondement solide, afin de saisir la vie éternelle. Il veut que notre trésor soit dans une banque fiable. Tout cela parce qu'il nous aime et qu'il veut notre bien. Il veut que nous saisissions la vie éternelle, que nous ayons le privilège de vivre indéfiniment, de vivre l'éternité avec les élus et avec Jésus, avec Dieu le Père, Dieu le Fils, avec le Saint-Esprit, toute une éternité. C'est ce qu'il nous promet. Mais pour cela, nous devons être riches en bonnes œuvres. Ce ne sont pas nos œuvres qui nous accordent cela. Mais si nous sommes riches en bonnes œuvres, c'est que notre cœur est rempli d'amour pour Dieu et pour notre prochain. Parce que les bonnes œuvres, nous les pratiquons au bénéfice d'autrui, pas seulement de celui qui peut nous le rendre en retour, mais de celui qui est nécessiteux, de celui qui est dans le besoin. Nous venons à son secours, à son aide, parce que nous sommes remplis d'amour pour Dieu et que nous agissons comme Jésus, notre divin frère, l'a fait en son temps et le ferait s'il était encore vivant sur cette terre. Puisqu'il n'est pas là, il veut que ce soit nous, ses mains, et que nous le fassions en ces lieux et places. Si nous avons compris cela, par chacune de nos actions, chacune de nos bonnes œuvres, nous amasserons pour l'avenir un trésor placé sur un fondement solide, pas dans une banque terrestre, mais dans la banque du ciel, sur un fondement solide. Il arrive que pendant que nous sommes sur la terre, nous puissions bénéficier de quelques petits intérêts de notre trésor qui est dans la banque du ciel. Mais le gros de notre fortune est dans la banque du ciel. Il y a de cela quelques dizaines d'années, alors que la vie n'avait pas encore atteint le degré d'évolution que nous connaissons aujourd'hui, les déplacements en avion étaient rares et coûteux, il n'y avait pas de téléphone, encore moins de téléphone portable, il n'y avait pas Internet. Tous ces moyens mis en place pour aider les étudiants n'existaient pas encore. À cette époque-là, vivait un jeune homme qui s'appelait Robert. Robert a toujours voulu devenir médecin. Donc, lorsqu'il a eu son bac, il est parti étudier. Sa famille a vendu ses bœufs, a fait ce qu'elle pouvait pour réunir l'argent nécessaire pour payer le billet d'avion de Robert et une chambre dans une maison où il allait habiter là-bas. Ça s'est bien passé. Il y a eu beaucoup de larmes parce que le courrier arriverait peut-être une fois par mois ou une fois tous les deux mois. Les parents n'auraient pas vraiment des nouvelles de Robert et il serait seul là-bas. Ils avaient foi en Dieu et ils comptaient sur lui pour aider leur fils. Robert, pour avoir de quoi subvenir à ses besoins, faisait du colportage.
c'est-à-dire qu'il se déplaçait dans les rues de la ville ou les routes de la campagne et il allait frapper aux portes pour présenter ce qu'il avait à vendre. Toujours des livres, mais parfois aussi des petits ustensiles ménagers dont les personnes pourraient avoir besoin. Cela lui rapportait un peu d'argent, mais pas vraiment beaucoup. Et comme il se déplaçait à pied, quand il était à la campagne, les maisons n'étaient pas proches l'une de l'autre. Il devait beaucoup marcher pour atteindre les maisons et il se trouvait parfois fatigué. C'est ainsi qu'un jour, en fin de journée, fatigué, il a frappé à la porte d'une maison. Un homme en est sorti. Robert lui a dit pourquoi il est là et qu'est-ce qu'il fait. Le monsieur a répondu qu'il ne peut rien acheter parce qu'il n'a pas d'argent. Robert lui a dit, pourriez-vous me donner un verre d'eau, s'il vous plaît, parce que je suis fatigué et j'ai chaud. Je m'assoirai un moment et je boirai l'eau. Ça me permettra de reprendre un peu de force. Le monsieur a dit, je veux bien, mon enfant, je veux bien. Et le monsieur lui a donné le verre d'eau. Mais après le verre d'eau, le monsieur lui a proposé un verre de lait. Robert a bu le verre de lait avec reconnaissance, puisque, comme il n'avait pas mangé, le verre de lait lui a fait du bien. C'était un grand verre de lait qu'il a bu lentement et qui lui a fait du bien. Il a demandé au monsieur son nom, le monsieur le lui a dit. Mais il n'a pas eu le privilège de revenir dans ce quartier où vivait ce monsieur, de sorte qu'il n'a plus revu ce monsieur, il n'en a plus entendu parler, mais il avait gardé son nom. Un jour, une vingtaine d'années plus tard, Robert est un chirurgien de renom. À l'hôpital où il travaille, on reçoit un monsieur âgé qui doit subir une intervention chirurgicale. Mais le monsieur n'a pas les moyens de payer l'intervention. On se demande, est-ce qu'on l'opérera ou est-ce qu'il sera dirigé ailleurs? Quand Robert demande le dossier, il voit le nom du monsieur. C'est exactement le monsieur qui lui avait donné le verre de lait. Il a dit, ne vous en faites pas, je vais me charger de l'intervention de Monsieur X et je prends tout à ma charge. C'est moi qui vais payer l'hôpital. Ses collègues ne comprenaient pas ce qui se passait, mais lui, il savait ce qui se passait. Monsieur X a été opéré. Lui-même, il ne comprenait pas pourquoi il avait été opéré. Il a été opéré, on s'est occupé de lui. Et lorsqu'on devait lui donner sa facture, il y avait tout ce qu'on a fait pour lui. Et en bas, c'est marqué « a été payé par un verre de lait ». À ce moment-là, M. X s'est rappelé le jeune homme auquel il avait donné le verre de lait et il a revu dans le visage du chirurgien qu'il a opéré les traits de ce jeune homme à qui il avait donné le lait. Et il était content. Ensuite, le chirurgien est venu lui parler, ils ont discuté un peu, et ils ont vu combien il est avantageux de faire du bien sans rien attendre en retour, d'abonder en bonnes œuvres. Chers amis auditeurs, M. X, en offrant tout ce qu'il avait, un siège, le verre d'eau et un verre de lait, au jeune homme qui avait frappé à sa porte, avait accompli une bonne œuvre. Il a fait preuve de libéralité, de générosité. Et ainsi, cela a été inscrit dans les banques du ciel. Et au moment où il en avait le plus besoin, il a bénéficié des intérêts. Prions. Notre Dieu, notre Père, nous te disons merci. Parce que tu nous invites à être riches en bonnes œuvres, à être généreux, et d'avoir de la libéralité. Tu nous demandes de le faire afin que notre trésor soit dans les banques du ciel, là où tu te trouves, afin que tu nous fasses en bénéficier au moment où nous en avons le plus besoin. Si ce n'est pas sur cette terre, au moins pour avoir un fondement solide afin de saisir la vie éternelle. Aide-nous, notre Dieu, notre Père, à être généreux,
à être bon, à vouloir partager avec autrui ce que tu nous as donné, afin que nous bénéficions de ce que tu as en réserve pour nous. Fais-nous cette grâce, notre Dieu, notre Père, je te prie, dans le nom de Jésus. Amen.

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1: Amis auditeurs, bonjour, bienvenue à l'écoute de cette émission. Nous allons accueillir dans un instant Christophe Selmar, psychologue éducateur. Il pourra nous aider à construire ce couple ou à peut-être le rafistoler. Christophe Selmar, bonjour.
2: Bonjour Dany.
1: Vous avez déjà beaucoup parlé dans les quelques émissions que nous avons vécues ensemble de préparation. Donc c'est vrai que l'idéal est d'en parler avant, d'être un petit peu en amont pour découvrir quelles sont les précautions à prendre, les réflexions à mener. Mais il est vrai que j'y faisais allusion à l'instant, il y a aussi des couples qui sont déjà bien engagés et qui ont peut-être moyen aussi d'améliorer leur fonctionnement. Donc tout ceci, c'est le projet de cette série d'émissions. Et j'aimerais que vous nous aider à le voir concrètement maintenant, puisqu'on a vu que de nos jours, un mariage se conçoit rarement sans amour au départ. Vous nous avez dit aussi que l'amour ne suffit pas. Et en conclusion, la dernière fois, vous nous parliez même des disputes qui peuvent aider à réfléchir sur la façon dont ce couple déjà construit ou potentiel gère les conflits. Donc, est-ce à dire que de toute façon, il y a effort, qu'il y a quand même difficulté à gérer?
2: Je crois que la vie est là pour montrer que les conflits ou les problèmes sont notre pain quotidien. Cela se repose sur d'abord des tempéraments différents, des familles différentes, avec parfois des cultures différentes, avec des inconscients différents aussi. Chacun a son histoire, et puis il faut gérer au quotidien les problèmes d'argent, les problèmes de loisirs, d'éducation des enfants, de la gestion du foyer. Donc les problèmes sont multiples. Bien. Alors, je reprends cette expression que je vous avais dite à la fin de la dernière émission. On ne peut pas savoir si on aime une personne avant que l'on ait eu un conflit. Je m'explique. Parce que c'est au travers des conflits, au travers de l'épreuve que les masques tombent. On voit alors comment la personne, face à une difficulté, réagit. Va-t-elle fuir la responsabilité, bouder, va-t-elle trouver une solution toute seule et l'imposer à l'autre, va-t-elle exploser, et s'efface à cette gestion d'une difficulté que vous allez, en tant que futur conjoint, vous dire: est-ce que toute ma vie, je vais finalement avoir, face aux multiples problèmes qu'il faudra négocier et gérer durant toute notre existence, est-ce que c'est ce type de comportement que je devrais supporter?
1: Et est-ce que je suis prête?
2: Et est-ce que je suis prête
1: à le supporter?
2: Est-ce que je suis prête, dans un premier temps, à dire au conjoint, je ne vois pas comment nous pouvons construire quelque chose de solide sur ta façon de procéder, soit de fuir les responsabilités, soit de m'imposer ton autorité, etc. Et il faudra donc avoir la capacité de se mettre en cause et de mettre notre en cause pour que chacun d'entre nous s'adapte, parce que finalement l'amour ne résiste pas à la gestion de toutes ces petites difficultés. Personne n'est fou pour se marier sans amour, mais on n'a pas su très bien quel était l'autre, parce que tant qu'on est fiancé, tant qu'on est là l'un avec l'autre, on ne voit pas le caractère réel. Et puis il faut savoir qu'avec le temps nous changeons, il y a des comportements qui qui se résorbent ou qui se précisent ou qui disparaissent en fonction du temps. Faut pas croire que la personne que l'on aime à 20 ans restera la même à 25 et à 30 et à 35. Non, il y a une maturation qui se fait et il faut que cette maturation se fasse parallèlement entre les deux, qu'il y ait véritablement régulièrement des échanges, des rapprochements, des confrontations. Et si on n'est pas capable de gérer au quotidien la vie qui est dynamique, et si on se rappelle uniquement celui ou celle que l'on a épousé il y a 5, 10, 15 ans, et si on attend que de retrouver exactement la même personne, nous vivons dans l'illusion. Alors je dis bien souvent, attention, dans le mariage, il y a trois étapes. Il y a l'étape des illusions au quotidien.
1: Qui sont normales.
2: Elles sont absolument nécessaires. Il faut que les masques tombent et qu'on apprenne à avancer ensemble. Il y a, après l'illusion, les désappointements, et il y a la maturation. Et c'est dans ce processus de maturation qui est finalement la condition première. Alors cela suppose effectivement du temps, des efforts, et je disais, on a le mariage que l'on mérite à deux. Je dis bien à deux parce que bien souvent on échoue et on réussit à deux.
1: Donc ne pas se culpabiliser si quelque chose ne marche pas, on n'est pas forcément le seul en cause, mais savoir que les choses iront quand même beaucoup mieux si au moins les deux on est d'accord sur le projet, même si on n'est pas toujours d'accord sur les moyens pour y arriver.
2: Oui, le mariage, il y a quand même un projet commun, mais il y a aussi de projets des personnes, parce que je crois pas que le mariage soit quand bien même il y a fusion de cœurs, de personnes, de vie, qu'il y a confusion. Donc, indépendamment des projets de vie de l'homme et de la femme, je crois qu'il faut que chacun en ait un, indépendamment de son conjoint, ou avec l'aide de l'autre, en tout cas.
1: Qu'il soit une personne à...
2: Oui, mais il y a aussi un projet commun. Qu'est-ce que l'on veut? Qu'est-ce que l'on fait à deux? Il y a des choses qu'on doit faire personnellement pour s'épanouir soi-même dans sa profession, dans la société, mais il y a aussi un projet commun. C'est finalement ce double projet, un projet individuel qu'on accomplit parce qu'on a besoin d'accomplissement de soi, et puis ce projet commun, est-ce qu'on est capable de les mener à deux, avec l'aide, avec le soutien, avec l'accompagnement de l'autre. Là, cela suppose bien sûr des efforts, des remises en cause et savoir se mettre entre parenthèses pour faire exister l'autre.
1: Alors justement, vous disiez tout à l'heure que ces conflits qu'il serait souhaitable d'avoir finalement, même avant de se choisir pour la vie, peuvent être révélateurs. Et lorsque vous disiez être capable de s'effacer face à l'autre, est-ce que dans la gestion de ce conflit, on peut déjà pressentir si l'autre est prêt à être attentif à ce que l'on ressent au cours de ce conflit, et justement s'effacer au bénéfice de l'autre? Est-ce que ça peut être révélateur?
2: Alors, attention, s'effacer. Non, se mettre entre parenthèses.
1: Oui, se mettre entre parenthèses, c'est vrai.
2: Parce que
1: c'est
2: faut pas s'effacer. Hein, parce que si je m'efface...
1: Mais disons, chercher le bonheur de l'autre, d'abord.
2: Alors, chercher le bonheur de l'autre, c'est être actif. C'est pas s'effacer. Parce qu'il y a trop de couples qui s'effacent, et l'autre prend une proportion telle dans le couple qui finit par écraser l'autre. Un couple, c'est un rapport de force. Et si dans ce rapport de force, il n'y a pas deux personnes égales, de même nature, avec des fonctions différentes, certes, mais de même poids, c'est une simple loi de physique sur un axe avec un couple avec deux forces différentes. S'il y a une force qui est plus grande que l'autre, quand ça va tourner, ça va mal tourner, ça va se déglinguer par cette simple loi physique de force inégale. Non, s'effacer, il faut pas s'effacer, il faut être présent. Rappelez-vous le texte de la Bible, il faut que l'autre soit un secours en face de soi. Et cela suppose donc une présence, une résistance, qui peut aller jusqu'à la confrontation, mais en tout cas, cela suppose le dialogue.
1: Ce dialogue que l'on construit jour après jour. Je vous donne rendez-vous pour une prochaine émission, Christophe Selmar.

Notre couple et moi, c'est une rencontre avec Christophe Selmar où vous pouvez découvrir chaque fois de nouvelles orientations, de nouvelles manières aussi de vivre ce couple. Je vous rappelle aussi ce livre que nous vous conseillons et que nous pouvons vous procurer pour le meilleur et pour la vie, un ouvrage de Nancy Van Pelt qui est particulièrement indiqué dans ce contexte que nous vous proposons actuellement. À bientôt.

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1: Appel vidéo avec les petits-enfants, photos partagées, mais aussi vraies retrouvailles dès que possible. Car oui, les écrans maintiennent le lien, mais sans remplacer un bon moment tous ensemble. Alors comment faire pour jongler entre virtuel et rituel bien réel? Et vous, madame, vous gardez comment le contact avec vos proches?
2: Comment je peux garder le lien? Ben avec le téléphone, et puis quand ils viennent me voir.
3: Je leur téléphone, ou alors ils me téléphonent.
4: On est une famille unie, on s'aime. J'ai pas un contact systématique avec mes enfants.
5: Pour garder le lien, on fait des visios, quoi.
3: Je peux voir sur l'écran l'ordinateur.
6: Oui, on peut échanger, ça fait du bien.
7: Ben, on se parle comme ça sur Internet, les réseaux sociaux.
8: Bon, les rituels, c'est les anniversaires, les fêtes, Noël, le jour de l'an. Des grandes fêtes comme ça.
9: Alors le samedi, mon petit-fils vient me chercher, je déjeune avec eux, il me ramène. Le dimanche, c'est avec ma petite-fille. Dans la semaine, c'est avec mon fils.
7: Ça dépend, il n'y a pas de rituel, c'est pas tous les jours. Ça se fait comme ça, au gré du hasard, quand ils sont sur le net.
10: Je vais les voir, je garde des liens, et puis on se téléphone, il n'y a pas de problème.
1: Au final, pas de recette miracle. Un appel, une photo, un goûter improvisé. Tout fait lien. L'important, c'est de se parler en vrai, comme à travers un écran. Chaque occasion compte pour se retrouver. Et ça, les seniors l'ont bien compris.
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Mercredi 23 septembre 2026. Bonjour à tous, bonjour à toutes. Il est 5h56. On passe tout de suite aux nouvelles du temps pour ce mercredi. Le temps reste instable avec des périodes ensoleillées et des passages d'averses parfois orageuses. Ces averses peuvent atteindre les îles du Nord. Le soleil s'est levé à 5h55 pour se coucher à 18h02. Basse-Mer, 7h55, 19h49 et Haute-Mer, 0h13 et 15h03. 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

0: ce matin, prenez cette décision d'avancer vers la victoire. Il est 6h sur RVM, place tout de suite à méditons, bonne écoute, nous nous retrouvons dans 4 minutes. Bonne écoute, hein. méditons.
1: 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Donne-nous aujourd'hui notre pain quotidien. Matthieu 6, verset 11.

0: plupart des restaurants servent des hors-d'œuvre avant le plat principal. Le petit Robert définit les hors-d'œuvre comme des mets qui se servent au début de repas. Ils ont pour objectif de stimuler l'appétit. Ils sont parfois la partie préférée du repas. Le temps d'étude de la Bible à l'église peut être considéré comme une entrée avant que le plat principal ne soit servi, c'est-à-dire avant le service d'adoration de Dieu. Quand le chef prépare les plats de façon créative et minutieuse, il est très déçu. Si peu d'invités viennent pour manger, ces préparations gastronomiques qui stimulent leur appétit et, alors que le repas progresse, contribuent au sentiment de pleine satisfaction. Ce temps d'étude de la Bible hebdomadaire permet de créer une atmosphère de chaleur, de partage et d'amitié entre amis et membres d'une même famille, alors que les invités mangent et communient ensemble. La prière d'introduction est une demande de bénédiction sur la nourriture que les autres sont sur le point de servir. Les hors-d'œuvre, un témoignage spécial ou le récit missionnaire permettent souvent de vivre un moment particulier qui éveille l'intérêt. La musique est une boisson rafraîchissante. Elle étanche la soif de l'âme qui aspire à une énergie nouvelle et stimulante et procure un avant-goût du ciel. Elle donne envie d'entendre les anges chanter et de participer au chœur des cieux. Le pain de vie est partagé par tous les participants de la classe d'études de la Bible. Il est mâché, avalé et assimilé par chaque convive en fonction de sa capacité à absorber les aliments. Que se passera-t-il si les invités ne venaient que pour le plat principal, le service d'adoration de Dieu, sans goûter auparavant au hors-d'œuvre? Les convives qui n'assistent qu'au culte manquent la moitié du repas. Bien sûr, ces personnes ne vont probablement pas mourir de faim seulement parce qu'elles n'ont mangé qu'une partie du repas, mais elles ne seront pas en aussi bonne santé que si elles avaient assimilé tous les nutriments qui, bien qu'offerts gratuitement, ont exigé une préparation minutieuse afin de fortifier la vie spirituelle. Ellen White nous a donné quelques sages conseils en écrivant « Ne gaspillez pas les précieuses heures du sabbat en restant au lit. Le sabbat matin, les membres de la famille devraient se lever tôt. Les pères et les mères devraient donner l'exemple à leurs enfants en assistant à tout le service du sabbat matin. » Prions ensemble, chers auditeurs. Seigneur, aide-nous à stimuler l'appétit des membres de notre famille pendant la semaine, afin qu'ils se réjouissent de goûter aux délicieux hors-d'œuvre du sabbat matin, ainsi qu'au plat principal qui a été délicatement préparé pour nous. Profitez-vous de tout ce que Dieu vous offre le jour du sabbat, chers auditeurs.
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2: C'était les hors-d'œuvre du sabbat. Bonne écoute, retour de Méditons au cours de cette journée. Bien.

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1: 93.3. 6h05 avec Gary Chan. Tu es là.

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Merci Gary pour ce titre. Mercredi 23 septembre 2026. Les bonnes personnes resteront peu importe ce qui se passe. 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Je te souhaite vraiment une agréable et agréable journée. En passant, on salue la navette du SAG qui laisse le parking actuellement. Voilà, bonjour, bonne journée de mardi, de mercredi. Merci pour le petit klaxon. Mes combats.

0: Dans tous mes combats avec la famille Catinelle, il va être 6h15. C'est l'heure pour nous de retrouver la thématique du jour en créole.
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0: 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C'est tout de suite sur RVM. Bonne écoute à vous. La thématique du jour en créole.
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3: 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Sans l'amour pas ni communion. Paul m'a qu'a dans Philippiens 2 Jonadé consacré ni consolation en Christ. Si ni encouragement dans l'amour, si ni communion avec l'esprit, si ni compassion et miséricorde. Eh bien, mis ça en commande des autres. Fait que moi content. C'est pour nous vivre yon et l'autre. C'est pour yon aimer l'autre même gens. Pour nous tous ni un seul idée en tête en nous et un seul sentiment en cœur nous. Ça c'était pour l'église Philippe, mais aussi pour nous l'église aujourd'hui jour. Deux fois, mon cas dit, l'Esprit Saint, c'est une force ou une influence ou un vent. Mais ça pas vrai. Mais pour qui Paul Teke dit, deux mouns, papa et petit, et troisième l'en force à dans le système à la Trinité. Ça pas de qu'il n'y a pas de sens. Deux Corinthiens 1, verset 3, deux Corinthiens 11, 31, qu'a présenté papa et petit à dans une relation personnelle. Relation à l'Esprit et avec mon qu'amène nous en conclusion et c'est un monde aussi. L'expression communion à l'esprit qu'on peut voir dans Philippiens de Yon, nous peut comprendre les deux manières. Ça peut dire communion accordée par l'esprit entre croyants ou bien la communion l'esprit avec lui-même. Plusieurs interprètes à Bible qui soutiennent qui c'est de sens là ça pas qu'à exclure l'un à l'autre. La communion avec croyant, c'est conséquence à communion avec l'esprit. Paul qu'a enseigné, dans le livre aux Corinthiens, Paul qu'a enseigné en l'obitien dans le livre aux Corinthiens, c'est l'esprit. 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Paul dit en l'obité, si travaille l'esprit, si ça l'esprit qu'a fait, qu'il y a dans nous, dans 1er et 2e Corinthiens, ça qu'a fait référence 40 fois à le Saint-Esprit. L'Esprit Saint kaba l'Église force. 1 Corinthiens 14:12, l'Esprit a qualifié moun pour remplir mission là. 1 Corinthiens 2:4-5, l'Esprit a révélé nous profondeur à bon Dieu. 1 Corinthiens 2:10-11, et l'Esprit enseigne nous bon Dieu. 1 Corinthiens 2:13, l'Esprit a été dans nous. Il a travaillé avec Christ pour justifier nous. 1 Corinthiens 6, verset 11. Il y a l'église don spirituel. Et qu'a scellé nous pour la vie éternelle. Et qu'a marqué loi bon Dieu à dans le monde. Et qu'a bonne nouvelle vie en Jésus-Christ. Et qu'a libéré nous en bas péché en nous. 2 Corinthiens 3, verset 17. Et ça, certain, nous ne pouvons pas vivre sans l'Esprit Saint. Pour qui ça n'est important de comprendre la divinité à l'Esprit Saint pour saisir tout l'amour bon Dieu ben nous. À demain, si peut à dire.
2: C'était Etida Jodila, des mamans qui pouvaient avoir force.
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0: 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Et nous allons partir tout de suite vers le téléphone et c'est la séquence anniversaire. Et on va demander à la personne qui est en ligne d'écouter ceci.

0: je souhaite.
1: Bonjour Cerise.
2: Bonjour.
1: Alors pourquoi ce sourire quand j'ai dit Cerise? Pourquoi ce sourire quand j'ai dit Cerise? Allô? Allô, allô? Alors, apparemment, il y a une friture sous la ligne. Hein? Allô, allô? Allô, allô? Alors, on va essayer à nouveau d'avoir

0: Alors, on a une coupure, mais on a retrouvé à nouveau Cerise. Bonjour Cerise.
1: Bonjour.
0: Voilà. Alors, c'est vrai que ça passe un petit peu saccadé. Alors, c'était l'anniversaire hier. Il y a une personne qui a appelé pour pouvoir te souhaiter un joyeux anniversaire et notamment aussi en te laissant un verset, Ésaïe 41, verset 10. Ésaïe 41, verset 10. D'après toi, qui c'est qui aurait pensé à toi?
1: Par rapport à ce surnom, je dirais peut-être ma grand-mère, peut-être ma mamie.
0: Ouais. Mais c'est exactement elle, c'est exactement elle. Et elle a insisté hier, mais malheureusement, l'heure des anniversaires était déjà passée. Alors, je lui ai promis vraiment ce matin de le faire en direct. Elle écoute en ce moment, qu'est-ce que tu pourrais lui dire, Cerise?
1: Ben, merci beaucoup, mamie, ça me touche, c'est super gentil. Merci.
0: Voilà. En tout cas, quelle est l'actualité de Cerise pour les jours à venir? Alors, c'est vrai que le téléphone passe difficilement.
1: On m'entend?
0: Oui, on t'entend là.
1: Ok. Pour mon anniversaire, j'ai pris quelques jours pour me reposer. Donc, l'actualité, c'est de se reposer, de prendre mon temps.
0: Ben c'est super alors, donc on va te retrouver très bientôt alors.
1: Oui.
0: Merci beaucoup, très bonne journée, à bientôt. Merci, au revoir.

6h25, c'était la séquence anniversaire. Si vous aussi vous fêtez votre anniversaire en ce jour, eh bien toute l'équipe d'RVM vous souhaite un joyeux anniversaire et une très très très bonne journée. Dans un instant, il sera 6h30 et nous allons avoir la météo intérieure. L'Éternel règne, le psaume 9, mis en chanson par Delphine et Jude Trépied.

0: L'Éternel règne à jamais. Le psaume 9, mis en chanson par Delphine, en musique, je trébuche.
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0: Dans un instant, jusqu'à 6h30, nous allons retrouver Météo Intérieur, suivi de la musique. Et à 6h35, ce sera bien entendu le petit déj. Pour l'instant, il est 6h30. Météo Intérieur.
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Pour ceux qui prennent l'écoute actuellement, vous êtes sur la fréquence 93.3 RVM. Vous souhaitez nous joindre 05 90 83 25 73 ou encore la ligne WhatsApp, c'est le 06 90 que vous donne ça très bien, que je retrouve mes notes bien entendu, 96 32 42 96 96 32 42. Dans un instant, ce sera un petit déjeuner sur RVM.

0: Ben Faleras avec ce titre, viens chanter, alléluia. Il est 6h35, place tout de suite au petit déjeuner.
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0: C'est à vous.
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0: Chers amis auditeurs de la Radio Kmeyer, bonjour, Magali avec vous pour ce petit déjeuner de ce matin. Je vous invite à parler ce matin des minéraux. Car finalement, manger, c'est veiller à avoir du fer assimilable et un apport adéquat en zinc, deux minéraux essentiels pour la santé. Le pain, les céréales et les légumineuses constituent avec un certain nombre de fruits, de légumes et de graines, dont les graines de sésame entière, les meilleures sources de fer. Cependant, pour que le fer des céréales soit assimilé, il est indispensable que chaque fois qu'on en consomme, on mange également en même temps un fruit ou un légume frais riche en vitamine C. Sachez que la vitamine C rend le fer des végétables soluble. Un repas équilibré est donc toujours composé d'une certaine quantité de fruits frais et cuits ou de légumes frais et cuits. Les fruits et les légumes sont là pour agrémenter, pour rendre appétissante et sympathique la consommation des céréales, du pain, des pommes de terre, de l'igname, de la banane jaune, du pollo, qui sent leur goût, leur texture et leur couleur variée seraient plutôt insipides. Quel bonheur donc de consommer des fruits et des légumes mélangés au repas avec les céréales. Ils permettent un apport important en vitamines A et C, tout particulièrement ces vitamines dont les céréales sont presque totalement dépourvues. Petit élément indispensable à savoir, plus un aliment est fibreux, plus il doit être soigneusement et longuement cuit pour que notre corps puisse en extraire les éléments nutritifs. Par exemple, les céréales offrent leurs hydrates de carbone sous forme de granules, entourés d'une carapace protidique. Or, si cette carapace n'est pas totalement désorganisée par une cuisson prolongée, les hydrates de carbone ne pourront pas être digérés et donc absorbés. Notre organisme ne peut absolument pas digérer l'amidon cru. Il est donc impossible qu'il se transforme en glucose. Son manque de solubilité lui interdit de franchir la paroi intestinale. Il est donc important pour nous de bien cuire nos céréales, car manger une céréale crue, fût-il mise en poussière et trempée pendant des heures, équivaut à ne rien manger du tout et entraîne rapidement un état de malnutrition grave, avec un risque sérieux de déficience des mécanismes immunitaires. Ce matin donc, je vous propose de consommer pour le petit déjeuner du melon en tranches, du granola, du pain de blé entier avec une crème d'abricot. Pour le granola extra, il vous faudra 3 tasses de flocons d'avoine, une tasse de graines de tournesol, une demi-tasse de graines de lin, une tasse de noix de coco râpées sans sucre, une demi-tasse d'eau, 10 dattes dénoyautées, 2 cuillères à soupe d'huile d'olive, une pincée de sel de mer, une cuillère à thé de vanille. Liquéfiez donc dans le mélangeur les dattes, le sel, l'huile et la vanille. Bien mélanger les autres ingrédients et ajouter le liquide. Étalez le tout en couches minces sur une tôle à biscuits, dorez au four à 130 degrés Celsius en remuant de temps en temps. Quant à la crème aux abricots, il faudra faire tremper 12 heures les abricots séchés dans suffisamment d'eau. Mettre le tout au mélangeur et réduire en purée. C'est ce que vous servirez sur du pain en guise de confiture maison. Rappelez-vous que si vous voulez faire votre pain maison, il est bon d'apprendre à utiliser toute une variété de céréales plutôt que de faire usage exclusif de blé. On peut fabriquer des pains avec des farines de riz, de millet, de maïs et de sarrasin ajoutés à une certaine quantité de farine de blé. Pour nourrir la levure, on peut employer de la purée de dattes ou de raisins secs. La purée de dattes s'obtient en liquéfiant au mélangeur 4 dattes dans un quart de tasse d'eau. On peut de la même manière fabriquer une purée de raisins secs en employant 2 cuillères à soupe de raisins secs dans un quart de tasse d'eau. Et voilà pour notre petit déjeuner de ce matin. Je vous souhaite un excellent appétit et à bientôt.
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3: Le rendez-vous est pris, j'espère que vous avez tout noté. Juste avant 7h, nous parlerons de santé, notamment le sport, un allié de la santé. Les maisons sport et santé au service des... C'est juste avant 7h. Pour l'instant, il est 6h, passé de 41 minutes. Nous retrouvons le petit conseil de Radio Vie Meilleure.
2: Petit conseil pour une vie meilleure. Si cela leur était permis, les anges du mal agiraient, séduiraient, domineraient l'esprit des humains au point qu'ils n'auraient plus de faculté mentale et de volonté propre. Chers amis, notre seule sécurité consiste à ne donner aucun accès au diable, car ses suggestions et ses objectifs visent toujours à nous faire du mal et à nous empêcher de nous appuyer sur Dieu. Il se transforme en ange de pureté afin que par ses tentations subtiles, il mette en œuvre ses stratagèmes de manière que nous ne puissions pas démasquer ses ruses. Plus nous cédons, plus ses tromperies auront de l'emprise sur nous. Il est imprudent de discuter ou de parlementer avec lui. Pour tout avantage que nous laissons à l'ennemi, il exigera encore plus. Notre seule sécurité consiste à repousser délibérément sa première incitation à la présomption. Par les mérites du Christ, Dieu nous a accordé la grâce suffisante pour résister à Satan et à être plus que vainqueur. La résistance est la clé du succès. Résistez au diable et il fuira loin de vous. Jacques 4, verset 7. Cette résistance doit être ferme, inébranlable. Nous perdons tout ce que nous avons gagné si nous résistons aujourd'hui pour capituler demain. Résistez au diable et il fuira loin de vous. C'est un petit conseil pour une vie meilleure.
3: Le petit conseil revient sur AVM. Bienvenue.

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1: À 6h43. Avec ton esprit. Jeunesse en mission.

0: Japon, nous serons plus puissants. Il est 6h47. Nous avons des conseils pour vous. RVM, c'est la radio, bien sûr.
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2: Et nous parlons santé, le sport, un allié de la santé. Les maisons sport santé au service des Martiniquais. Oui, nous partons en Martinique. 13 maisons sport santé accompagnent les personnes souhaitant reprendre une activité physique, qu'elles soient malades ou simplement désireuses de préserver leur santé. Ce dispositif permet d'adapter la pratique sportive à l'état de santé et aux capacités de chacun. Stéphie avait à peine 30 ans lorsqu'elle a été victime d'un AVC. Depuis, la jeune femme se bat pour retrouver le maximum de ses capacités physiques. Après avoir évalué ses capacités physiques, son médecin lui a conseillé d'intégrer des activités sportives adaptées à son état de santé. Le renforcement musculaire et la balnéothérapie sont ainsi venus compléter sa prise en charge. Les exercices ont porté leurs fruits. Aujourd'hui, Stéphie peut se déplacer sans fauteuil roulant. Son parcours illustre l'un des objectifs du sport santé, de permettre à chacun de pratiquer une activité physique en fonction de sa pathologie, de ses capacités et de ses besoins. Avant de bouger, on évalue. Au CHU de la Ménard, le docteur Cédric Fajour, praticien hospitalier spécialisé en endocrinologie, diabétologie et nutrition, reçoit quotidiennement des patients dans le cadre de cette démarche. L'activité physique ne se résume pas à une simple recommandation, elle doit être adaptée. Le médecin commence par interroger le patient sur ses habitudes de vie et son état de santé. Vient ensuite une évaluation physique et à travers différents exercices, le praticien mesure les capacités du patient. Je cite le docteur, « L'activité physique peut devenir un véritable allié dans le parcours de soins, y compris pour certaines personnes atteintes de maladies chroniques. » Fin de citation. En Martinique, 13 maisons sport santé ont ainsi été montées et elles sont issues de partenariats entre la DRAGES, la Direction régionale académique et l'engagement et au sport, l'Agence régionale de santé, l'ARS, et de certaines associations. Les patients peuvent être accueillis avec ou sans ordonnance médicale. L'ordonnance correspond à un certificat médical attestant que l'aptitude de la personne à pratiquer une activité sportive. Chaque maison propose un accompagnement en fonction des professionnels de santé présents et aussi disponibles. Au fil des séances, les responsables constatent des évolutions parfois importantes chez les patients. Je cite Candy Hatt, gérant de la maison sport santé C2S, cardiologue, sage-femme, diabétologue et autres professionnels de santé sont de plus en plus nombreux à intégrer l'activité physique dans leurs recommandations. Le dispositif connaît toutefois une limite importante. Les séances proposées dans les maisons sport santé ne sont pas à ce jour prises en charge par la sécurité sociale. Certaines mutuelles peuvent néanmoins participer aux frais selon les contrats et les dispositifs prévus. Fin de citation.
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1: 6h52, merci de nous permettre de faire le parcours avec vous. Vous avez laissé la maison, le domicile, et vous dirigez vers votre lieu de travail ou encore emmener... Non, il n'y a pas de classe aujourd'hui, mercredi. Alors, les enfants sont à la maison. Peut-être que vous allez prendre un peu plus de temps pour sortir. En tout cas, pour ceux qui sont sur les routes déjà, merci de nous faire confiance et de vous accompagner. Dans exactement 8 minutes, ce sera le journal avec nos confrères de RFI Monde. Pierrot Batterie, Unité Gospel.

0: Il est 7h, il est 7h reçu RVM. Tout de suite, on retrouve le journal avec nos confrères de RFI Monde depuis leur studio à Paris. Il est 13h du côté de la métropole. C'est à vous, messieurs et dames, pour le journal.
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3: 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RFI Midi, présenté par Anne Cantner. Bonjour Anne.
4: Bonjour Emmanuel, bonjour à tous. Nous sommes ensemble pour 2h30 sur tous les continents pour parler notamment des discours qui se poursuivent aux Nations Unies avec aujourd'hui à la tribune les présidents syriens, iraniens et ukrainiens notamment. La plupart des dirigeants du monde sont à New York, comme Delcy Rodriguez, placée à la tête du Venezuela après l'enlèvement de Nicolas Maduro au début de l'année. Elle a rencontré Donald Trump hier, alors que l'opposante Maria Corina Machado ne peut toujours pas rentrer dans son pays. Elle en a de nouveau été empêchée et nous en parlerons à 13h, temps universel. Ce rendez-vous diplomatique annuel a aussi été l'occasion de signer formellement hier l'accord sur le Groenland. Le territoire ne change pas de main, mais les États-Unis vont y renforcer leur présence militaire. On vous en dit plus dans une dizaine de minutes. Nous irons aussi au Maroc, jour de vote ce mercredi pour renouveler le Parlement. Nous appellerons notre correspondant dans Afrique Midi, midi et demi temps universel.
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4: Au sommaire également, la suite de nos révélations sur les expulsions massives des États-Unis, la chasse aux étrangers menée par l'administration Trump, des étrangers abandonnés dans des pays où ils risquent parfois leur vie, ou alors avec lesquels ils n'ont aucun lien, le tout dans des conditions très opaques.
5: La verdad, las deportaciones han sido muy invisibilizadas.
6: Les expulsions de ressortissants étrangers vers le Mexique sont restées très discrètes. On n'a pratiquement aucune déclaration des responsables publics sur les conditions de ces retours. Ce qu'on publie plus ou moins facilement, ce sont les chiffres sur les Mexicains expulsés. Mais pour les étrangers, c'est plus compliqué.
5: Pero personas extranjeras no es tan fácil.
4: Un gros plan sur les renvois forcés, les expulsions vers le Mexique, juste après 13h temps universel. On parlera aussi de la politique en France, d'une partie de la gauche qui lance sa campagne pour la présidentielle avec un premier débat entre les candidats à la primaire. Détail dans une demi-heure et vous entendrez l'un de ces candidats, le député Emmanuel Morel. Et puis nous vous emmènerons découvrir un musée unique en Croatie où sont exposés les souvenirs de relations passées.
7: On a reçu un bout de gâteau qui est vieux de combien on a dit 35 ans et qui avait été conservé en fait en souvenir d'un premier rendez-vous amoureux entre deux adolescents et qui est en fait au décès des parents qui avaient gardé dans leur congélateur, la personne a retrouvé ce bout de gâteau qui, je pense qu'il y a tellement de sucre que ça l'a conservé très bien, mais oui, on a essayé de le mettre dans un congélateur pour le conserver le plus longtemps possible.
4: Reportage à écouter dans 20 minutes. Vous avez le programme. Bienvenue. Et pour commencer le journal, bonjour Charlotte de Rouen.
8: Bonjour Anne, bonjour à tous.
4: En Israël, la colère et la stupéfaction après le discours d'Emmanuel Macron à l'Assemblée générale des Nations Unies.
8: En affirmant que le Hamas n'a jamais été actif en Cisjordanie occupée, le président français s'est attiré une riposte sanglante de la part de la classe politique israélienne. Les propos du chef de l'État français ne passent pas en Israël, Michel Paul.
9: La réplique en Israël a été immédiate. L'absurdité grotesque de la déclaration d'Emmanuel Macron est stupéfiante, indique un communiqué du bureau du Premier ministre israélien. Benjamin Netanyahou a rappelé un fait tragique survenu deux jours plus tôt, l'assassinat en Cisjordanie de Netanel Choukroun, un père de famille israélo-français abattu, affirme-t-il, par un membre du Hamas. L'ignorance n'est pas une excuse pour effacer le sang versé, a tranché le chef du gouvernement. Et qualifiant ses propos de honte absolue, l'ambassadeur d'Israël à l'ONU, Danny Danone, a vivement fustigé Emmanuel Macron, l'accusant de nier délibérément la présence du Hamas en Cisjordanie, simplement pour s'accrocher à ses théories. L'indignation dépasse les clivages politiques. Dans l'opposition, l'ancien chef d'état-major Gadi Eisenkot condamne une déclaration déconnectée du terrain, selon ses termes, rappelant les attentats et cellules terroristes régulièrement déjoués dans la région. Un épisode qui, selon des commentateurs ici, vient tendre un peu plus des relations bilatérales déjà au plus bas. Michel Paul, Jérusalem, RFI.
8: Et précisons également que dans son intervention hier, le chef de l'État français a aussi dénoncé la situation humanitaire à Gaza malgré le cessez-le-feu en vigueur, déplorant un spectacle qui nous fait honte à tous. Ce sont les mots d'Emmanuel Macron. À New York, le président iranien sera à la tribune de l'ONU ce mercredi. L'intervention de Massoud Pezeshkian sera scrutée par la communauté internationale au lendemain de l'annonce par Donald Trump d'une reprise du dialogue avec Téhéran. Au menu également aujourd'hui, l'intelligence artificielle et les risques pour la sécurité mondiale. Les patrons d'Anthropic, OpenAI et Hugging Face, trois géants du secteur, vont participer à une réunion du Conseil de sécurité. Depuis hier soir, le baril de pétrole est repassé de justesse sous la barre des $100, conséquence notamment de l'annonce de la remise en service imminente de l'oléoduc Est-Ouest en Arabie Saoudite. Il y a une dizaine de jours, la société nationale Aramco avait dû le mettre à l'arrêt à cause d'attaques de drones. Bonjour Pierre-Olivier.
10: Bonjour Charlotte, bonjour à tous.
8: Une remise en service qui s'apparente à une bouffée d'oxygène pour le marché mondial du pétrole.
10: Oui, une reprise imminente des exportations via l'oléoduc Est-Ouest, c'est ce qu'indiquent ce matin plusieurs médias spécialisés. Mais dans un premier temps, cet oléoduc long de 1200 km construit pour acheminer le brut vers les ports de la mer Rouge ne fonctionnera qu'à 40% de ses capacités. Il faudra ensuite entre 6 et 8 semaines pour le remettre entièrement en service et lui permettre d'exporter quotidiennement 4 millions de barils. 4 millions de barils, c'est-à-dire 4% de la consommation quotidienne mondiale. Le premier client du royaume à être livré devrait être la Chine, mais en mettant plus de pétrole à disposition sur le marché mondial, cette remise en service partielle de l'oléoduc saoudien devrait faire baisser un peu les prix. Pour l'instant, la principale compagnie pétrolière de l'Arabie Saoudite, Aramco, n'a pas officiellement confirmé cette reprise d'activité. Une discrétion qui peut s'expliquer, Charlotte, par le risque toujours très élevé de frappe des rebelles houthis présents au Yémen sur les installations pétrolières saoudiennes.
8: Les houthis qui s'expriment d'ailleurs aujourd'hui. Une intervention américaine dans le détroit de Bab el-Mandeb constituerait une ligne rouge. Voilà ce qu'indiquent les rebelles yéménites qui menacent de frapper les intérêts américains dans la région en cas d'intervention de Washington.
4: Un Français a été gracié aujourd'hui par l'Azerbaïdjan.
8: Martin Ryan était incarcéré depuis fin 2023 pour des accusations d'espionnage. Sa libération a été annoncée quelques heures seulement après la levée de sanctions européennes contre l'oligarque Alisher Usmanov, ce que demandait la France. Officiellement, Paris refuse de faire le lien entre les deux dossiers, mais reconnaît que des impératifs de sécurité nationale l'avaient conduit à faire pression à Bruxelles en faveur de l'oligarque, considéré comme un proche de Vladimir Poutine, mais aussi du président azerbaïdjanais Ilham Aliyev. La chef de l'opposition vénézuélienne Maria Corina Machado, empêchée de rentrer au Venezuela, actuellement en exil au Panama, la lauréate du prix Nobel de la paix a échoué à plusieurs reprises à revenir dans son pays natal. Ce nouvel échec intervient au moment où Delcy Rodriguez, la présidente par intérim, a elle rencontré le président américain Donald Trump à New York en marge de l'Assemblée générale des Nations Unies. Delcy Rodriguez exerce le pouvoir au Venezuela depuis la capture de Nicolas Maduro lors d'une opération militaire américaine en janvier.
4: Depuis le début de la semaine, nous vous dévoilons les conclusions d'une grande enquête menée par RFI et de nombreux autres médias internationaux sur les expulsions de masse organisées par l'administration Trump aux États-Unis.
8: Oui, une enquête intitulée The Deportation Project, menée par Forbidden Stories et 24 autres médias, dont RFI. Parmi les 25 000 migrants expulsés des États-Unis depuis janvier 2025, depuis le retour de Donald Trump au pouvoir, 20 000 ont été renvoyés vers le Mexique et principalement des Cubains, Arim Lipold.
11: Mon nom est José Alejandro Aponte Delgado. Je suis Cubain. Je viens d'être expulsé des États-Unis après y avoir vécu 31 ans.
12: À 66 ans, José doit recommencer sa vie à zéro, dans un pays qu'il ne connaît pas et où il ne connaît personne, le Mexique. José a été arrêté l'an dernier par l'ICE, la police américaine de l'immigration, puis expulsé à cause d'une affaire de drogue vieille de 30 ans. Après un trajet de 30 heures en bus, il a été lâché littéralement à Villahermosa dans l'état de Tabasco.
11: Je ne touche plus ma retraite des États-Unis. Ils m'ont aussi pris mon permis de conduire et ma carte de sécurité sociale qui me servait de papier d'identité. Ils m'ont tout pris.
12: José fait partie des plus de 4000 Cubains expulsés des États-Unis depuis janvier 2025, devenus apatrides car leur pays d'origine refuse de les reprendre. Les expulsions interviennent sur la base d'une coopération tacite avec les autorités locales, sans accord officiel, et aucune politique d'accueil n'est prévue pour ces ressortissants étrangers. Contacté par Forbidden Stories, le gouvernement mexicain n'a pas souhaité s'exprimer.
8: Arim Leopold, le Rwanda et la RDM.
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0: Je veux habiter dans ta maison, Seigneur. Il est 7h16. Place tout de suite à Martine pour sa rubrique trucs et astuces. Ce matin, nous parlera de tout simplement écouter. Trucs et astuces. Articulation douloureuse. Martine, c'est à toi.
1: Trucs et astuces, des idées, des conseils, des solutions pour résoudre rapidement, efficacement les petits tracas de votre quotidien. Vous avez mal aux articulations et vous cherchez un remède miracle pour calmer les douleurs? Les médicaments pour les soulager sont souvent inefficaces, sans parler des effets secondaires qui détraquent l'estomac. Heureusement, il existe un traitement simple et efficace pour calmer rapidement les douleurs aux articulations. Je suis sûre que ça vous intéresse. Alors, écoutez la suite. Comment procéder ? Imbibez un linge de vinaigre de cidre. Appliquez le linge comme un bandage sur l'articulation qui fait mal. Laissez agir au moins une heure ou toute la nuit si possible. Retirez le linge et rincez à l'eau chaude. Résultat, et voilà, grâce à ce remède naturel, fini les douleurs à l'articulation. Facile, rapide et efficace, n'est-ce pas? C'est quand même mieux que de laisser ces vilaines douleurs s'installer. N'hésitez pas à appliquer ce remède plusieurs fois dans la semaine. Je vous conseille aussi un vinaigre de cidre, non filtré. Comme ça, c'est encore plus actif. Conseil en plus, si la douleur est vive, vous pouvez aussi frictionner la zone avec le vinaigre de cidre avant de bander avec le linge humide. Laissez-le poser jusqu'à ce qu'il soit sec. Le rinçage à l'eau chaude n'est pas obligatoire dans ce cas. Cela fonctionne pour les douleurs articulaires des mains, des doigts, des chevilles, des pieds ou de la mâchoire, mais aussi pour les crises d'arthrite. Si ces douleurs persistent trop longtemps, un passage chez le médecin est conseillé, car il existe différentes formes et causes d'arthrite. Pourquoi ça marche ? Le vinaigre de cidre appliqué localement désengorge et décongestionne la zone en enlevant l'inflammation. Il neutralise la douleur et détend les articulations et les tissus musculaires. L'eau chaude en rinçage poursuit l'action de détente articulaire et musculaire entamée par le vinaigre de cidre. Cette technique fonctionne aussi pour soulager l'arthrite des chiens et des chevaux. Et oui, même pour les animaux, c'est bon. Voilà, voilà, nous en avons terminé avec ce sujet aujourd'hui. J'espère que vous aurez de grands soulagements avec cette astuce de grand-mère. À bientôt.
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0: Merci Fatih pour cette rubrique. Nous retrouverons bien sûr demain matin, si tu veux, à 7h16.

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0: Chikungunya appelle à la vigilance après un cas importé. Un cas importé de chikungunya a été confirmé chez une personne ayant consulté les professionnels de santé. Au début du mois de septembre, une mobilisation est engagée afin d'éviter toute transmission secondaire du virus sur l'archipel. Restez attentifs aux symptômes. Après un voyage, il est important de rester attentif aux symptômes. L'ARS adresse une recommandation particulière aux personnes revenant d'un séjour en Asie du Sud-Est ou en Amérique du Sud, en particulier de Guyane, en cas de fièvre, de douleurs articulaires ou musculaires ou de démangeaisons dans les 15 jours suivant le retour. Il est recommandé de consulter son médecin traitant. Une chaîne de transmission locale avec ce premier cas importé confirmé. L'objectif est désormais d'éviter qu'une personne infectée ne transmette à son tour le virus à des moustiques présents en Guadeloupe et qu'une chaîne de transmission locale ne s'installe. La vigilance de chacun à travers la suppression des gîtes lavaires et la protection contre les piqûres reste bien sûr essentiel. Alors, les réserves d'eau, une attention particulière doit être portée aux réserves d'eau. Les citernes doivent être contrôlées et les réserves doivent rester couvertes en permanence par un tissu ou une toile moustiquaire. En tout cas, faites attention pour que le chikungunya ne prolifère pas, bien sûr, dans notre département.
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0: À 7h27, dans 3 minutes, notre invité en direct au téléphone sur votre fréquence RVM.

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1: Et nous sommes toujours dans le cadre de la santé, puisque cette semaine, c'est la semaine de santé. Et la santé, on en parle sur tout le continent de la Guadeloupe, mais y compris à Marie-Galante. Et nous partons, pas du côté de Marie-Galante, il est revenu déjà. Bonjour Harry.
2: Bonjour Yann. Bonjour à la radio Vimeo.
1: Alors, comment s'est passée ta première séance de santé du côté de la Grande Galette?
2: Eh bien, à mon avis, très bien. Et pour les autres, les retours que j'ai eus, ils m'ont dit qu'ils n'ont jamais eu de semaine de santé comme ça. Ils ne voyaient pas ça comme ça.
1: Alors, quel a été le thème sur quoi tu as débattu et tu étais où? Parce que Marie-Galante, c'est trois églises. Est-ce que c'était du côté de Grandbourg, de Saint-Louis ou de Capesterre?
2: Oui. J'étais à Grandbourg, à la Persévérance. Donc, vraiment, mais il y avait du monde, l'église disait bien, il y avait des représentants de tous les âges. Et justement, c'est là-dessus que je me suis appuyé pour dire qu'il y avait de la ressource et qu'il fallait s'équiper pour avoir tous les éléments pour parvenir à une santé totale, ce qu'on appelle aussi une santé holistique. Donc, santé physique, oui, santé mentale et santé spirituelle.
1: Alors, en tant que professionnel de santé, penses-tu que cette semaine était bien sûr la bienvenue, et est-ce que c'est important de continuer encore à parler de santé?
2: Plus que jamais, parce que moi j'ai donné par exemple j'ai appelé les trois alertes. Lorsque les gens, quelqu'un de votre entourage ou vous-même, vous n'avez plus trop envie de manger, bon, vraiment il n'y a plus d'appétit, il faut surveiller cela. Si à cela est associé au fait que j'ai plus envie de voir du monde, je préfère maintenant la solitude. Un deuxième aspect, une deuxième chose à surveiller. Hein? Et la dernière chose, c'est que j'ai plus envie de dormir. Dormir, c'est un peu de temps. Et quand ces trois choses sont associées, eh bien, je suis en train de frapper. Toc, toc, toc, je veux rentrer en psychiatrie. Ça, il faut savoir que ces trois choses ensemble nous conduiront dans un hôpital psychiatrique. Donc, pour éviter cela, eh bien, il faut prendre les bonnes habitudes, bien manger, bien dormir et garder de bonnes relations interpersonnelles. Ça, c'est très important aujourd'hui. Alors qu'on se rend compte que les gens n'ont plus le temps de se parler entre eux, mais ils parlent avec les machines, hein? Ou plutôt les machines leur parlent. Okay? Donc, il faut être vigilant par rapport à cela. Les gens, sur le plan alimentaire, mangent tout ce qui est déjà préparé et ne préparent rien et n'ont pas compris l'intérêt de consommer des fruits, des légumes et de boire de l'eau et pas que des choses déjà fortement sucrées, hein? Des choses gazéifiées. Il y a des petites, ce qu'on appelle des petites choses simples à mettre en place. Et je disais ce matin, parce que j'ai intervenu sur la santé ce matin aussi dans le Zoom 24/7. Eh bien, ce qu'il y a d'important aussi à comprendre, c'est de développer la bonne humeur, de développer de bonnes relations et de faire que, qu'on est vraiment, qu'on s'inscrive dans une vie de qualité, aujourd'hui, malgré tout ce qui pourrait être mis en œuvre par l'ennemi de nos âmes pour nous déconnecter de notre relation à Dieu.
1: Harry, alors, oui. Ce matin, j'étais en train de lire un article où on disait que le Japon franchit le cap des 100 millième centenaire.
2: Oui.
1: Et il disait que, et on donnait la recommandation de tout ce qu'il mangeait le matin. Et quand mais on voit que 60 ans après, 100 000 centenaires au Japon, ça devrait nous interpeller, nous faire réfléchir.
2: Et comment? On parle même de zone bleue. Hein?
1: Tout à fait.
2: Hein? Il n'y a pas que le Japon, il y a aussi du côté de Loma Linda. Mais on retrouve les mêmes choses, les mêmes causes, les mêmes raisons qui expliquent cela. Ce sont des gens qui dorment bien, des gens qui mangent bien et qui ont de bonnes relations interpersonnelles. Hein? Ce ne sont pas des gens qui sont fâchés avec leurs voisins, fâchés avec leurs parents. Ce sont des gens où leur entourage est paisible. Hein, ça, c'est très intéressant de comprendre cela.
1: Et il a dit que les Japonais prennent soin de leur santé et mettent toutes les chances de leur côté pour vivre le plus longtemps possible dès le petit déjeuner. Ils donnent la priorité, c'est vrai, au salé plutôt qu'au sucré. En éliminant les sucres rapides et les céréales ultra transformées au réveil, le corps évite le pic d'insuline agressif et stabilise la glycémie pour le reste de la journée. Entre autres, ce que j'ai retenu de l'article.
2: Excellent. Mais oui. Il n'y a pas, comme on dit, il y a rien d'étonnant à cela, que ça marche.
1: Et ça marche.
2: Puisque ça rentre dans le programme que Dieu avait prévu. Mm-hmm. Que Dieu recommande.
1: Et la suite dit aussi que ils font beaucoup de sport, ils marchent, ils ont, vous savez, au Japon, c'est vrai qu'il y a des zones activité où il y a de la voiture. Activité physique, activité. C'est très important.
2: Mais oui. Tout cela a du sens. Cela devait nous aider à comprendre qu'on n'a pas besoin de prendre la voiture tout le temps. Ce qu'on peut faire à pied, qu'on le fasse, et cela dans les meilleures conditions.
1: Voilà. En tout cas, Harry, un dernier mot pour la Guadeloupe et aussi pour Mayalande, puisque tu vas retourner le week-end pour terminer la semaine de santé.
2: Tout à fait. Eh bien, moi, ce que je souhaite fortement pour la Guadeloupe, c'est que, vu la somme d'informations que nous avons sur la santé, eh bien, si nous mettons cela en application, eh bien, on va avoir, nous aussi, comme on dit, un nombre excellemment grandissant de personnes. D'ailleurs, d'ici 2030, ils ont dit que la Guadeloupe, on fera partie de ceux qui auront les personnes les plus âgées de la France. Eh bien, que ces personnes plus âgées soient pas seulement âgées, mais qu'elles soient particulièrement riches en santé totale.
1: Merci Harry, ce sera le mot de la fin. Excellente journée et à très bientôt.
2: À très bientôt et bonne santé à toi spécialement aussi.
1: Merci beaucoup.
2: À bientôt.
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1: C'était Harry qui sera vendredi à nouveau à Mayalande pour terminer cette semaine de santé. Il est 7h40 sur votre fréquence RVM.

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2: 7h43 de 2 minutes, on retrouve le billet d'humeur.

0: Il y a une passion. Il est 7h46, place au billet d'humeur.
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2: Depuis mercredi 26 avril, Salah Abdeslam a rejoint la France. Ce transfert, attendu depuis son arrestation à Molenbeek dans la banlieue de Bruxelles le 18 mars, va permettre à la procédure judiciaire de suivre son cours. Le jeune homme de 26 ans, qui a participé activement aux attentats du 13 novembre à Paris, a été mis en examen, entre autres pour assassinat à caractère terroriste, et sera gardé à l'isolement dans la prison de Fleury-Mérogis, en attendant un procès dont tout un chacun espère qu'il fera la lumière sur l'odieuse épopée terroriste du 13 novembre. Il sera défendu par maître Franck Berton, avocat du barreau lillois et habitué des affaires très médiatisées. Comme à chaque fois qu'il s'agit de défendre l'indéfendable, on peut s'interroger sur les motivations et le rôle que peut jouer un avocat dans une telle situation. Sans nier qu'il y ait probablement une quête plus ou moins avouée d'être sous les projecteurs, les propos du défenseur du terroriste présumé sont significatifs. Il reconnaît d'abord avoir hésité et n'a pris sa décision qu'après avoir rencontré l'accusé. Puis, en rappelant qu'il avait un fils du même âge que Salah Abdeslam, il a affirmé « Le procès, c'est pour expliquer les choses. Sinon, on n'a qu'à dresser la guillotine. Nous ne sommes pas dans un état totalitaire. Oui, je défends un homme accusé d'actes odieux, mais il en prend conscience. Et ça, c'est très important. » C'est vrai, être défenseur d'un terroriste n'est pas un choix facile. Mais pour Franck Berton, nous sommes dans un état de droit, dans une démocratie, dans une république. La volonté qu'on a de défendre Salah Abdeslam repose sur ses fondements, que chacun a le droit à une défense. Ce qui m'importe, c'est qu'il y ait un procès équitable et qu'il soit condamné pour les choses qu'il a faites et non pour les choses qu'il n'a pas faites. Il est vrai que Salah Abdeslam, étant le seul survivant des attentats du 13 novembre, se focalise sur lui toute la rancœur que les survivants et les familles des victimes peuvent légitimement ressentir. Du coup, le risque existe qu'il devienne une sorte de bouc émissaire, non qu'il soit innocent, alors que les autres assaillants auraient à porter toute la responsabilité, même si c'est manifestement dans cette direction que Salah Abdeslam va orienter sa défense. Elle est vieille comme l'humanité. Ce n'est pas moi, c'est l'autre. Et en l'occurrence, il a beau jeu d'aller dans ce sens, puisque les autres sont morts. C'est facile de leur faire porter le chapeau et de charger leur barque afin de minimiser son propre rôle. Cependant, on peut espérer que tous les faits établis mettront Salah Abdeslam devant ses responsabilités, et qu'il devra en assumer les conséquences et subir une peine qu'on peut imaginer lourde. Ceci étant, il est vrai qu'il ne devra être condamné que pour ce que lui a fait, et non pas pour ce que ses complices dans l'horreur ont accompli, même si leur mort rend impossible leur jugement et une peine en adéquation. Autour d'un dossier aussi sensible, qui génère autant d'impatience, d'émotions collectives, et dont l'issue espérée par tous ne fait pas de doute, on pourrait subjectivement souhaiter que l'avocat de l'indéfendable ne fasse pas trop bien son travail afin de ne pas trop alléger la peine de l'accusé. Pourtant, un des moyens de lutter contre l'ignominie du 13 novembre, c'est justement d'opposer aux valeurs d'indignité et d'irrespect de l'État islamique les valeurs de justice, d'objectivité, de patience, de dignité. Offrir un procès équitable et une véritable défense à Salah Abdeslam, c'est s'opposer au mode de fonctionnement des terroristes. C'est montrer que l'on refuse les préjugés, et que même si l'on est à mille lieues de penser comme l'autre, on est malgré tout prêt à le respecter. Cette attitude qui cherche à valoriser l'humanité qu'il peut y avoir en chacun peut paraître dérangeante dans un tel contexte. Mais c'est finalement assumer et mettre à l'honneur notre propre humanité. C'est ce que Jésus a modélisé, en écoutant tout le monde, y compris ceux qui étaient mis au banc de la société. Il a notamment invité à développer une attitude empathique envers les prisonniers, quels qu'ils soient. Non qu'il faille lever les charges qui pèsent sur eux, ou ne pas considérer la légitimité de leur peine, mais de chercher à ce que chacun, dans son chemin de vie, puisse être encouragé à tendre vers le haut. Alors, si son avocat aide Salah Abdeslam à prendre conscience de la gravité des faits qu'il a commis, à ce qu'il reconnaisse sa responsabilité et pourquoi pas à demander pardon. Même si cela ne ramènera pas les victimes, alors cet avocat n'aura pas fait son travail en vain.
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de nous permettre de rentrer chez vous, de nous permettre de faire le voyage avec vous dans vos véhicules. Vous êtes pratiquement arrivé sur votre lieu de travail ou sur votre lieu de rendez-vous. Il y a certains qui iront du côté de la Basse-Terre, qui vont sortir de la Basse-Terre pour entrer sur Jarry. D'autres vont sortir de Jarry ou de Pointe-à-Pitre pour aller en direction de Sainte-Anne, de Sainte-Rose ou de Petit Canal. En tout cas, nous sommes contents d'être avec vous. Nous saluons Marie-Galante, les Saintes, Désirade et aussi tous ceux qui sont avec nous sur le net www.radiovimeilleur.com.

prenez place, installez-vous, voilà. Chez vous et chez nous, il est 8h. Nadège reçoit pour nous ce matin tout simplement cette femme, Georgiane Charles.

0: Bonjour et bienvenue dans notre émission Femme vertueuse, femme de valeur. Nous avons le plaisir, encore une fois, de recevoir une invitée qui va vous partager son expérience de vie et nous espérons que par cette expérience, vous allez vous reconnaître, mais en tout cas renforcer votre foi en ce Dieu d'amour. Nous recevons pour vous ce matin Georgiana Charles. Bonjour Georgiana.
1: Bonjour.
0: Merci d'être venue sur notre plateau et participer à notre émission Femme vertueuse, femme de valeur.
1: Merci beaucoup.
0: Très bien. Alors moi j'ai une petite question. Parfois on n'aime pas répondre à la question. Alors petite, dis-moi quand tu étais. Tu étais petite fille plutôt embêtant maman ou plutôt petite fille sage?
1: Ouais, les deux.
0: Les deux.
1: J'avais dit les deux.
0: Alors, à quelle occasion tu étais plutôt embêtant? Tu aimais bouger? Comment ça se passait?
1: Ouais, quand j'étais petite, j'aimais aller parce que comme tu vas à l'école, ta mère t'a dit que il faut arriver parce que l'école terminait à 3h30. Mm-hmm. Et puis, maman a dit il faut arriver vers peut-être 4 mois d'écart. Et j'aimais des pointes de terre. et puis les goyaves. Et puis, on allait chercher les goyaves et les pointes de terre. Et quand tu arrives à la maison, maman n'est pas content. Mm-hmm. Il te donne des cours. Mm-hmm. Mais battait. Mm-hmm. Mais quand même, pour ça, j'étais tribunal parce que j'ai obéi pas.
0: C'est ça.
1: Et puis, j'ai allé chercher les goyaves avec mes amis. Mm-hmm. Et puis, elle m'a dit, tu sais, il faut mettre les petites pierres, mais aussi sur de la langue. Maman va pas te battre. Où ça? Tu as vu.
0: Ça arrivait quand même. Mm-hmm. Mais vous étiez combien à la maison? Combien de frères et sœurs tu as?
1: Eh bien, nous sommes 10. Mm-hmm. Et puis 8 filles et mm-hmm. 2 garçons.
0: 2 garçons.
1: Voilà.
0: Et toi, tu es la première fille?
1: Deuxième fille.
0: La deuxième fille.
1: De maman.
0: Donc, oui. Tu étais parmi les aînés.
1: Oui.
0: Et tu aidais maman à la maison pour
1: tout,
0: le ménage.
1: Je faisais ouais. tout avec elle parce que c'était comme une petite maman. Mm-hmm. Et oui, parce qu'elle avait beaucoup hein? confiance en moi.
0: Oh, c'est bien.
1: Et puis, ma mère disait à les gens, dans tous les enfants, j'en ai même plus. Mm-hmm. Les gens disaient, il ne faut pas dire ça, parce que les autres enfants vont être fâchés, puis jaloux. C'était vrai. Uh-huh. Et puis, à cause de ça, mes soeurs, ils étaient fâchés contre moi.
0: Tu étais un peu Joseph de la famille.
1: Mais c'est comme ça que j'appelle moi-même.
0: Ah, okay.
1: J'appelle moi Joseph. Okay. Quand j'ai arrivé de connaître l'histoire de Joseph, et puis j'ai dit, c'est ça maintenant, j'ai dit ça. Je suis Joseph.
0: Tu te revois.
1: Oui, mm-hmm. Si on a des difficultés entre nous, mm-hmm. ils vont aller ensemble les neuf. Mm-hmm. Et moi, c'est moi qui vais rester ouais. sur le côté. Et ma mère encore, c'est elle qui me prenait à chaque fois, fais ci, fais ça ouais. pour elle. Et bien les enfants n'étaient pas contents pour ça. Mm. Mais j'ai dit ça à maman, il ne faut pas faire ça.
0: Non.
1: Et même les autres disent ça. Elle dit non, j'ai dit, parce que regarde comment les et c'est toi qui es là avec mm. moi. Tout est, hein? Ma maman me prenait, mon papa était à Saint-Thomas, donner l'argent uh-huh. quand il envoyait pour elle, pour aller changer pour elle, mm-hmm. aller faire les courses, okay. faire les repas, faire tout.
0: Alors, ton papa travaillait ailleurs.
1: Ailleurs.
0: Alors, on n'a pas dit. Alors, tu viens de. En fait, tu es né à la Dominique.
1: À la Dominique, à Pointe-Michel. Voilà. C'est un village.
0: Alors, ton papa travaillait hors de la Dominique.
1: Voilà.
0: Et ta maman, elle restait à la maison.
1: À la maison.
0: À la maison.
1: À la maison. Mais parfois, elle fêtait toutes les grandes personnes avant, faisait un petit job pour les voisinages.
0: Là, c'est ça. Voilà. C'est ça. Mm. On peut dire que tu as eu une belle enfance, Georgiana?
1: Oui.
0: Oui.
1: Avec mon papa, uh-huh. avec ma mère. Uh-huh. Parce que mon papa, il battait les belles.
0: Ok.
1: Parce que je ne suis pas née adventiste. Mm-hmm. Et puis on dansait, et puis on chantait pour lui. Et puis, ce n'est pas les gens qui avaient beaucoup. Mm-hmm. Et bien, il prenait la chaise, et puis il tapait sur la chaise. Ouais. Et puis, pour faire danser, c'était mm-hmm. notre joie. Mm-hmm. Oh, parfois, il met les musiques, et puis il danse avec nous. Mm-hmm. C'est ça, papa, c'était un homme
0: mais
1: très,
0: en tout cas,
1: très
0: papa
1: gentil.
0: Était proche des
1: il
0: enfants.
1: Il était, oui, très proche de nous.
0: Ok, très bien. Mm-hmm. Mais tu me dis de maman, c'est quelqu'un qui priait beaucoup.
1: Alors, maman priait beaucoup.
0: Tu l'aidais aussi, mais tu participais à son pèlerinage chaque matin.
1: Chaque matin, 5 heures.
0: Et quand
1: avant
0: tu
1: parles, 5 heures.
0: C'était difficile pour toi de se réveiller à chaque matin.
1: Ah ouais, c'est pas facile, les autres ne viennent pas. Et puis tu es tout sommeil, les enfants n'aiment pas réveiller dans leur sommeil. Et puis ma maman, mais après, J'ai dit, ok, ma, j'ai vu. Et j'allais avec ma maman tous les matins à 5 heures.
0: Et comment, toi-même, est-ce que tu participais à ce moment de prière ou tu étais trop fatiguée pour voir comment ça se passait?
1: Mais non, après, tu es déjà réveillée, tu es bien éveillée, et puis tu partis parce que c'est Hail Mary. Comment vous dites ça en français, Hail Mary?
0: Et Sainte Marie?
1: Oui, et bien c'est ça, 10 fois, tu dis ça. Et puis après, notre père, et bien j'ai fait ça.
0: Le Je vous salue, le notre père.
1: Voilà.
0: Tu participais.
1: Oui, j'ai marché avec elle, et puis on dit, parce qu'il y a les autres, c'était les chapelets, ou le chapelet, puis je disais avec maman.
0: En tout cas, ta maman et toi, vous faisiez ça tous les matins.
1: Tous les, oui.
0: Alors, qu'est-ce qui s'est passé dans la vie de Georgiana et à quel moment elle a connu Jésus?
1: Eh bien, j'avais 19 ans, et puis c'est chez mon cousine, on allait, parce qu'on allait partout ensemble.
0: Vous amusez.
1: Ensemble, planter des fleurs, faire tout ça ensemble. Et puis elle m'a dit, Georgiana, il y a une fille qui m'a demandé pour aller dans une réunion, invitée. Et puis, j'ai dit, quoi? Mais c'est en ville. C'est une bonne chose. Eh bien, on va profiter parce qu'à ce moment-là, il n'y avait pas beaucoup de voitures et puis on ne pouvait pas aller en ville comme ça. Je dis, on va profiter de ça, on va regarder ça.
0: Alors, il y avait un système de bus ou c'est la personne même qui avait déjà sa voiture?
1: Eh bien, non, mais l'église met les bus. Okay. Eh bien, on va profiter de ça. C'était l'église parce qu'il y avait l'église adventiste dans notre village. Et puis, elle a dit, ok. Et puis, on est allé ensemble. Et quand je suis arrivée, je vois les pasteurs qui met le sang de Jésus en train de couler, le sang comme sang rouge, faisait ça passer. Et puis je dis, waouh! Et puis il dit que comment Jésus est mort pour toi. Et puis je dis, mais moi je vais accepter. Ça m'a touché. Et puis il y avait un chant qui chantait, I hear thy welcome voice. Ouais, tu as entendu la voix de Jésus. Et puis j'ai dit, ouais, et puis j'ai fait accepter Jésus. Hein. Et puis, les pasteurs parlaient comment les gens habillaient. Parce qu'à ce moment-là, j'aimais les linges très courts.
0: Les jeunes, voilà, les robes mini.
1: Oh là là là là là là là. Ah, c'est bon, tu sais. Et les pantalons, à ce moment-là, il n'y avait pas de. Les femmes portaient pas les
0: pantalons.
1: Les pantalons. Et j'avais beaucoup de pantalons. Et puis j'ai dit, ok. Je retourne à la maison. J'ai dit, je vais accepter.
0: Et qu'est-ce que maman t'a dit? Parce que maman, elle allait tous les matins pour son chapelet.
1: Elle n'était pas contente. Elle n'était pas contente. Et puis, quand je suis avec l'autre fille, elle m'a dit, je ne retourne pas. J'ai dit, non, je vais continuer. Et j'avais un bébé de 7 mois sous mon bras. J'ai dit, je vais continuer. Et puis, ma mère a dit, quoi? Tu vas être baptisé? J'ai dit, oui, je vais accepter Jésus, maman. Parce que Marie, c'est la maman de Jésus. Elle ne peut pas nous sauver. C'est Jésus qui est mort pour moi. Il dit, moi, non, mais je suis déjà là, je ne sors pas là. Et toi, tu vas accepter? J'ai dit, oui, je vais accepter, je travaille. Et puis, quand j'ai accepté. Et puis, il y avait en l'église qui était fini fête à la Dominique, c'était loin de Ouzou. Et puis ils ont pris les bus et puis je suis allée avec à ce moment-là. Les gens là étaient très spirituels et puis chantaient. Et j'ai baptisé les mêmes jours que j'ai baptisé, c'est les mêmes jours qui sont dédiqués à la dédicace
0: de l'église. C'était une belle fête.
1: Ah, c'était une belle fête pour moi. Et puis j'ai accepté, mais j'ai travaillé. Et puis quand j'ai dit ça à la dame, tu sais, je ne pouvais pas continuer le sabbat.
0: Alors, tu as connu, alors, on fait un petit arrêt, tu as connu l'évangile à Dominique, à la Dominique, et tu travailles à la Martinique.
1: J'ai travaillé à la Dominique avant.
0: À l'avant, d'accord. Et c'est à Dominique que la dame te dit qu'elle ne veut pas de cette histoire de sabbat.
1: Non, elle ne veut pas ça. Okay. Je vais te donner une sabbat soudée. J'ai dit non, je ne veux pas rigoler. Je n'ai pas rigolé. Tu ne peux pas me dire que tu vas me donner un sabbat soudé. C'est tous les sabbats. Je vais obéir à Dieu parce qu'il a dit chercher premièrement le royaume de Dieu. Et puis je l'ai perdu mon travail. Mais j'avais mis dans ma tête, je n'ai jamais fait un ménage pour les gens.
0: C'est ça.
1: Parce que j'ai travaillé dans une boutique. Et puis la dame m'a dit, elle ne peut pas. Et puis je dis, ok, là, je n'ai pas couleur. Et j'ai mon enfant sous mon bras.
0: Ouais.
1: Et il y a une dame qui m'a dit, Yann, tu travailles dans un autre village, il faut dormir. Et j'ai accepté.
0: Et ton enfant, il restait avec maman?
1: Avec maman. Maman avait l'enfant. Et puis quand j'ai resté là, j'ai travaillé. Eh bien, moi, j'ai oublié que j'avais dit que je ne faisais pas ça. Et c'était bien aussi. Et tu sais, la dame où ça j'ai travaillé, elle m'a appelé.
0: Ah bon?
1: Oui. Et puis elle m'a dit, ok, je vais te donner ton les sabbats.
0: Parce que tu travaillais bien.
1: Oui, elle m'aimait beaucoup, j'ai travaillé
0: ça
1: bien.
0: C'est la première expérience de Joseph. Hein?
1: Voilà, j'ai travaillé bien, puis la dame a accepté. Et puis surtout que, quand j'ai travaillé avec la dame avant que j'étais adventiste, la dame, moi, quand c'est l'heure de déjeuner, j'ai allé dans la ville pour acheter quelque chose pour manger. Et je ne sais pas, je ne sais pas, je c'était mon l'air.
0: C'est ça.
1: Et puis, avant une fois, elle m'a dit, mais tu sais, quand tu retournes, eh bien, tu ne vas pas aller acheter manger. Je vais apporter la nourriture et puis tu vas m'aider de cuire la nourriture. J'ai dit, il n'y a pas de problème. Et j'ai fait ça. Les dimanches, elle venait chez ma maman pour venir aider de nettoyer toute la boutique pour elle. Et bien, la dame venue me chercher, elle m'a appelé et puis dit, oui, je vais donner. J'ai gloire à Dieu. J'ai dit, quand tu es debout pour Dieu, tu vois qu'est-ce que Dieu fait pour nous.
0: Dieu ouvre les portes.
1: Il ouvre la porte.
0: Mais alors, par contre, il y a... Tu connais Dieu, mais tu avais un exemple à côté de chez toi. Cette dame, ta voisine qui était adventiste.
1: Oui.
0: Mais tu te disais jamais j'allais pouvoir être comme cette personne-là.
1: Non.
0: Mais tu aimais quand même.
1: J'aimais la dame. Ouais. J'aimais les chants. Elle chantait.
0: Ouais.
1: Et puis, les façons, les gens... Parce que la dame, qu'elle avait rien du tout. La dame chantait cette chant-là.

0: I know he feed the sparrow, and I know he cares for me.
1: Voilà.
0: C'est ça la dame chantée, parce qu'il sait que Dieu donne à manger à les oiseaux.
1: C'est ça.
0: Elle avait rien. Mm-hmm. Et quand la dame a chanté, son mari aimait aller dans la mer pour pêcher.
1: Mm-hmm.
0: Elle venait le poisson, et puis peut-être quelqu'un qui donne un petit fille à paix.
1: Mm-hmm.
0: Et, elle était contente. Mm-hmm. Et j'allais quand elle lavait, j'allais aider les pour dit, laver, des trucs comme ça. Et les sabbats, pour préparer les sabbats, avec la dame.
1: Mm-hmm.
0: Elle faisait les balas aux fruits, et puis les concombres, les machins, et puis les sabbats, elle m'a donné. Et puis c'est moi-même, pas moi-même. Mm-hmm. J'ai allé et puis j'ai accepté l'évangile.
1: C'est ça.
0: Et puis, quand j'ai accepté l'évangile, la dame m'a repris. Et puis c'est comme ça, ma maman a dit, voilà une dame qui monte. Parce que dans les temps-là, il y a les gens qui montent devant les citons, les trucs comme ça, les pamplemousses ici. Et puis, il y a une dame qui a demandé pour
1: que
0: quelqu'un pour travailler.
1: Mm-hmm. Sur la Martinique.
0: Sur la Martinique, c'est comme ça. Et puis, la dame, c'était en 77. Et puis, la dame m'a demandé à dire ça à ma maman. Et puis, c'est comme ça, j'ai laissé l'autre travail.
1: Alors, il faut dire comment ça se passe. Parce que toi, tu pars pas comme ça. Pour que tu puisses partir, il faut que ta maman puisse acheter ton billet. Donc, qu'est-ce qui va se passer? Elle va consigner.
0: Ma mère n'avait pas l'argent pour payer les billets. Et attends, les billets n'étaient pas même tellement chers, non?
1: Ouais.
0: Mais elle n'avait pas l'argent pour payer les billets. Et ma maman a prêté l'argent chez quelqu'un. Les personnes ont donné.
1: Mm-hmm.
0: Et puis, je suis venue ici.
1: Ouais.
0: Mais c'était chez une dame adventiste. Mm-hmm. Et puis, c'était pas facile chez la dame adventiste. Mm-hmm. C'était dur, dur, dur. Et puis, j'allais à l'église à Éphèse.
1: Mm-hmm.
0: Et puis, quand la dame a dit, elle a dit, non, tu vas partir.
1: Que ça va pas, ça n'a pas bien marché.
0: Non, ça mm-hmm. Et puis, j'ai dit, papa God, comment je vais faire ça? Parce que la dame a dit, je vais partir. Et ma mère a prêté l'argent pour venir. Ma mère va perdre sa maison.
1: Mm-hmm.
0: Et puis, quand j'allais coucher, j'étais couchée. Et j'entendais prier à Dieu. Je ne pouvais pas même descendre pour un genou.
1: Mm-hmm.
0: Et j'ai dit, adieu, parce que j'étais faible, j'ai pleuré.
1: Mm-hmm.
0: Parce que je pense à la maison de ma mère.
1: C'est une bien belle histoire, alors nous vous invitons à rester avec nous et nous revenons avec notre invité du jour, Georgiana Charles. A tout de suite dans Femmes Vertueuses, Femmes de Valeur. Alors, tu demandes à Dieu d'ouvrir cette porte pour toi, comme il a fait pour Paul.
0: Et puis j'avais une foi, parce que j'ai fini d'accepter l'évangile, Ah, j'aimais beaucoup, et j'ai dit, pas corde. Et je sais que tu peux.
1: Mm-hmm.
0: Tu peux parce que tu as fait pour Paul. Fais quelque chose, Paul, âme Dieu. Et puis la dame est arrivée vers 5 heures, sa fille. Elle habitait chez la dame.
1: Sur place, c'est ça.
0: Et puis elle m'a donné, je crois, un pot de lait chaud. Je ne pouvais pas même boire parce que c'était tout chaud. Fais vite, vite, vite, vite, vite. Et puis la dame est partie avec moi, là, au Paul. Et quand la dame est arrivée à l'aéroport, la dame a pris la valise et pour faire enregistrer les tickets et tout. Et la dame a tourné, c'est parti, et puis elle m'a laissé, et puis elle est partie.
1: C'est ça.
0: Et puis j'ai attendu à ce moment-là tout monter pour aller prendre l'avion, et puis après tout descendre. Et puis j'ai monté, et puis j'ai trouver les Dominicaines, une Dominicaine qui allait à la Dominique, et puis son mari qui est Martiniquais, et j'étais en train de parler avec eux. Et puis les temps pour passer immigration.
1: Pour la douane, c'est ça.
0: Quand j'ai passé, j'ai dit bonjour, et puis il m'a regardé, j'ai dit, écoutez, qu'est-ce que j'ai dit, bien, j'ai dit, policier, est-ce que tu peux me donner une petite chance pour aller voir ma famille à Taotan, mm-hmm. parce que j'étais déjà à la matinée.
1: La première fois
0: en 73. Mm-hmm. Et puis, les policiers ont regardé le passeport. Et puis, à ce moment-là, c'était facile, mm-hmm. à la matinée. Mm-hmm. Et puis, il a vu que je n'ai pas même beaucoup. Il n'a pas même réfléchi. C'est elle-même qui parle. Mm-hmm. Et maintenant, elle me demande, est-ce que j'ai pu donner une petite chance? Mm-hmm. Et puis, les policiers m'ont dit, fais tes affaires.
1: OK.
0: Et je suis retournée.
1: Et là, puis, tu dis, Seigneur, tu es en train d'agir?
0: Mais oui, c'est lui qui est en train d'agir. Mais en même temps, tu sais, quand Abraham a dit, ça va, c'est sa sœur. Mais les gens-là, ce n'est pas ma famille, mais j'étais là déjà. J'ai dit, c'est ma famille, je vais voir là-bas à Taotan. Et puis, quand je suis descendue, j'ai dit à demander des gens, va prendre mon valise, je ne voyage plus. Mm-hmm. Et c'était une marche très difficile, hein, ouais. pour aller prendre les valises, que j'étais dans l'avion.
1: C'est ça.
0: Et puis, ils ont amené mon valise pour moi. Mm-hmm. Je suis allée voir le mari de la dame. Mm-hmm. Et puis il m'a amené
1: en
0: ville. Uh-huh. Non,
1: en ville.
0: En ville. Mm-hmm. Mais je connaissais un monsieur parce que la Fafa en face était à la Dominique. Mm-hmm. Et je connaissais où ça, un monsieur qui était dans la Fafa. Mm-hmm. Et puis je suis allé là.
1: Oui, c'est ça.
0: Et puis quand je suis allé là, la dame a dit, tu ne fais pas un travail?
1: Mm-hmm.
0: Je dis un travail. Après j'ai dit oui. Mais j'ai dit, elle m'a dit, c'est avoir une vilaine. J'ai dit, avoir une vilaine. Il dit, oui. Et puis, il dit, attends, parce que ma fille fait l'école. Mm-hmm. C'est quand l'école est terminée vers 4h30, 5h. Et quand ils sont venus, ils m'ont amené à avoir une vilaine. Mm-hmm. Et quand je suis allée à avoir une vilaine, le monsieur travaille à la préfecture.
1: Mm-hmm.
0: Et tu sais, quand quelqu'un travaille à la préfecture, tu sais, ton séjour est sûr. Tu as ton séjour. Et puis j'étais en train de travailler avec eux.
1: Uh-huh.
0: Et puis la dame m'aimait beaucoup.
1: Ouais.
0: Et puis il y avait l'église tout près.
1: Ah, oui.
0: L'église de Ravine-Vilaine. Et puis j'allais à l'église à Ravine-Vilaine.
1: Et là, on ne t'a pas posé de question pour le sabbat, on t'a laissé faire.
0: Oui, comme la dame m'a donné, parce qu'elle avait un petit enfant, très petit. Comme tu sais, moi qui étais là, maillot de d'un enfant.
1: C'est ça.
0: Et puis. Pour les sabbats,
1: mm-hmm.
0: et elle me donnait l'enfant pour aller à l'église avec moi. L'enfant peut-être avait 10 ans comme ça, mm-hmm. et l'enfant allait à l'église avec moi. Mais tu sais, quand tu es adventiste, tu as une grande famille.
1: Mm-hmm.
0: Et bien l'église adventiste, les gens qui étaient là, c'était ma famille. Et il y avait les sœurs Josephine,
1: mm-hmm.
0: de Rivière-Laure,
1: mm-hmm.
0: elles venaient à l'église à Ravine-Vilaine. Et bien tous les sabbats,
1: mm-hmm.
0: elle me disait, elle m'a amené chez elle,
1: ouais.
0: pour manger. Uh-huh. Et puis, j'étais là avec eux.
1: Donc, tu as retrouvé une famille.
0: Il y avait Marie-Josée, ouais. qui était là. Quand j'arrive, elle m'a déshabillée. Elle m'a donné une linge pour mes pieds. C'était une belle ville avec les gens. C'est les gens très gentils.
1: Uh-huh.
0: Et il y avait Frère Kervil aussi qui était gentil. J'ai une liste. Wow, je n'avais pas fini là aujourd'hui.
1: Tu as eu une mauvaise expérience, mais...
0: Après ça, c'était belle.
1: Dieu a vraiment ouvert.
0: Mais les gens, portes. Tu sais qu'est-ce qui s'est arrivé? Mm-hmm. Quand je suis retournée,
1: mm-hmm.
0: en ville, mm-hmm. les sabbats, celle l'église que je connaissais, c'était Éphèse.
1: Okay.
0: Je suis allée à Éphèse. Quand ils m'ont vu,
1: mm-hmm.
0: il y avait les frères d'Épiné. Il m'a emmené chez lui pour manger les jours-là. Les gens ont téléphoné,
1: mm-hmm.
0: les frères d'Épiné. Où ça elle est? Il faut nous dire, Frère Dépiné dit, je ne sais pas, j'ai vu à l'église,
1: mm-hmm.
0: j'ai amené chez moi pour manger, je ne sais pas,
1: pour le
0: je
1: ne
0: connais
1: ouais.
0: pas ses affaires.
1: C'est ça.
0: Et puis c'est comme ça c'est passé.
1: Voilà. Mais franchement, ici, tu peux dire que Dieu t'a vraiment guidé, conduit, béni.
0: Si ça maintenant,
1: ouais.
0: si ça maintenant, tu es avec moi.
1: Bon, et dis-moi maintenant, avec toute cette expérience, alors, on n'a pas tout le temps pour raconter tout ce que Dieu a pu faire pour toi, mais
0: oui.
1: est-ce que tu as dans la Bible un passage ou un verset que tu aimes beaucoup, beaucoup, et puis c'est ce passage-là ou ce verset-là qui te tient debout?
0: J'aime les sommes premiers.
1: Mm-hmm.
0: Oui, un homme qui ne marchait pas selon les conseils d'un méchant, mais qui trouve son plaisir dans la loi de l'Éternel. Avec ça, et j'ai. Quand je vais les kilks à la maison avec mm-hmm. les enfants,
1: mm-hmm.
0: les enfants connaissent ça par cœur. Mm-hmm. J'ai donné ça à les enfants.
1: Mm-hmm.
0: Et j'ai dit à les enfants aussi, où ça dit à les enfants Israël, si vous obéissez, vous allez manger les bon fruit de la de le pays.
1: Et tu as expérimenté ça?
0: Ah oui. Ouais. Et j'ai obéi. Et puis une autre somme que j'aime beaucoup, les sommes 121. Je lève mes yeux vers les montagnes. Oh là là. Et les sommes 23. Tu sais, j'ai aimé, mais Dieu m'a donné. Il y a 20 ans, j'étais père dans la maison.
1: Ouais.
0: Et puis, je ne pouvais pas aller nulle part dans la maison. Quand toutes les personnes vont, mon mari va au travail, les enfants vont à l'école, je sortis, j'ai fait un bébé sur mon bois. Les derniers fils, c'était en 92, 93, ça est arrivé. Et puis, j'allais dehors, je ne pouvais pas rester dans la maison. Et puis, j'avais une fois, Dieu m'a parlé. Il a dit, je ne te comprends pas. Comment chaque fois tu dis, l'Éternel est mon berger et tu as peur. Et puis, des soirs, Dieu m'a secoué. Je me suis réveillée. J'ai pour les mêmes jours dans la nuit, j'ai mis la Bible, j'ai ouvert les sommes 23. Et puis, des soirs, tous les jours, j'ai dit les sommes 23.
1: Voilà. Et ça t'a apaisé.
0: Oui. C'est bon.
1: Et maintenant, alors avec toute cette expérience-là, comment tu transmets à tes enfants, comment tu transmets à tes petits-enfants toutes ces bonnes choses-là? Qu'est-ce que tu leur dis pour qu'ils puissent rester accrochés à Dieu?
0: Mais j'ai dit que je viens te dire, si tu obéis, tu allais manger les bons fruits et les enfants aiment ça, ils obéissent. Et puis tu sais encore, les enfants, quand Dieu, les enfants, ce n'est pas à nous. Les enfants, c'est à Dieu. Et puis j'ai éduqué les enfants pour Dieu, et c'est Dieu qui m'a aidé pour élever les enfants là. Tu sais, j'ai 5 enfants. Tous les 5 enfants, ils sont chefs guides. Et juste à maintenant, tous les enfants travaillent pour Dieu.
1: Pour Dieu, ouais.
0: J'ai un enfant qui est professeur anglais, c'est Johnny. J'ai Shana qui est une infirmière, elle travaille aussi toujours. J'ai Shayana qui est là-bas, elle est dans le business, elle travaille pour Dieu aussi. J'ai mon premier fils, c'est le premier que j'ai pas là. Eh bien, il est à Mayotte. Ils travaillent, ils ont tous dans l'évangile, de la garder. Parce que quand nous allons aller au temple, mon mari et moi, j'ai choisi un banc. Mon mari dans là, dans le bout, et puis moi dans le bout, et les enfants au milieu. S'il n'y a pas place, eh bien, je ne veux pas mes enfants derrière. Je veux devant où ça, j'ai pu voir les enfants. Eh bien, les enfants ont obéi. Ils aiment la parole de Dieu et puis ils grandissent dans ça. Même chez eux, ils font le culte. Je faisais le culte les matins, les soirs. Et même parfois, quand ils sont à la maison à midi, on prie. Surtout, c'est comme ça. J'aime la prière.
1: Tu peux dire que la Georgiana qui aimait les petites robes courtes.
0: Ah non.
1: Elle a été vraiment transformée.
0: Oui.
1: La première fois que tu as entendu ce message.
0: Oui, la première fois que j'ai entendu le message, j'ai enlevé les robes courtes et puis je faisais comme les pasteurs à Dieu.
1: Et tu n'as jamais lâché la main de Dieu.
0: Et j'avais beaucoup de pantalons, j'ai donné. Et la pantalon qui était dégoûtée, j'ai découdé, j'ai fait les gens, fait les jupes pour moi. Oui, avec pour moi. Ah ouais, c'était ça. Et j'ai dit, il ne faut pas être découragé. Même si tu as des problèmes, il faut tenir bon parce qu'il est là. Même si j'ai passé beaucoup de problèmes, des difficultés comme mon mari était là. Ils ont envoyé mon mari là-bas. Et j'avais mes 3 enfants.
1: C'est ça.
0: Et il n'y avait rien du tout.
1: C'était difficile.
0: C'était difficile. Il dit, a ouvert des portes. Il y a 20 ans, j'avais rien. Je ne pouvais pas même donner du lait à mes enfants. Mais les zèbres, on appelle ça, j'ai ouvert, les cimes comptoirs, on dit ça c'est à la Dominique, ça poussait dans les carreaux de l'escalier. J'ai prenais ça, j'ai faisais du thé pour les enfants. Et puis quand j'ai donné les enfants, c'était les enfants obéissants. Personne ne savait qu'est-ce que les enfants boivent, qu'est-ce que les enfants mangent. Quand j'ai pas fait encore les thés pour eux, mamie, tu nous as pas donné les laits noirs encore.
1: C'est ça.
0: Il appelait les thés, les laits noirs.
1: Wow, c'est ça.
0: Et les enfants buvaient, même s'il y avait rien pour mes dadas, les enfants buvaient avec leur pain. Je faisais des petits jobs, j'ai laissé tout pour les enfants. Et puis quand j'ai dit, mamie, j'ai dit, non, c'est pour vous. C'est pour vous. Et puis les enfants aller à l'école, il ne parlait pas. Et puis, mon premier fils, il était comme un père pour ses desserts, Chana et Chana.
1: C'est ça.
0: Ah oui, dès là, dès à aider les enfants beaucoup.
1: Beaucoup.
0: Tous les enfants, j'étais dit, ils sont chef guide. Mm-hmm. Les derniers enfants, il est en train de faire son étude. En médecine. Tout va dire à bénir tous les enfants.
1: Donc,
0: tous les enfants.
1: On peut dire que tu es Joseph qui a été sorti des prisons.
0: Oui.
1: Et qui voit ses enfants grandir et prospérer.
0: Oui.
1: Alors, qu'est-ce qu'on dit encore? Courage à toutes les femmes?
0: Courage, même s'ils sont tous les difficultés, il ne faut pas lâcher la main de Dieu. Il faut lever les yeux en haut, toujours. Mm-hmm. Regarder à Jésus. Mm-hmm. C'est Jésus qui est notre force. Mm-hmm. Oui, il est notre lumière. Mm-hmm. Oui, il ne faut pas lâcher. Il faut parler. Parce qu'il a dit, je parle, mais j'en vois. Le Saint-Esprit, c'est nos confrères. Et j'aime. Tu sais, nous, on est en train de parler là, mais le Saint-Esprit est là avec nous.
1: Amen.
0: Parce qu'il a dit, où ça, deux ou trois, il est en parmi nous,
1: milieu.
0: Et au milieu de nous. Et j'ai dit ça à les enfants, chaque fois, le Saint-Esprit est là avec eux. Mm. Il ne faut pas lâcher. Continuez à faire Dieu
1: confiance.
0: Même ce matin, j'ai parlé avec une dame. J'ai dit, Fanny, il ne faut pas les lâcher. Continuez à faire Dieu confiance. Parce qu'elle est malade. Elle est même avec toute maladie. Fais Dieu confiance.
1: Dieu fait tomber les portes comme il a fait pour Paul. Il a fait pour toi.
0: Mm-hmm.
1: Il va le faire pour vous.
0: Oui.
1: Alors nous espérons vraiment que ton expérience a aidé quelqu'un aujourd'hui.
0: Amen.
1: Tu es un exemple de courage et nous invitons chaque femme, à chaque personne qui va écouter cette émission, à pouvoir faire confiance
0: à
1: Dieu. En tout cas, merci Georgiana d'avoir partagé cette belle expérience de vie avec nous. Et nous espérons vous retrouver très bientôt dans l'émission Femme Vertueuse.
0: Amen.
1: Femme de valeur.
0: Merci Véronique.
1: Ok.
0: Continuez ton ministère avec Léa, c'est bien.
1: Amen.
0: Amen.
1: À très bientôt.
0: Merci.

0: Il est 8h30 sur RVM, c'était Parole de Femme, notre consoeur recevait pour nous Georgiana ce matin. Rendez-vous dès demain pour la suite pour un autre témoignage concernant Parole de Femme. Nous allons tout de suite parler de
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0: Nous sommes en direct et nous avons avec nous Madame Sedbonne. Bonjour Madame Sedbonne.
2: Bonjour, bonjour à tous les auditeurs d'RVM.
0: La reprise s'est bien faite?
2: Oui, très bien. Par la grâce de Dieu, ça va.
0: Alors, nous sommes avec, bien sûr, Géforme 20 ans. Et demain, si je le veux, il y a la journée immersive. Qu'est-ce qu'on entend par cette journée immersive?
2: Eh bien, immersive, ça veut dire qu'on est en train de faire. On s'immerge dans un univers. Donc là, ce qui va se passer tout simplement, c'est qu'on va voir des apprenants en plein mouvement, en pleine action, dans leur métier. Quel métier? Ben, le métier qu'on va présenter, les deux métiers que nous présenterons demain, c'est le métier d'assistant manager et le métier d'assistant commercial. Voilà.
0: Alors, ça va se passer ce jeudi 24 septembre 2026, de 9h à 14h.
2: De 9h à 14h.
0: Alors, est-ce qu'on pourrait expliquer comment ça va se passer? Est-ce que il y aura des élèves sur place? Est-ce qu'il y a un public?
2: Oui. Alors, nous aurons des temps d'échange avec des chefs d'entreprise qui actuellement ont chez eux des assistants commerciaux ou qui ont eu à un moment des assistants commerciaux en tant qu'alternants et qui aujourd'hui ben les ont recrutés. Donc on aura des témoignages aussi de personnes qui sont en poste, qui sont passées par des formes pour cette formation et qui sont heureux dans leur métier, qui vont pouvoir expliquer leur métier. Puisqu'en fait, on se rend compte que c'est un métier, ce sont deux métiers très méconnus par leur nom. On les appelle l'assistant de gestion, beaucoup de choses, mais l'assistant commercial, c'est quand même assez petit. Et c'est important que ce soit qui mieux que les élèves eux-mêmes, les stagiaires eux-mêmes, les alternants eux-mêmes pour en parler.
0: D'accord. Donc, combien de stagiaires qui seront là demain à peu près?
2: Et on aura un groupe d'une dizaine de stagiaires qui va pouvoir présenter les métiers, qui va montrer un petit peu. D'ailleurs, la journée de demain a été organisée entièrement par eux. C'est une des missions de l'assistant manager, tout compris, les réseaux sociaux, tout compris, donc tout fait. Depuis la mise en place du projet, qui comprend la communication, les invitations, tout a été fait par eux.
0: Voilà. Donc, Géforme Vente, on peut rappeler pour ceux qui nous écoutent en ce moment, quelle est votre mission vraiment dans le département de la Guadeloupe?
2: Bien sûr. Alors, nous sommes situés au 52 bis rue Jean Jaurès à Pointe-à-Pitre. Nous sommes donc un organisme de formation et d'apprentissage, je rappelle, qui forme dans les métiers de la vente, du commerce, du management, et donc avec tous les métiers supports, comme toutes les assistantes et les secrétaires. Donc demain, en live, vous pouvez venir apprécier ces personnes. Nous avons d'autres métiers de la vente où vous verrez ces personnes parce qu'il y aura de la vente de jus, vous pouvez vous restaurer sur place, il y aura la vente de repas, il y aura une friperie aussi qu'on mettra à disposition. Donc tout ça, ce sont des personnes qui vont être en mouvement. C'est ça la journée immersive. On est en mouvement, on est en train de faire et ça permet de découvrir de façon directe le métier.
0: En tout cas, merci Madame Sedbonne. Je rappelle que RVM est partenaire avec vous sur cette journée. Géforme 20 ans.
2: Oui, depuis de nombreuses années, nous sommes ensemble, nous travaillons sur tous nos événements ensemble.
0: Voilà, et que le rendez-vous, c'est demain, jeudi 24 septembre, de 9h à 14h. Et nous serons sur place pour faire vivre quelques instants de cette matinée en direct. Merci beaucoup.
2: Merci à vous. Au revoir.
0: À demain. Merci, à demain si je veux.
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0: Voilà, c'était Madame Sedbonne, responsable de Géforme Vente. Je rappelle cette journée immersive. C'est demain. Nous serons en direct à partir de 9h15 sur RVM. Beaucoup de programmes pour ce week-end.
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0: 8h36.

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1: 93.3, et nous avons en ligne un souci filé. Bonjour, souci filé.
2: Eh bien, nous, là, quand on vient avec ça, bon, il y a Niki Jean.
1: Ben, nous, quand on vient, Claudie, parlez-moi d'ailleurs. Bonne rentrée, hein, à partir de l'occasion de voir entre temps. Bonne rentrée radiophonique.
2: Eh bien, c'est samedi, à si Dieu veut.
1: Voilà.
2: Oui, eh bien, c'est en entrée, une partie en douceur, avec la savon.
1: Alors, dis-nous, Tibouin, qui j'ai ça qui est passé samedi prochain?
2: Alors, samedi prochain, nous, tant de nous qu'on a commencé l'émission là, qu'on dit, après les vacances, nous avons fait l'entrée là, et nous avons entré avec Kouala la Rila. De fait que Kouala était un peu ingénieuse, j'ai pour ça, pour que le terrain là continue à faire travail là. Ministère là, bien qu'il a fait en partie, qu'il a fait sous ce qu'il a réussi à semaine 9, en demandant quoi là, à Bamounan, à semaine 9, mais en matière de louange, d'intervention sur ce terrain-là, en Arila, nous mettons ça en VS. On est là, nous reprenons l'activité là, et en même temps, nous bougeons le monde. Yeah.
1: Donc, Zokai fait, on sait comprendre bien. En réunion déjà avec ça qu'il a et peut-être aussi Zoka demandé moun de vini parce que Zobizé ou écouter entre guillemets.
2: Très bien, eh bien on comprend bien là, mais c'est ça ou bien on a dit que c'est du monde qui a une vision là aussi, réalité pays là, je ne vais pas payer là, il y a une place à occuper, hein, que nous pas position de le nom de Jésus et que fait nous aller. Dieu, ben, Jésus a mis Dieu, que nous continuons un message de paix, d'amour pour la population, là. Parce que nous nous compte que si nous pas fait ça, qui nous fait, nous continuons à aller, prêcher l'évangile là, toute nation, et baptiser au nom du Père, du Fils, du Saint-Esprit, et enseigner tout parole là. C'est pour ça que, voilà, au nom de Jésus, nous pas activer, nous continuer à travailler là. L'évangile du Père café, mais les membres de la chorale là diminué, c'est pour ça que nous pas sollicité le monde, pas prié pour ça, et bon, des voyez des mondes qui a croyé en l'amour là, à bandit, à mettre l'amour dans la vie là, et pour que le peuple prend conscience que Jésus-Christ a venu tout à l'heure.
1: Alors, nous qu'à résumer, parce que d'après ça, Mountain, comme quoi, chorale à la vie là, qui fait un programme, c'est pas ça.
2: Kourala la Rila, nous avons fait mission la samedi.
1: D'accord.
2: Nous avons parlé. Mon Kourala la Rila qui vient de rendre témoignage, qui j'en suis, qui a accepté Jésus-Christ, qui j'en Kourala la, c'est au protocole. N'importe qui peut venir nous demander, et le Saint-Esprit s'est converti le monde. Après, nous avons terminé la mission là, côté 18h, nous avons eu un gymnase là pour le monde qui veut engager. Et là, présent, nous avons mettre les bases, nous avons prier, nous avons invoquer puissance à bondir pour que travailler à ça, qu'à démarrer avec prière, et que nous écouter ces mots-là sur une débitante, dis-nous, nous passons un moment avec un gymnase là, et c'est comme ça que nous pouvons écouter ces mots-là en gymnase là. Et content de nous, à 18h, nous avons terminé, une heure après, nous avons un gymnase là.
1: Voilà.
2: Et là, ça nous dit.
1: Donc, à penser que ces précisions-là, ça, qu'il faut porter. Parce que nous comprenons qu'après avoir fini l'émission là, Kouala Larila en gymnase là qui fait un programme de louange et que tout le monde qui peut venir. Or, c'est seulement le monde qui voulait engager yo, si vous comprenez bien. Adam, voilà. Kouala Larila pour travailler là, ils ont vraiment dit de venir pour un moment de partage, de discussion et de mise en place.
2: Oui, c'est ça. Et c'est pour ça que nous dit quand même que le monde qui était oublié, le monde qui voulait engager yo, voilà, musicien, slam. Parce que là, nous avons la vie là, nous avons tout ça qui a fait partie de l'évangélisation. Et c'est bonne volonté à monde parce que pour l'instant, là, nous avons marré en disant ces débuts-là. Il faut que nous portions ça à dehors. Et c'est ça, c'est en fait le problème. Le programme qui a fait rien qui pour nous, dit dans, j'en comprends. Mais dehors, pour comprendre l'urgence spirituelle là, c'est dehors. Et nous avons prié pour ça, pour que ce monde vienne, ou que dis-nous ça. Ça, il y a dit-nous de partager ça, ou que dis-nous en général. Ouais, c'est ça. C'est pour ça que, bon, l'émission-là aussi, nous avons expliqué ça aussi dans l'émission-là. et pour que si nous avons ça qui clair en l'esprit à yo, et ça aussi, qui gens nous ont orienté le travail là, en Jésus.
1: Ok, c'est bon. Est-ce qu'on a un dernier petit mot à dire, Claudie, concernant ça ou vivre pendant les vacances et voilà, et qui gens la rentrée qui a ouvert porte pour vous?
2: Oui, mais pendant vacances, là, quand même, c'est bon, dit en pile, pour disposition qu'elle mette dans le monde spirituel du Saint-Esprit, pour que nous croyons que pas ni vacances spirituelles, ça n'a pas existé. Mais nous, quand tu travailles à chemin neuf, disons que le local là, nous devons rénover le local là, nous devons agrandir le local là, et préparer le terrain là, et venir aussi maraude là, tout les troisième samedi du mois, comme dernier mois, samedi là, nous dans la rue là, pour manger dans ce moment là, c'est pour ça, et que nous toujours une permanence sociale là, là qui est là, qui n'a pas qu'à Bilidi, même si c'est par contre, nous savons qu'on croit moins qu'à manger tous les jours, et que tant qu'à nous paie, les forces de l'identité d'abord, nous allons aller là-bas.
1: Très bien.
2: Mais c'est vraiment du peuple. C'est prier pour ça, parce que c'est prier à terre, mais prier.
1: Absolument.
2: Pour que le travail a fait, parce que nous pas fort. C'est bon, Dieu plus fort. Et il y a dans la faiblesse, on est dans pour cela.
1: Tout à fait. En tout cas, merci Claudie pour ce moment-là que nous passons avec là. Et ben, nous avons rendez-vous samedi à partir de 4h30 à la RVM.
2: Très bien, Yann. Merci en pile.
1: À bientôt. Merci, okay. Au revoir.

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3: 8h passées de 49 minutes.

Jean-Philippe Jacques, voici la news de Dieu. Il est 8h passé de 54 minutes. Je vous rappelle dans 6 minutes, Jessy prendra le relais pour son émission Mieux Vivre. Nous terminons avec ce titre, Allez Félicienne, je la garderai.

0: Voilà, 8h56, juste avant de laisser la place à JC, nous avons les programmes de l'après-midi. Bonjour Freddy, notre chef de programmation.
1: Bonjour. Oui, bonjour Yann, bonjour aux auditeurs de la 93.3 Radio Pau, 9 meilleurs. Tu as mangé du lion ce matin Yann, hein? Tu étais à fond la caisse, hein? C'est bien.
0: De plus en plus, pas le lion seulement.
1: Voilà, alors cet après-midi dans le rendez-vous de l'après-midi, nous aurons tout simplement le pasteur, l'invité ce sera le pasteur Claudie Rittel. On va tranquillement parler de One Voice 27 ou Une Voix 27, comprendre un petit peu ce que c'est. Et s'il y a des auditeurs qui veulent poser des questions, ils pourront éventuellement appeler 05 90 83 25 73 pour pouvoir poser leurs questions et avoir des éclaircissements sur One Voix 27. Voilà pour cet après-midi.
0: Comme c'est bien dit, merci beaucoup de ton passage. Et tout de suite après, on va retrouver Jessie pour son émission Mieux Vivre.

Salutations à tous, Jessie sur la fréquence 93.3 pour vous accompagner jusqu'à 12h. Je vous propose en guise d'introduction cette promesse biblique du

du jour qui se trouve dans Matthieu 12, verset 20. Il ne brisera pas le roseau cassé et il n'éteindra point le lumignon qui fume jusqu'à ce qu'il ait fait triompher la justice. Chaque jour, chers auditeurs, chaque jour, toi qui m'écoutes, eh bien, sache que l'on fait face à toutes sortes de défis et de pressions, mais sachez qu'avec Dieu aux commandes, vous n'aurez que la victoire. Excellente journée avec cette très belle promesse du jour qui se trouvait aujourd'hui dans Matthieu 12, verset 20.

face aux difficultés de la vie, viens et livre à Dieu toutes tes prières. Il est là et t'écoute dans ce lieu secret. Et c'est la raison pour laquelle il y a des victoires qui s'obtiennent.

0: Centre Espace offre et demande d'emploi, c'est tout de suite.
1: À noter pour le 24 septembre 2026. À 9h, vous avez différents rendez-vous qui seront proposés. Déjà dans l'espace Trouver sa formation, vous avez un atelier Internet informatique et bureautique qui est proposé. Dans cet atelier, vous pourrez vous repérer dans l'environnement Internet et effectuer une recherche. Et un professionnel vous accompagnera dans cet atelier le jeudi 24 septembre 2026 à 9h. Toujours pour le jeudi 24 septembre, vous avez également cet atelier « Comment entreprendre en coopérative d'activité et d'emploi dans les secteurs agricoles, du bâtiment, de l'environnement et de l'agro-transformation ». Ça sera à 9h. Jeudi 24 septembre à 9h, un autre atelier « Les qualités et les compétences nécessaires pour devenir un ou une bonne chef d'entreprise ». Il s'agira d'une masterclass jeudi 24 septembre à 9h. Nous continuons avec les rendez-vous du 25 septembre, vendredi 25 septembre à 9h. Testez votre projet dans le service à la personne pour le valider et pérenniser votre activité. Il s'agit d'un accompagnement de porteurs de projets dans les métiers de la silver economy et des services à la personne. Rendez-vous donc vendredi 25 septembre à 9h. Donc, je rappelle que la Cité des métiers est un lieu de conseil, d'information et d'orientation sur les métiers, la formation, la création d'activités, la vie professionnelle en général, en accès libre, gratuit et anonyme. Elle propose un ensemble d'outils, de ressources et de mise en relation avec des partenaires spécialisés dans leur domaine de compétences pour vous guider dans votre réflexion et dans l'élaboration de vos projets. Les inscriptions aux ateliers se font par téléphone. Je donne déjà le numéro de téléphone qui est le 0690 51 42 27, 0690 51 42 27 ou encore par mail cité des métiers Guadeloupe en un seul bloc @gmail.com sans accent ou encore vous pouvez vous renseigner sur place. La Cité des métiers se trouve au boulevard du Général de Gaulle au Rézé Abîme et horaire accueil du public lundi, mardi et jeudi de 8h à 12h. De 14h à 16h et mercredi et vendredi de 8h à 12h30. Alors, pour tout ce qui touche aux différents espaces à votre disposition, vous avez effectivement un espace aide à l'utilisation du numérique. Vous êtes invité à devenir autonome pour vos démarches sur Internet et maîtriser vos outils. Vous avez une conseillère numérique qui vous accompagne et c'est gratuit, c'est pour tous. Alors, vous pouvez bénéficier de ce service tous les jours de 8h à 12h. Pour faire de l'écriture de votre CV, CV sur des sites dédiés et dépôts sur une plateforme de recherche d'emploi. D'offres sur des sites dédiés à la recherche d'emploi. Vous avez à votre disposition donc cette conseillère à la Cité des métiers, cette conseillère numérique pour vous accompagner. Et c'est gratuit pour tous. Sinon, vous avez l'atelier smartphone. Vous êtes invité dans cet atelier à découvrir plus en détail les fonctionnalités de votre téléphone mobile, votre téléphone portable ou de votre tablette et maîtriser ces différents outils. À côté de ces deux espaces, vous avez également l'IGIBOX que je vous invite d'ailleurs à découvrir sans plus tarder. Il s'agit d'une boîte à outils online qui informe et guide les parents et leurs enfants sur l'orientation, les études, l'emploi, l'alternance, les stages, l'accueil au droit, la mobilité internationale, l'entrepreneuriat et la citoyenneté. Et puis enfin, vous avez l'atelier numérique gratuitement sur inscription. Vous pouvez découvrir ce service d'authentification pour l'accès aux démarches en ligne. Pour cet espace-là, il y a des dates. Je vous invite à vous rapprocher de la Cité des métiers pour connaître la prochaine date de découverte de ce service d'authentification où vous avez la possibilité d'avoir accès aux démarches en ligne. Je rappelle le numéro de téléphone de la Cité des métiers qui est le 0690, un portable 51 42 27 51 42 27.

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4: Bonjour Daniela.
5: Bonjour Joël.
4: Nous avons laissé la semaine dernière notre premier couple, le couple original, Adam et Ève, dans une situation bien délicate, puisque n'ayant pas écouté les recommandations et les ordres de Dieu qui leur disait de ne pas toucher au seul arbre qui leur était interdit, eh bien Ève puis Adam ont consommé ce fruit et sont maintenant en rupture avec Dieu. Alors bien, il nous faut regarder cela de plus près et analyser les conséquences de ce premier geste.
5: Quand le premier couple, quand Adam et Ève ont pris le fruit, il y avait des conséquences qu'ils ont ressenties tout de suite. C'est-à-dire la peur. La peur. En fait, le texte dit, et je vais le lire, « Les yeux de l'un et de l'autre souffrirent. Ils connurent qu'ils étaient nus. Et ayant conçu des feuilles de figuier, ils s'en firent des ceintures. » Et ils avaient peur. En fait, il y avait des conséquences que le couple a tout de suite ressenties. Et je vais lire les conséquences. Et elles se trouvent dans Genèse 3, verset 7. Les yeux de l'un et de l'autre souffrirent. Ils connurent qu'ils étaient nus. Et ayant cousu des feuilles de figuier, ils s'en firent des ceintures. Et ils entendent la voix de l'Éternel Dieu. Et ensuite, il se cache parce qu'il y a la peur. La peur.
4: Et la peur de Dieu, puisque dans le fond, dans le jardin, il n'y a pas beaucoup de monde. Hein, et il se cache. Il se cache de qui? Hélas, il se cache de Dieu.
5: Tout à fait. Mais je pense qu'il y a aussi un deuxième aspect par rapport à cette peur. Parce qu'ils savent qu'ils étaient nus. Avant, ils n'avaient pas honte. Et tout d'un coup, il y a la honte. Et je pense qu'il y a aussi la peur de l'autre. Parce que c'est un couple, ils sont à deux. Et je pense que cette relation entre eux s'est aussi brisée à cause de leur choix.
4: Il y a déjà quelque chose qui est en train de se détruire dans ce premier couple.
5: Exactement. Parce qu'il y a cette relation avec Dieu qui est brisée. Qui est brisée parce qu'il y a rupture. Il y avait, c'est-à-dire, la confiance qui existait entre Dieu et l'homme a été détruite. Et là, il y a aussi cette relation entre homme-femme qui se prise et il y aura des tensions. Le texte le dira plus tard.
4: Alors, la première conséquence, c'est la rupture entre l'humain et Dieu.
5: Oui.
4: La deuxième rupture, vous venez d'en parler, c'est la rupture entre l'homme et la femme.
5: Tout à fait. Et je dirais, il y a une troisième rupture.
4: Oui.
5: Parce que comme l'homme a mangé le fruit, il y a aussi cette relation qu'il a avec lui-même qui se brise. Ce respect qu'il a pour soi, pour lui, pour elle. Et là, la relation à soi-même se brise, se casse.
4: Il est donc en train de se regarder avec un regard étranger. Il vient de découvrir qu'il est capable de produire lui-même du mal.
5: Exactement, et qu'il est nu, qu'il a perdu quelque chose qu'il avait avant.
4: Nu, donc vulnérable.
5: Vulnérable, et il n'est plus très bon, je dirais. Il a perdu, son caractère impeccable. Il a perdu quelque chose, une relation, le caractère holistique qu'il avait, il n'était plus entier, je dirais.
4: Donc la rupture est faite entre Dieu, dans le couple, avec lui-même, et Dieu là, qu'est-ce qu'il fait?
5: En fait, il est un vrai ami, je dirais, l'homme se cache. L'homme ne cherche pas Dieu, il se cache, il a peur. Mais c'est Dieu qui va le chercher. Dans le jardin, il va le chercher et il va, je dirais, formuler une question qu'il dit à travers les siècles de l'humanité. Et c'est cette question qui résonne à travers les siècles de l'humanité. Et c'est « Où es-tu ?» Dieu dit « Où es-tu » Il est à la recherche de l'homme. Il ne laisse pas tomber l'homme qui... Et l'homme l'a trahi, mais il va à sa rencontre. C'est Dieu qui cherche l'homme.
4: Et c'est pas seulement « Où es-tu ?» dans le jardin, derrière quel buisson es-tu caché, mais « Où es-tu ? Où en es-tu de ta vie ?»
5: Exactement. Où es-tu? Qu'est-ce que tu vis? Qu'est-ce qui s'est passé?
4: On pourrait presque dire avec des mots très modernes, mais pourquoi m'as-tu fait ça? On a l'impression d'un Dieu qui est triste, il cherche l'homme qui vient de se séparer de lui.
5: Exactement. Mais il faut comprendre Dieu. Hein. Il y a l'homme qui le trahit parce qu'il fait confiance au serpent. Et Dieu l'aime. Hein. Dieu l'aime. Il aime l'homme. Et là, l'homme se tourne contre lui. Et Dieu, comme il respecte notre liberté, il laisse l'homme prendre le fruit. Hein. Il n'intervient pas pour l'empêcher. On a la liberté de choisir le mal, même aujourd'hui. Mais Dieu souffre. Je pense quand on voit quelqu'un et on sait exactement que cette personne fait quelque chose qui n'est pas bien et que cette personne va souffrir à cause de ce qu'elle fait, on souffre aussi. Et ça fait du mal. Mais Dieu est très bon. Il n'a jamais fait quelque chose de mal. Et il connaît les conséquences. Il sait ce que l'homme va souffrir. Et là, quand même, il est prêt à souffrir et aller. Et il est prêt à aller à la rencontre de l'homme. Il est prêt à descendre avec l'homme, je dirais. Hein. Et il dit, où es-tu?
4: Et la réponse de l'homme, quelle est-elle? Quand Dieu appelle, où es-tu? Quelle est la réponse de l'homme?
5: L'homme dit, et là je vais lire le verset 10 au troisième chapitre de la Genèse, « J'ai entendu ta voix dans le jardin et j'ai eu peur. » Et là c'est la première fois que l'homme ressent la peur. Et « J'ai eu peur parce que je suis nu. » Il est conscient d'être nu, de devoir se cacher. Parce que quand on est nu, on a envie de se cacher. Hein. Et parce que je suis nu et je me suis caché. Et là, l'homme a peur de Dieu. Et il se cache.
4: Dans la création qui était parfaite, qu'est-ce qu'il va y avoir comme autre bouleversement qui va faire qu'on sent la différence avant et après le péché de l'homme?
5: Il y a la peur, hein, je dirais, mais il y a aussi la terre. La terre où on trouvera des choses désagréables. Et la terre sera aussi sous l'empire du serpent, hein, parce que l'homme a fait confiance à ce serpent.
4: Parce qu'on peut dire qu'avant que le péché arrive, la terre produisait des fruits, puisque c'est ce qui était indiqué dans le jardin d'Éden avant le péché. La terre produisait du fruit en abondance et suffisamment pour le bien de ses habitants, que ce soit ce premier couple et ainsi que des animaux. Et d'un seul coup, la terre ne va plus produire, sauf si l'homme s'en occupe, la cultive et donc y met la sueur de son front.
5: Exactement. Il y aura des épines. Il y aura des choses désagréables qui apparaîtront dans la nature. Hein. Et la nature deviendra quelque chose d'ambivalent. Parce qu'il y aura de belles choses, mais il y aura aussi des manifestations du mal. Il faut gérer ça. Il faut interpréter ça.
4: Il y aura toujours des roses, mais il y aura des épines autour des roses maintenant.
5: Exactement.
4: Je pense aussi à autre chose. Une des premières conséquences aussi devant la nudité de l'homme, c'est qu'il faut couvrir l'homme et cacher sa nudité.
5: Oui.
4: Et il y a ce texte de la Genèse qu'on peut revoir maintenant aussi, qui est que Dieu va vêtir l'homme avec une peau de bête.
5: Exactement.
4: Ça veut donc dire que il faut bien qu'une bête meure, soit mise à mort, pour couvrir le péché, enfin, pour couvrir la nudité de l'homme, et tout ça, c'est la conséquence de la désobéissance de l'homme.
5: Exactement, parce que la mort devient une réalité, et je pense que le texte implique aussi que c'est pas forcément la mort physique à la fin d'une vie, mais l'homme commence déjà à mourir, parce qu'on peut, lorsqu'on est dans ce monde absurde, il y a des choses à laquelle on est confronté qui font mourir. On peut être vivant tout en étant mort à l'intérieur. Il y aura vraiment des défis à relever dans ce monde qui se voit absurde. Et là, la mort devient une réalité quotidienne. Mais Dieu fait un sacrifice. Il est là, le texte l'implique, pour que l'homme puisse être revêtu, pour que l'homme puisse continuer à vivre, même dans ce monde qui n'est plus très bon.
4: Nous avons vu la chute, nous avons vu que Dieu a pris soin quand même de l'homme alors qu'il avait désobéi. Nous allons voir dans la prochaine rencontre quel est le plan de Dieu pour que l'homme puisse retrouver la complicité perdue qu'il avait avec Dieu.
5: Tout à fait, parce que nous avons été créés pour cette complicité.
4: Merci Daniela et à la semaine prochaine.
5: Je vous en prie.
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1: B comme Bible. Avec Corinne aujourd'hui dans le studio, bonjour.
2: Bonjour Gilles, bonjour à tous.
1: B comme Bible, c'est un peu facile quand même.
2: Eh bien, c'est jamais inutile de rappeler les bases et de poser des fondements clairs, nets et précis.
1: Alors, la Bible déjà, c'est ce que vous avez devant vous, Corinne. Vous
2: Mais l'utilisez. Oui, j'en ai une. Parce ouais. que je dis une parce qu'il en existe différentes formes. Les différentes formes sont dues au fait que plusieurs personnes pensent que c'est utile de traduire un peu différemment. Il n'y en a qu'une dans la langue d'origine, les langues d'origine qui sont l'hébreu et le grec, mais il y en a plusieurs en français, traduites à différentes époques. Il y en a plusieurs en anglais, il y en a plusieurs en allemand et dans une multiplicité de langues du monde.
1: Alors, il y a un livre par religion, pratiquement, même plus, quelquefois. Même dans les mêmes religions, il y a encore plus de mouvements qui ont plusieurs livres. La Bible est utilisée par quelle religion?
2: Alors, la Bible en entier est utilisée chez les chrétiens. Et la première partie de la Bible, que les chrétiens appellent l'Ancien Testament, est utilisée par les juifs. Voilà, pour le dire.
1: Et les autres aussi ont le droit de la lire de temps en temps.
2: Et tout le monde a le droit de la lire, de l'acheter, de la lire, ou de l'emprunter et de la lire, bien évidemment.
1: Alors, j'ai une question quand même qui est importante. Est-ce que la Bible est vraie? Là, je vous colle là. Vous n'aviez pas prévu de dire ça, voyez, vous êtes collé là.
2: En même temps, disons que il y a un rapport à la vérité très important avec la Bible, c'est sûr, puisque ceux qui croient la Bible considèrent qu'elle enseigne la vérité. Maintenant, évidemment, ceux qui n'y croient pas, ils vont dire que c'est bourré de fantaisie, que ça n'a rien à voir avec la vérité. C'est tellement personnel comme expérience, mais la Bible a des prétentions sur la vérité.
1: Donc si on croit, c'est vrai, et si on ne croit pas, c'est pas vrai.
2: C'est un peu ça, oui.
1: C'est un peu comme ça.
2: Ah bah, vous êtes gentil avec moi. Comment dire ça autrement, hein? Comment dire ça? Mais l'enjeu de la vérité est très important, oui, absolument.
1: Est-ce qu'elle est, alors, si elle n'est pas vraie ou vraie ou pas vraie, est-ce qu'elle est authentique au moins?
2: Ah, par rapport à son histoire, hein. Bien sûr.
1: Le vrai texte de la Bible. Oui, tout à l'heure je demandais si c'était vrai, maintenant est-ce que c'est le vrai texte de la vraie Bible?
2: Quand on l'a entre les mains, est-ce qu'on m'a pas menti? Est-ce que l'imprimeur a pas fait des fantaisies ou je sais pas quoi?
1: Ouais, ou peut-être on a trouvé d'autres textes, de fausses copies ou je ne sais quoi.
2: La Bible qu'on a entre les mains aujourd'hui au 21e siècle, elle repose sur des choses très anciennes puisque c'est un très très très vieux livre. Et dans l'ancien temps, on n'avait pas les mêmes modes de reproduction des livres. Il n'y avait pas d'imprimerie, il fallait tout écrire à la main. Donc, on a la chance de posséder, d'avoir trouvé au cours des siècles, dans des vieilles bibliothèques, etc., des manuscrits, des morceaux de la Bible écrits à la main et très très anciens eux aussi. Et quand aujourd'hui on met tous ces petits bouts, parce que parfois ce sont même des tout petits bouts, les uns à côté des autres, eh bien on arrive à reconstituer de très anciennes Bibles. Et ça s'est transmis comme ça au cours des siècles, d'abord recopié à la main, et puis grâce à l'invention de l'imprimerie, d'une manière beaucoup plus facile et beaucoup moins chère.

0: La Bible, c'est un livre qui est beaucoup lu aujourd'hui ou qu'on met dans les greniers ou dans les placards. Corinne.
1: C'est le livre le plus vendu au monde, déjà.
0: Quand il est vendu, parce qu'il est souvent donné, je crois.
1: Oui, ou alors, oui, d'accord. Le plus répandu on pourrait dire. Hein. C'est lui aussi qui est le plus traduit dans des langues différentes.
0: Vous avez une idée de combien de langues sont traduites?
1: Oh, c'est des centaines. Et pour la Bible en entier. Et le Nouveau Testament seul, il traduit encore plus de langues. Et il y a même des langues qui ne doivent disposer peut-être que d'un seul évangile ou quelque chose comme ça. Des langues un peu plus parlées par peu de personnes.
0: Bien sûr,
1: Mais surtout depuis le 19e siècle, il y a eu d'énormes efforts de traduction de la Bible dans beaucoup de langues. Il y avait beaucoup de missionnaires qui s'efforçaient de traduire la Bible pour les autochtones auxquels ils s'adressaient. Et voilà, c'est un peu ça l'histoire de l'expansion impressionnante de ce livre dans le monde, dans tout le monde.
0: Alors, j'ai une très bonne question. Hein. Avec beaucoup d'humilité, j'ai une très bonne question. Corinne, ça sert à quoi la Bible ?
1: À croire. Ça sert à croire. Et je pense à une parole qui est dans l'évangile de Jean et qui dit que Jean dit qu'il a écrit cet évangile, donc cette histoire de Jésus, pour que ceux qui le liront puissent croire, avoir la foi, croire en Dieu, croire en Jésus. Donc on peut élargir cette affirmation et dire que l'ensemble de la Bible est fait pour susciter la foi dans le cœur de ceux qui la lisent. Ça ne marche pas toujours, bien sûr. Il y en a qui la lisent et qui restent un peu indifférents à la relation avec Dieu. Et puis d'autres, très nombreux, heureusement, qui, à travers la Bible, rencontrent Dieu, sont en relation avec Dieu et trouvent dans la Bible un moyen d'être en contact avec Dieu et de mieux le connaître.
0: Alors Corinne, on ne lit pas la Bible. Bien sûr, pourquoi ? Mais on ne lit pas la Bible que pour ça. Il y a d'autres personnes, pour des raisons différentes, pour des domaines scientifiques différents, qui sont intéressés par la lecture de la Bible. Est-ce que vous avez déjà fait, comme ça, une petite étude pour savoir qui pouvait être susceptible, par les sujets multiples, d'étudier la Bible ?
1: Eh bien, on pourrait dire que déjà, ceux qui s'intéressent à la langue hébraïque antique, ils peuvent
0: On va faire la liste. Linguistique.
1: Voilà, linguistique. Les langues anciennes, pourquoi pas hein.
0: Bien sûr.
1: Parce que là, il y a beaucoup de pages.
0: Il y a de quoi faire.
1: Vraiment, oui, tout à fait. Ceux qui s'intéressent à l'histoire et à l'archéologie trouvent dans la Bible des choses fort importantes.
0: Des informations sur des périodes de guerre, sur des conflits, sur
1: des peuples du Moyen-Orient, etc. Puisque à ce moment-là, on a des renseignements sur le Moyen-Orient dans la Bible depuis environ 1500 avant Jésus-Christ jusqu'à 100 après Jésus-Christ. Pour un historien, il peut y avoir de la documentation très intéressante. Pour un poète, pourquoi pas, il y a des pages poétiques d'une grande beauté. Les psaumes, par exemple, qui sont non seulement des poèmes, mais même des chants. On n'a plus la musique, bien sûr, mais on sait que c'était des hymnes chantés dans le temple. Donc, il y a beaucoup de variétés. On pourrait aussi, des hommes de loi pourraient s'intéresser à la Bible, puisqu'il y a des...
0: Oui, on parle de droit canonique.
1: Oui, ça, le droit canonique, c'est pas réellement lié à la Bible, c'est plutôt lié à la tradition de l'Église.
0: Mais bien sûr,
1: c'est aussi inspiré par les nombreuses pages qui sont de la Bible, qui sont des lois, des textes de loi, loi pénale, loi religieuse, loi de
0: sociale,
1: toute sorte, sociale pour organiser la vie du peuple d'Israël. Donc il y a aussi des études et des lectures très intéressantes à faire de ce point de vue-là, de ce point de vue social, organisation d'une société.

0: musique un peu stressante, Corinne, voilà, pour arriver à la fin. Alors encore peut-être d'autres personnes qui pourraient être intéressées par...
1: Alors, on pourrait dire qu'on trouve des conseils de santé dans la Bible.
0: Ah
1: donc,
0: oui,
1: pourquoi
0: c'est bien,
1: pas
0: oui. D'ailleurs, les premières lois de prophylaxie arrivent bien avant le 19e siècle.
1: Dans les oui, il y a effectivement des concepts liés à la santé et à l'hygiène
0: sûr,
1: très,
0: oui.
1: très intéressants
0: très développés, oui.
1: dans la Bible. Effectivement, on peut
0: 2000 ans avant Jésus-Christ.
1: Eh oui, d'une manière fort ancienne, tout à fait. Mais il y a une catégorie qui s'intéresse beaucoup à la Bible, ce sont les artistes.
0: Ah oui, bien sûr. Ah bah oui.
1: La Bible a inspiré énormément.
0: La musique, la sculpture, la peinture, bien sûr.
1: Même l'architecture,
0: oui,
1: d'une certaine manière.
0: Bien sûr, l'architecture. Ouais.
1: Voilà des gens qui ont lu la Bible d'une autre manière, qui leur a apporté quelque chose d'autre.
0: Puis il parlait de quelques artistes aussi dans la Bible, bien sûr, qui travaillaient l'or.
1: Dans la Bible même, on parle d'artistes, oui. Oui.
0: L'agriculture, Corinne.
1: Oui,
0: il y a beaucoup
1: puisque c'est un peuple très
0: agraire,
1: agraire, très proche de la nature, effectivement, ou l'élevage,
0: bien sûr, l'élevage. Bien sûr, toutes les années sabbatiques, la jachère, etc. Ça vient
1: oui,
0: de la Bible.
1: Le principe de la jachère
0: oui,
1: existe dans la Bible.
0: Hein, ouais.
1: Tout à fait.
0: Donc en fait, il faut pas être seulement croyant pour lire la Bible.
1: Mais disons qu'on peut y trouver des leçons de vie dans beaucoup de domaines. En effet, c'est vrai. Mais je suis quand même obligée de dire qu'on en retirera le plus de richesses si on cherche à y nourrir sa foi. Et alors là, on sera gâté, on aura énormément de matière à réflexion pour toute sa vie. Et on a beau la lire et la relire, même si c'est un gros livre, eh bien, on trouvera toujours des nouvelles choses, des nouveaux éclairages, des choses plus profondes qui nous permettent d'avancer. Je dirais un psychologue aussi pourrait trouver des tas de choses
0: bien
1: intéressantes,
0: sûr,
1: parce qu'il y a
0: sûr.
1: Énormément de récits humains, donc des humains qui se rencontrent, qui se disputent, qui se réconcilient. Toutes ces choses-là sont pleines de vie et de leçons pour la vie.
0: B comme Bible, il faut lire que la Bible.
1: Il y a d'autres livres concurrents, mais ou pas concurrents, ou qui s'éclairent les uns les autres. Il y a d'autres textes religieux, bon, on ne va pas tous les mentionner. La Bible a peut-être le privilège de l'ancienneté sur certains autres livres, mais les livres religieux se répondent aussi les uns aux autres et peuvent s'enrichir les uns des autres.
0: C'était B comme Bible avec Corinne. Nous nous retrouverons pour un C et nous découvrirons les mots que vous nous avez choisis. Au revoir Corinne. Et à bientôt.
1: À bientôt.
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0: Salut, petit ami de la radio Vie Meilleure. J'espère que tu as passé une bonne semaine et que tu es heureux de nous retrouver aujourd'hui pour notre émission radio scolaire. Pour commencer, nous parlerons d'un personnage très très important. Et sais-tu qui est ce personnage très très important? Eh bien aujourd'hui, ce personnage, ça peut être toi. Nous allons parler d'un petit garçon qui fera un choix très intéressant. Le meilleur choix qu'il aurait pu jamais faire. Et pourquoi je dis que ça peut être toi? C'est parce que toi aussi, tu peux faire des choix qui feront de toi une personne très importante. Alors, c'est parti pour notre histoire? Sais-tu que Dieu créa l'homme et la femme en leur octroyant la même valeur et en leur enseignant le respect mutuel? Cependant, aujourd'hui, beaucoup de pratiques et d'habitudes montrent les hommes et les femmes faisant exactement le contraire. Voyons comment. Sois bien attentif. Pierre, un garçon de 8 ans, voulait étrenner avec sa sœur la piste de course que leur papa leur avait offert pour Noël. Quand on sonna, leur mère, Lily, ouvrit la porte. C'était Philippe, un copain de Pierre, qui vivait dans le même immeuble, qui venait l'inviter à jouer.
1: « Salut Pierre !»«
2: Salut Philippe !»«
1: Tu viens jouer ?»
2: demanda Philippe. « Je suis en train de jouer avec ma sœur. »«
1: Oh, mais jouer dans le parc est plus amusant !» insista Philippe.
0: Comme Pierre ne se montrait pas suffisamment enthousiaste de cette invitation, Philippe lui demanda de s'éloigner de la porte. Il voulait lui dire un secret.
3: Lily, depuis la cuisine, suivait la conversation et redoubla d'attention quand son fils s'éloigna. Et Philippe commença à parler plus bas.
4: « Pierre, j'ai des revues pour t'apprendre des choses. Mon papa les achète toujours et j'en ai piqué quelques-unes. »
0: La maman se rapprocha de la porte sans être vue pour ne rien perdre de la conversation.
1: « Quelle revue ?» demanda Pierre.
4: « Playboy, tu ne veux pas les voir avec moi ?»
0: répondit Philippe en lui tirant le bras.
1: « Non, Philippe, moi je vais jouer avec ma sœur. Je ne veux pas les voir. Et toi non plus, tu ne devrais pas. »
0: « Ah, très bien. Alors salut. »
1: « Salut !» dit Pierre en rentrant et fermant la porte.
0: Lily appela son fils et lui demanda
1: « Que voulait Philippe ?»«
0: Il voulait jouer, maman.
1: C'est tout ?»«
4: Il voulait me montrer quelque chose de laid, des revues pour adultes, » répondit-il honteux.
1: « Sérieusement ?»«
4: Oui, il dit que son papa les achète. »
1: « Et toi, qu'est-ce que tu en penses ?»
4: « Mais que c'est mal, non, maman? Pourquoi certains pères achètent ces choses? Et pourquoi les femmes se laissent photographier sans vêtements ?»«
1: Mon fils, c'est que ces images attirent l'attention.
4: Il y a une presse qui gagne tas d'argent en vendant de la pornographie. Ces femmes gagnent aussi beaucoup d'argent, alors il leur importe peu de se montrer comme ça. La pornographie est une habitude très néfaste. » Elle ne respecte pas les êtres créés à l'image de Dieu et elle convertit les personnes en objets sans valeur, sans dignité, sans affection et sans amour. En plus de cela, la pornographie promeut la violence contre les femmes et les enfants. Beaucoup d'hommes capturés par la police pour avoir commis des délits comme le viol sont dépendants de la pornographie.
1: C'est vrai, maman? Je ne savais pas que c'était si grave.
4: C'est pour cela que tu dois fuir ces choses, mon fils. Je te félicite de ne pas avoir accepté l'invitation de Philippe. La prochaine fois que je le verrai, je parlerai de cela avec lui. Tu devrais parler aussi avec son papa, maman.
0: La conversation terminée, Pierre prit une décision. Jamais, ni par curiosité, il ne prendrait en main une revue de la sorte. Et jamais, il ne serait impliqué dans aucun contenu pornographique. Il conserverait un esprit pur et libre de telles influences.
1: Tu as dû être choqué. Comment le père de Philippe était-il capable d'acheter une revue de la sorte?
0: Moi aussi, je trouve cette attitude lamentable.
1: Mais malheureusement, beaucoup d'adultes le font. Ils achètent des revues pornographiques, voient des images sur Internet ou ailleurs et deviennent dépendants.
0: La pornographie rapporte beaucoup d'argent, mais elle est néfaste parce qu'elle altère, elle change, elle modifie, elle diminue la façon dont se perçoivent les hommes et les femmes et la façon d'être en relation. Quand Dieu créa le monde, il fit l'homme et la femme de façon égale, mais différente.
4: comment à la fois différents. Nous sommes égaux en droit, en valeur et en dignité, mais nous sommes aussi différents. Notre corps est formé de billions de cellules toutes petites, dont la majorité ne peuvent être observées qu'au microscope. Dieu a mis dans ces minuscules cellules un code qui différencie les garçons des filles. En raison de ce code, les garçons et les filles ont un corps différent et leurs organes sexuels sont différents aussi. Les hommes ont la barbe, de la moustache, les femmes n'en ont pas. As-tu remarqué que pendant les jeux, la majorité des garçons sont plus guerriers et préfèrent les émotions fortes, avec des gagnants, des perdants. Ils veulent être des héros devant leurs amis pour être respectés dans le groupe. Les filles, au contraire, négocient généralement plus, préfèrent habiller leurs poupées, leur préparer à manger. Elles fuient les activités à risque et sont plus soigneuses. À l'école, il est possible de percevoir que les intérêts, les façons d'entretenir les relations, de réagir aux mêmes problèmes, de jouer ou de montrer son affection sont différentes chez les garçons et les filles. Par conséquent, non seulement leur corps est différent, mais aussi leur façon de penser, de sentir et d'agir. Mais cela ne signifie pas que l'un est meilleur que l'autre. Le manque de respect et la honte commencèrent chez les hommes et les femmes après le péché d'Adam et Ève. Les hommes pensèrent qu'ils pouvaient dominer les femmes et les sous-estimer, et elles commencèrent à être considérées comme des êtres fragiles, sans intelligence, qui devaient être contrôlés par les hommes forts. La pornographie est une des façons de convertir les hommes et les femmes en objets. Cela les rend égoïstes, dominants, irrespectueux. Leurs esprits sont contaminés et ils se sentent malheureux. C'est dommage, n'est-ce pas? Je me demande à quel point Dieu doit se sentir triste de voir cela, parce que jamais il n'a planifié ce type de relation, en plus de la pornographie, certains films, jeux et musiques aussi transmettent ce message de manque de respect entre hommes et femmes. Les garçons et les filles doivent être amis, n'est-ce pas? Se respecter, jouer ensemble, pas vrai? Courir, étudier. En réalisant ces activités avec tes amis et amies, tu pourras apprendre le respect mutuel, ce qui les distingue, la façon dont chacun réagit face à une même situation, ce qu'ils aiment ou ce qui leur déplaît. Cela t'aidera à respecter l'espace et les limites de chacun, et aussi à comprendre que les garçons et les filles, hommes et femmes, n'existent pas pour être en compétition, mais pour se compléter et se respecter. Alors, comme Philippe, certainement, et j'en suis convaincue, tu feras le bon choix de ne pas te mêler à la pornographie, ni la regarder, ni participer à de tels actes. Je te fais confiance. Écoute plutôt ce chant et qu'il t'aide et t'encourage à faire de bons choix.

0: Alors, nous revoilà pour notre moment grammaire. Aujourd'hui, comme tu l'as vu, nous avons parlé de l'importance de choisir. Pour exprimer notre choix, nous pouvons utiliser différentes expressions. Mais d'abord, écoute plutôt ce petit texte. C'est un dialogue entre la maman et son fils, comme dans l'histoire que nous avons écoutée en tout premier, tout au début. J'ai beaucoup apprécié que tu aies choisi de refuser la proposition de Bertrand. Et le garçon qui dit, j'ai été moi aussi très content de ne pas l'avoir écouté. Je préfère jouer avec ma petite sœur, c'est moins risqué et plus amusant. Et maman répond, moi aussi, quand j'étais enfant, j'aimais plutôt rester à la maison et aider ma mère avec mon petit frère. C'est très important de faire de bons choix. Et le fils qui dit, cela me plaît de faire ce qui est bien. Et maman répond, c'est toujours mieux de faire ce qui est bien. Alors, si tu as bien écouté ce petit texte, tu peux me dire quels sont les mots qui ont été utilisés pour montrer que des choix ont été faits. Lesquels?
1: Je préfère.
0: Je préfère jouer avec ma petite sœur.
1: J'aimais.
0: J'aimais plutôt rester à la maison.
1: Faire de bons choix.
0: C'est très important de faire de bons choix.
1: Cela me plaît.
0: Cela me plaît. Cela montre qu'il y a un choix qui a été fait entre deux choses.
1: Mieux.
0: Mieux. C'est toujours mieux. Cela montre qu'on a choisi ce qui convient, ce qui nous convient le mieux. J'espère que tu avais trouvé ces réponses. Nous continuons. Donc, pour exprimer un choix, on peut utiliser des verbes. Tu te rappelles lesquels?
1: Choisir.
0: Choisir.
1: Opter pour.
0: Opter pour.
1: Préférer.
0: Préférer.
1: Être pour.
0: Être pour. Ou bien des expressions comme...
1: Cela me convient.
0: Cela me convient.
1: Cela me plaît.
0: Cela me plaît.
1: Cela m'attire.
0: M'attire. Ou...
1: Je fais le choix de.
0: Je fais le bon choix ou je fais le choix de. Tous ces verbes et ces expressions expriment un choix. Alors maintenant, tu vas exprimer ton choix à partir des propositions suivantes en diversifiant les expressions. Si je dis « participer à une excursion organisée par ton collège ou regarder la télé », comment tu vas exprimer ton choix?
1: Je préfère participer à une excursion organisée par mon collège plutôt que de regarder la télé.
0: Plutôt que, très bien. Alors, participer à un concours en dictée, en musique ou en sport?
1: J'aime mieux participer à un concours de sport plutôt qu'un concours en musique.
0: Très bien, j'aime mieux. Une autre phrase. Lire une pièce de théâtre ou un roman?
1: J'opte pour le roman.
0: Plutôt que?
1: Plutôt que la pièce de théâtre.
0: Voilà. Opter pour plutôt que. Très bien. J'opte pour le roman. Bravo. Plutôt que pour la pièce de théâtre. Excellent. Maintenant, voici quelques verbes. Choisir, préférer, aimer mieux et apprécier. Écoute mes phrases. Elles sont des phrases à trous. Donc, il manque des mots. Écoute bien. Mes camarades et moi, nous, être des rédacteurs. Quel verbe tu vas choisir?
1: Nous préférons.
0: Nous préférons être des rédacteurs. Toutes les matières sont bonnes, mais beaucoup les langues.
1: Toutes les matières sont bonnes, mais j'apprécie surtout les langues.
0: Excellent. Alors, j'ai déjà mon projet de classe.
1: J'ai déjà choisi mon projet de classe.
0: Bravo, c'est super. Maintenant, je suis sûre que tu connais tous les mots et les expressions qu'il faut utiliser lorsque tu veux exprimer un choix. Rappelle-toi des verbes préférer, choisir, opter pour, être pour. Et les expressions comme cela me convient, cela me plaît, cela m'attire, je fais le choix de. Il est très important d'apprendre à exprimer son choix. Voilà, j'espère que la chanson qui va suivre t'aidera encore à mieux mémoriser l'importance de faire des bons choix. À tout à l'heure pour la suite.

beaucoup. Alors, nous continuons avec ce chapitre qui se nomme La Grosse Colère. Mais avant, nous allons faire un petit récapitulatif. Donc, c'est-à-dire que les enfants avaient découvert un passage secret. Ils avaient découvert aussi toutes les petites manigances du marchand de pierres semi-précieuses. Et là, vous allez découvrir ce qui va se passer. Donc, allons-y. Soudain, Monsieur Wei se mit debout et se dirigea d'un pas décidé vers le placard. « Tu vas où, grand-père ?» questionna Camille un peu inquiète. « Je vais dire le fond de ma pensée à cet Olibrius. »« intervient la mère d'Arthur. « Vous pourriez peut-être passer par la porte de la boutique, Monsieur Wei. Ce serait sans doute plus facile que de passer par cette petite ouverture. »« Sans doute. Mais j'ai très envie de faire une surprise à cet odieux personnage. » « Quelqu'un peut-il actionner le mécanisme d'ouverture, s'il vous plaît ?» demanda le livreur d'une voix contenue. « Bien sûr, » fit Hugo en s'avançant. Madame Hall se demandait si le vieux monsieur, tout juste sorti de l'hôpital, avait raison de mettre un pareil projet à exécution. Par contre, les garçons approuvaient son initiative à 100%. « Le mieux, c'est d'y aller tous, » fit Hugo tout excité. « Quand nous verrons tous débarquer du placard, ils ne vont pas en revenir. »« Ouais, » lança Arthur, « ça leur apprendra. » « Je ne sais pas si vous avez raison, Monsieur Weasley, coupa Tantfron, mais comme je vois que vous êtes tout à fait décidé, je vous accompagne. »« Vous n'êtes pas obligé, Madame Oz, » dit le libraire. « Je peux très bien régler cette affaire tout seul. »« Je n'en doute pas, mais je vous accompagne quand même. »« Nous aussi, on y va, » assura Arthur en regardant Camille et ses cousins, qui hochèrent tous la tête avec détermination. Le libraire tenta de convaincre les enfants de rester dans la boutique, mais c'était peine perdue. Et comme il était pressé d'en découdre avec son voisin, il n'insista pas et se faufila dans les trois passages, aussitôt suivi par Madame Hoss et par les six enfants. Dans la boutique de pierres semi-précieuses, Richards et sa femme se montraient particulièrement aimables envers un couple de clients

0: petite manigance ont été démasquées. Je suis sûr que la police et votre oncle seront très intéressés d'apprendre ce que nous avons découvert à votre sujet. Vous avez du souci à vous faire, vilaine fripouille. »
1: Le marchand et sa femme étaient restés figés comme des statues. « Viens, Paul !» fit la cliente en entraînant son mari. « Il se passe ici des choses auxquelles je ne souhaite pas être mêlée. Partons vite !»
2: Le couple sortit précipitamment sans que les choses ne fassent un geste pour les retenir.
0: « Mais, finit par annoncer le marchand de pierres précieuses, de pierres.
3: « Je ne vois pas de quoi vous parlez. »«
2: Ah oui, vraiment ?» fit Hugo choqué qu'à toutes ses bassesses, Guichoise rajoute le mensonge. Les objets qui disparaissent pour faire croire que Monsieur West devient fou, le sanifère dans son sirop d'argent, ça ne vous dit rien peut-être ?
0: L'homme et la femme échangèrent des regards terrifiés.
1: Comment vous savez pour ?
0: Commença la femme, mais elle reçut presque aussitôt un coup de coude de la part de son mari qui la coupa.
3: On ne sait pas de quoi vous parlez.
2: Arthur prit un air goguenard et dit à son cousin en parlant fort. Les pauvres, ils souffrent d'amnésie. Peut-être que sans le vouloir, ils ont bu du sirop d'orgeat mélangé avec du somnifère.
0: Venez, fit la libraire en foudroyant le couple du regard. Laissons-le. J'ai quelques coups de fil à passer au sujet de ces deux olibrius. Vous avez fini de rire aux dépens de jeunes gens. Fripouille, lança-t-il avant de disparaître dans le placard.
2: Il le fit comme si c'était une habitude pour lui d'entrer et de sortir par cet endroit inconnu. Un à un, toute la troupe disparut dans le placard. Hugo, qui était le dernier, referma la porte non sans regarder droit dans les yeux le marchand de pierre qui, de pâle qu'il était au début, avait viré au rouge brique. Alors, à la semaine prochaine, les enfants, si vous voulez savoir quelle est la fin de ce chapitre. C'est une fin merveilleuse, je vous l'assure. Et donc, passons un petit moment en musique.

0: Et nous revoilà pour notre rubrique recette.
1: Vous aimez les hamburgers ou les cheeseburgers?
2: Ça a l'air bon. Ou autre burger, bien gros avec plusieurs couches de steak, de fromage ou d'œuf?
1: Vous pouvez choisir mieux en préparant un hamburger fourré au soja.
2: Remplacez donc votre steak pour un steak de soja. Délicieux que vous glisserez entre deux bonnes couches de laitue et de tomates, accompagnées d'une sauce délicieuse.
1: Ingrédients: 80 g de protéines de soja texturées,
3: 20 cl d'eau,
1: 4 cuillères à soupe de sauce de soja, 3 cuillères à soupe de concentré de tomates, 140 g de fécule de maïs, épices, poivre, chapelure.
2: Préparation.
1: Faire tremper les protéines de soja dans le mélange eau et sauce soja pendant une dizaine de minutes. Laissez gonfler, puis encore le concentré de tomates, les épices de son choix, le poivron et la fécule de maïs. Ne pas ajouter de sel. La sauce de soja sera suffisante. Séparez cette pâte en 4 portions. Déposez une à une dans la chapelure et les retournez pour les enrober entièrement. Faire cuire dans une poêle chaude 3 à 4 minutes par face. Et dégustez-les accompagné de légumes. Et maintenant, passons un petit moment en musique.

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1: Salut les enfants, nous arrivons au terme de notre leçon numéro 1 sur l'astronomie. Pourrais-tu dire à quelqu'un ce que tu as appris jusqu'ici sur l'astronomie, ce qu'est l'astronomie et la gravité? En racontant autour de toi ce que tu as appris, tu graves tes connaissances dans ton cerveau et crois-moi, cela te servira un jour. Alors, as-tu retenu pourquoi Dieu a créé les étoiles et les planètes? Que fait la NASA? Quel est le nom du premier astronaute qui a appris à découvrir l'espace avec un télescope? Je te conseille un cahier spécial où tu vas noter tout ce qu'on va découvrir ensemble. Alors, voici une petite activité. Tu vas créer une petite phrase pour mémoriser le nom de chaque planète et dans quel ordre exact elle se trouve. Alors, tu vas faire un tableau dans lequel tu vas écrire le nom des planètes. Mercure, Vénus, Terre, Mars, Jupiter, Saturne, Uranus, Neptune, Pluton. Crée maintenant une phrase avec la première lettre de chaque planète. Moi, le jeu que j'écris est « Mais viens trouver mon jouet sur une nappe parfumée ». Donc, « Mais » pour Mercure, « Viens » pour Vénus, « Trouver » pour Terre, « Mon » pour Mars, « Jouer » pour Jupiter, « Sur » Saturne, « Une » pour Uranus, « Nappe » pour Neptune, « Parfumée » pour Pluton. Je redonne la phrase « Mais viens trouver mon jouet sur une nappe parfumée ». C'est bête, mais cela m'aide à me rappeler le nom des planètes et l'ordre dans lequel elles se trouvent grâce à la première lettre de chaque mot et la énième. C'est quoi? Sur ce, je te laisse en musique et je te donne rendez-vous la semaine prochaine.

Salut, bienvenue dans cette rubrique Lieu historique de la Guadeloupe. Aujourd'hui, découvrons le Wellmont, le volcan espion de Goubert qui cache des canons et des laboratoires secrets. Imaginez un vieux soldat de pierre endormi au bord de l'eau qui surveille toute la Guadeloupe. Ce soldat, c'est le Wellmont. C'est un volcan tout rond situé à Goubert. Il ne crache plus de lave, mais il cache des secrets passionnants. Voici pourquoi c'est un endroit incroyable. Il y a très très longtemps, le Wellmont a grandi caché tout au fond de l'océan. Un jour, après une grosse éruption, il a réussi à percer la surface de l'eau pour devenir la montagne verte que l'on voit aujourd'hui. Tout en haut sur sa tête, des savants ont installé un laboratoire secret appelé l'Observatoire. Leur mission ? Écouter la Terre. Grâce à des machines super intelligentes, il surveille sa grande sœur, la soufrière, pour savoir si elle va se réveiller et il mesure les petits tremblements de terre. Il y a bien longtemps, ce volcan servait de tour de contrôle géante pour guetter les bateaux ennemis. Si vous vous promenez sur ces sentiers, vous trouverez une vraie poudrière et de vieux canons rouillés abandonnés dans la forêt. En résumé, le Wellmont est une jungle et à la fois un monument d'histoire et enfin un laboratoire de sciences et un terrain d'aventure pour les explorateurs. Et pour finir, je peux vous dire que je l'ai moi-même visité et que c'est un endroit absolument génial. N'hésitez pas à aller faire cette balade avec vos parents et c'est une super marche dans la nature. Donc à la semaine prochaine pour une nouvelle rubrique Lieux historiques de la Guadeloupe.

0: Alors salut les amis et bienvenue dans notre rubrique santé. Aujourd'hui, tu vas apprendre comment prendre des décisions correctes à ton âge. T'es-tu déjà surpris à penser que tu possèdes de grandes facultés qui te distinguent des animaux et te rapprochent de Dieu lui-même? Eh oui, quand Dieu créa l'être humain, il lui donna la raison et la conscience. Il s'agit de deux armes puissantes qui t'aident à prendre des décisions. La première nous permet de raisonner, c'est-à-dire comparer, mesurer, juger, évaluer, opérer avec des concepts mathématiques, résoudre des problèmes, trouver les cohérences ou les contradictions entre eux. Enfin, penser à tirer des conclusions. Parfois, la raison est synonyme d'intelligence. Grâce à la raison, nous avons la capacité d'inventer beaucoup de choses et de découvrir des façons de faciliter notre vie quotidienne. Mais si nous n'avions que la raison, ne serions-nous pas incomplets? C'est pour cela que Dieu a mis en nous la conscience. Au travers de celle-ci, Dieu communique avec toi. En terminant la création, Dieu parla face à face avec Adam et Ève. Après qu'ils eurent péché, Dieu continua à communiquer par la parole avec certaines personnes, les aidant dans leurs décisions. Actuellement, il est plus fréquent que Dieu communique au travers de notre conscience. Te souviens-tu d'où se passe ce processus? Dans les lobes frontaux, oui! Ces deux facultés, la raison et la conscience, nous rendent différents des animaux et plus semblables à Dieu. Grâce à celles-ci, nous pouvons atteindre un discernement adéquat afin de pouvoir prendre des décisions correctes. Avant que l'homme ne pêche, son esprit était parfaitement équilibré. La raison et la conscience gouvernaient le reste de ses facultés. Les émotions, la tendresse, les relations interpersonnelles et les sentiments. Cependant, après le péché, les émotions commencèrent à prendre le contrôle. Il t'est peut-être déjà arrivé de ne pas parvenir à refuser l'invitation d'un ami, uniquement par peur qu'il se fâche avec toi. Bien que tu ne voulais pas y aller, tu as accepté. Tu as pris une décision motivée par les émotions et non par la raison. Si tu désires prendre des décisions correctes, il est nécessaire de réfléchir au préalable jusqu'à ce que tu en connaisses suffisamment sur la situation. Sans oublier bien sûr de chercher la sagesse en Dieu. Autrement, tu prendras des décisions mauvaises et aussi désastreuses. Certains enfants et adolescents sont impulsifs en réalisant leurs choix. Ils agissent d'abord, puis ils pensent, et fréquemment ils se trompent. Si c'est ton cas, rappelle-toi une fois de plus que tu dois utiliser ta raison et ta conscience avant d'agir, d'accord? Imagine qu'un camarade t'est blessé et que tu as envie de lever le poing pour lui donner un coup. Le frapper immédiatement, c'est agir émotionnellement et non raisonnablement. Il vaut mieux respirer profondément et te demander « Pourquoi devrais-je agir de la sorte ? Existe-t-il d'autres alternatives ? Ne serait-il pas mieux de parler avec un adulte? Si je lui donne un coup de poing, je serai puni. » Analyse d'autres possibilités avant de te décider. Demande-toi quels sont les points positifs et négatifs pour chacun de tes choix. Voyons deux exemples de prise de décision. Ton meilleur ami t'invite à fumer une cigarette. Tu dois décider ce que tu vas faire, accepter ou non. En utilisant la raison et la conscience, tu vas évaluer quels sont les points positifs et négatifs à accepter cette invitation. Y a-t-il des points positifs à accepter? Probablement que ton ami sera content si tu acceptes. Cependant, est-ce réellement un bon ami s'il te propose quelque chose qui peut te nuire? Tu devrais réévaluer si cela vaut la peine d'entretenir cette amitié. Les points négatifs peuvent être ce que tu feras, que tu feras quelque chose qui va endommager ton cerveau et t'empêcher de penser correctement. Tu vas introduire du venin dans tes poumons et tes parents seront très déçus s'ils apprennent que tu as accepté. Et le plus grave, ce sera peut-être le début d'un vice qui peut te tuer. L'invitation mérite-t-elle d'être acceptée? Deuxième exemple. Ton ami t'a invité à sa fête d'anniversaire. C'est une jeune fille éduquée et elle respecte beaucoup ses parents. De plus, elle a invité les autres copains de classe. Tu aimerais beaucoup y aller. Cependant, tu te sens gêné de porter tes vêtements. Tu as peur que tes copains les trouvent démodés. Et maintenant, vas-tu décider en fonction de tes émotions, la honte? Où vas-tu utiliser ta raison? C'est-à-dire ne pas te préoccuper de tes vêtements et penser à profiter de ce moment de confraternité avec tes copains pour rire, converser et célébrer l'anniversaire de ton ami. Ne crois-tu pas que cela vaut la peine d'insister et de vaincre cette crainte qui te fait sentir inférieur aux autres pour plutôt penser à la grande valeur que tu as? Il est plus important de se souvenir que si nous ne prenons pas soin de notre santé, la raison et la conscience peuvent être endommagées et nous n'aurons plus la possibilité d'aller les utiliser pour prendre des décisions correctes. N'est-il pas vrai que les raisons pour lesquelles tu dois prendre soin de ta santé sont importantes? En prenant des décisions, souviens-toi que chacune d'entre elles a ses conséquences. Les analyser avant de prendre une décision est une tâche très importante. Ton succès dans ta vie adulte a beaucoup à voir avec cette habileté. Maintenant, c'est l'heure du petit jeu. Résous ce problème. Imagine que tu as vu Richard prendre de l'argent dans le cartable de génie. Elle doit payer le montant d'une excursion au secrétariat de l'école. Et en cherchant l'argent, elle ne le trouve pas. Et commence à pleurer. Que ferais-tu? Parleras-tu à voix haute pour que tous entendent que tu as vu Richard fouillant dans le cartable de génie? L'appelleras-tu directement et lui diras que tu as vu le vol et qu'il devrait rendre l'argent? Parleras-tu au professeur?
1: Alors moi, si j'étais à ta place, je dirais à celui qui a volé l'argent d'aller remettre l'argent, comme ça ils ne seraient pas fâchés tous les deux. Et toi, qu'est-ce que tu ferais?
0: Alors à toi d'y réfléchir chez toi et échange avec tes parents pour que tu puisses avoir une réponse. Et à la semaine prochaine!

0: Bien bonjour, c'est Simon là. Qu'est-ce que tu fais? Jod là, nous qui parler a si importance à faire bon choix. Quand Bible a dit nous dans Josué 24 les verset 15, moi famille en moi, nous qui servir l'Éternel. C'est Simon là. Chaque jour nous ni à faire des choix. Nous peut choisir dit la vérité, nous peut décider de faire des bons choix. Coûter famille en nous, aider l'autre monde et puis faire ça qui bien. T'es parfois fait bon choix, c'est difficile, mais faut pas nous décourager. Bon Dieu toujours là pour aider nous. Alors Timon, toujours essayer faire bon choix, parce que là nous qu'a fait si bien bien, nous et bon Dieu nous content. Nous qu'a retrouver nous semaine prochaine pour d'autres paroles.
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0: trucs et astuces, des idées, des conseils, des solutions pour résoudre rapidement, efficacement les petits tracas de votre quotidien. Vous avez mal aux articulations et vous cherchez un remède miracle pour calmer les douleurs? Les médicaments pour les soulager sont souvent inefficaces, sans parler des effets secondaires qui détraquent l'estomac. Heureusement, il existe un traitement simple et efficace pour calmer rapidement les douleurs aux articulations. Je suis sûre que ça vous intéresse. Alors, écoutez la suite. Comment procéder ? Imbibez un linge de vinaigre de cidre. Appliquez le linge comme un bandage sur l'articulation qui fait mal. Laissez agir au moins une heure ou toute la nuit si possible. Retirez le linge et rincez à l'eau chaude. Résultat, et voilà, grâce à ce remède naturel, fini les douleurs à l'articulation. Facile, rapide et efficace, n'est-ce pas? C'est quand même mieux que de laisser ces vilaines douleurs s'installer. N'hésitez pas à appliquer ce remède plusieurs fois dans la semaine. Je vous conseille aussi un vinaigre de cidre, non filtré. Comme ça, c'est encore plus actif. Conseil en plus, si la douleur est vive, vous pouvez aussi frictionner la zone avec le vinaigre de cidre avant de bander avec le linge humide. Laissez-le poser jusqu'à ce qu'il soit sec. Le rinçage à l'eau chaude n'est pas obligatoire dans ce cas. Cela fonctionne pour les douleurs articulaires des mains, des doigts, des chevilles, des pieds ou de la mâchoire, mais aussi pour les crises d'arthrite. Si ces douleurs persistent trop longtemps, un passage chez le médecin est conseillé, car il existe différentes formes et causes d'arthrite. Pourquoi ça marche ? Le vinaigre de cidre appliqué localement désengorge et décongestionne la zone en enlevant l'inflammation. Il neutralise la douleur et détend les articulations et les tissus musculaires. L'eau chaude en rinçage poursuit l'action de détente articulaire et musculaire entamée par le vinaigre de cidre. Cette technique fonctionne aussi pour soulager l'arthrite des chiens et des chevaux. Et oui, même pour les animaux, c'est bon. Voilà, voilà, nous en avons terminé avec ce sujet aujourd'hui. J'espère que vous aurez de grands soulagements avec cette astuce de grand-mère. À bientôt.
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0: Cette musique nous entraîne à la découverte du gros dico des tout-petits en compagnie de Claude Lamblin. Claude, bonjour.
1: Bonjour, Denis.
0: Semaine après semaine, vous venez avec votre moisson de bons mots parce que ce sont, je crois, de bons mots que les enfants nous disent grâce à ce dictionnaire. Un dictionnaire qui n'est pas destiné à l'usage des enfants, mais qui est réalisé par les enfants. Ce sont plus de 17 000 filles et garçons dans plus de 200 écoles de France et de Navarre qui ont été interrogées. Et voici un gros dictionnaire qui nous permet de découvrir bien souvent leurs états d'âme, je crois.
1: Exactement, c'est très frappant, oui.
0: On aborde la lettre L aujourd'hui.
1: L comme lac. Lac comme lac d'Annecy, c'est moi qui le dis, c'est pas les enfants. Qu'est-ce qu'ils disent les enfants sur le lac? Un lac, c'est un bassin, un grand trou plein d'eau où vivent des animaux comme des poissons rouges ou des canards. Un autre enfant nous dit, un lac, on y plonge, on y nage ou on y fait de la barque. Quand on n'a pas le droit de se baigner, on peut faire du bateau à mouche. Pas du bateau mouche, du bateau à mouche. Et un dernier enfant donne cette définition, un lac, c'est comme une baignoire, mais il ne faut pas marcher dessus. Autre mot, un lampion. Alors, je vous rappelle, ce sont des enfants de maternelle, donc ils ont 5 ou 6 ans. Il y a quand même 18% des enfants interrogés qui savaient ce qu'est un lampion. Un lampion, c'est un bâton avec une bougie qui sert à éclairer quand c'est la fête, le 14 juillet, à Noël ou au ski. Ce sont des petites lumières qui s'allument dans la nuit. Un lance-pierre, alors là beaucoup plus, 80% des enfants répondent à lance-pierre, c'est une catapulte. Un autre enfant nous dit, c'est fait avec un bout de bois et un élastique qu'on tire et qu'on lâche. Ça lance une pierre loin sur quelqu'un ou dans l'arbre, mais c'est dangereux, on peut se blesser et faire très mal. Là on entend la maman derrière qui dit, fais attention. Les Indiens s'en servaient pour tirer sur l'aigle. Alors un lance-pierre, c'est comme un arc, mais il manque la flèche. Un landau. Un landau, c'est un berceau, un lit comme une poussette pour coucher les bébés qui dorment. Il y a des roues pour le promener et un rideau pour le protéger du soleil. La dernière définition, un landau, c'est un porte-bébé. Un porte-bébé. Une larme, ah oui, j'aime beaucoup une larme. Une larme, c'est une petite goutte d'eau salée qui tombe de l'œil quand on pleure. Elle coule sur les joues ou sur le visage quand on est triste, qu'on a mal, qu'on a peur ou qu'on fait des caprices. Et un dernier enfant ajoute, une larme, c'est l'eau des yeux. C'est l'eau des yeux. Lentement. Parce qu'en fait, à ces enfants, on leur demande des définitions de mots concrets, comme une larme, mais aussi des mots plus abstraits, ou alors des adverbes, c'est le cas. Lentement, c'est le contraire de vite. On va tout doucement, on est calme, on prend son temps, on ne se presse pas, comme si on était paresseux. Lentement, c'est comme les tortues ou les escargots. C'est marcher au ralenti. C'est comme un ralenti. En fait, ils ont bien trouvé ce que c'était comme. Ces définitions sont très précises, finalement. Oui. Une librairie. Une librairie, la moitié des enfants à peu près interrogés ont répondu, c'est un magasin qui vend des livres, des journaux, des albums, des revues, des images, des dictionnaires et des programmes de télé. Faut pas l'oublier, les programmes de télé. C'est comme une bibliothèque, mais on va y acheter des livres. On y trouve aussi des trucs pour l'école, comme des crayons et des cahiers. Une librairie, c'est pour vendre de belles histoires. C'est intéressant, des belles histoires. Un dernier mot pour aujourd'hui, ce sera le lièvre. Un lièvre, c'est comme un lapin, mais il est sauvage. Il a de grandes oreilles et une queue en boule. Il vit dans la forêt ou à la campagne, court vite et saute haut. Alors écoutez bien, le lièvre, c'est un animal, et quand c'est mort, c'est un gibier. Voilà le sens des nuances des enfants.
0: Effectivement, Claude a un sens très pratique parce qu'il voit à la fois l'animal qui court et qui a des caractéristiques très précises.
1: Exactement.
0: Et puis le gibier que l'on retrouve en sa saison. Je rappelle que ce Gros Dico des tout petits, il est paru aux éditions Lattès et qu'il contient plus de 3000 mots, 3006 exactement, qui sont racontés par des enfants de maternelle de 5 à 6 ans. Et tous ces documents qui ont été analysés par des professionnels du langage sont réunis par Carole Ballaz et Claude-Alain Duhamel. Le Gros Dico des tout petits, un livre à feuilleter quand on a un petit peu le bourdon et qu'on se demande aussi peut-être ce qui se passe dans la tête de nos plus petits, je rappelle, 5-6 ans. Claude, on se dit à la semaine prochaine.
1: J'espère bien, la semaine prochaine, Nani.

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Merci de nous retrouver à 7h. Le texte que nous vous proposons se trouve dans le livre des Romains, 4e chapitre, et nous lirons les versets 20 et 21. Abraham ne douta point par incrédulité au sujet de la promesse de Dieu, mais il fut fortifié par la foi, donnant gloire à Dieu et ayant la pleine conviction que ce qu'il promet, il peut aussi l'accomplir. On pourrait imaginer, chers amis, que le soleil était au zénith dans le cœur d'Abraham quand, sur le mont Morija, le Seigneur lui fournit un bélier pour le sacrifice à la place de son fils. Il vivait alors dans la pleine assurance de la foi, mais il y avait eu des occasions où sa foi avait semblé défaillir. Nous tremblons à la pensée qu'il frôla le désastre en plusieurs autres circonstances. Des hommes revêtus de grands honneurs dans la vie les portent avec humilité, en se souvenant des occasions où ils ont fait preuve de peu de courage ou encore de peu de jugement. Tous, nous avons connu des époques difficiles de notre vie spirituelle, n'est-ce pas? Notre foi a été en danger et dans les heures sombres, nous avons douté de la bonté de Dieu. Nous avons pensé qu'il ne nous guidait plus. Nos intérêts étaient absorbés par les soucis matériels et l'amour du monde a paru nous maîtriser.

Dans le désert, les mirages déforment souvent les objets d'une manière très étrange. Un banc de boue prend l'allure d'une magnifique cité avec des dômes ou celle d'une forêt d'arbres majestueux. Ainsi en est-il de la renommée, des trésors, des plaisirs du monde. L'importance que nous leur attribuons est fausse et souvent exagérée. Souvent nous trouvons presque impossible de résister à l'illusion. Petit à petit, nous cédons à la tyrannie des intérêts du monde ou bien nous nous laissons attirer par les plaisirs discutables. La prière tend à devenir rare ou encore irréelle. On néglige la maison de Dieu, les écritures perdent leur saveur, l'autel familial perd une à une ses pierres et s'écroule en poussière. Il nous souvient d'avoir été très proche, oui, du point où nos appétits, nos passions, notre avidité, notre orgueil allaient nous submerger. La ligne de démarcation entre le vrai et le faux était devenue fine à l'extrême. Nous avons glissé le long des précipices où d'autres étaient tombés. Nous avons roussi nos ailes à des flammes par lesquelles d'autres avaient péri. Mais, mes amis, en Jésus-Christ, nous avons trouvé la victoire. La vie chrétienne devait être autre chose qu'une série d'occasions où nous l'avions échappé belle par rapport au péché. Il nous faut marcher d'un pas assuré, d'un pas ferme, avec confiance et espérance. À cette époque de l'histoire du monde, nous devrions plus que jamais posséder la foi qui triomphe du monde. Notre foi a un solide, un fondement sûr. L'intervention du Christ est suffisante pour nous permettre de surmonter toutes les épreuves et toutes les tentations et de sortir plus que vainqueur des combats que nous menons. Depuis qu'Adam et Ève ont cherché à vivre dans l'indépendance vis-à-vis de leur Créateur, l'homme se détermine lui-même et ne se trouve pas à la loi de Dieu ou de la justice parfaite de Jésus-Christ procure. Ceci perpétue notre séparation d'avec Dieu. Nous sommes morts dans nos transgressions et nos péchés. Quelques bonnes ou quelques mauvaises opinions que nous ayons de nous-mêmes, tout ce qui nous retient loin de Dieu, même la confiance en notre propre justice ou en nos bonnes œuvres, est un prolongement du péché originel d'Adam. La foi nous amène à nous reposer sur le Christ et non sur nous-mêmes. Elle consiste à croire à la vérité, mais elle n'est pas qu'un simple assentiment. La foi signifie que nous sentons une présence personnelle. Deux personnes sont engagées l'une envers l'autre, le Christ et vous-même. Pour être vraiment chrétien, la foi doit mettre le Christ, sa vie, sa mort en rapport étroit avec notre propre engagement. À moins que le Christ vivant ne prenne en charge notre vie par la puissance du Saint-Esprit, il n'y a point de contact entre nous et Dieu. Le Christ nous saisit au centre même de notre vie. Nous ne pouvons faire pour nous-mêmes ce que le Christ seul peut faire. Abraham et Sarah se sont rendus compte qu'ils ne pouvaient avoir d'enfants. Cependant, Dieu leur avait promis un fils qui devait être leur héritier. S'ils devaient avoir un fils, ce serait là un acte uniquement de Dieu, une intervention spéciale, une intervention de sa toute-puissance, de la toute-puissance de Dieu et non de Sarah et d'Abraham. Le Christ seul pouvait le faire. Eux, ils étaient sans force. Mes amis, sans la foi, nous n'avons aucun moyen de devenir justes, quelle que soit notre bonne volonté ou encore l'intensité de nos efforts. Le problème fondamental du péché, ce n'est pas uniquement l'échec dans nos efforts pour bien faire, c'est une communion brisée, une relation coupée, une séparation de Dieu. Le Christ n'est notre Sauveur et Seigneur personnel que si nous sommes vraiment dépendants de lui et changés par lui. La foi nous détourne entièrement de nous-mêmes. Elle nous ramène à Christ, à la confiance à lui, à sa dépendance, oui, à la dépendance du Christ. Et là, nous devenons un avec lui. En Christ, nous avons la victoire.
car la vie chrétienne est une vie de victoire. Et en dépit des moments où nous sommes fatigués, la Bible nous déclare qu'en Jésus-Christ, nous sommes plus que vainqueurs, que Jésus-Christ lui-même est le fondement de notre foi. Il est un fondement sûr. Alors, peu importe ce que nous avons connu durant nos époques difficiles, notre foi doit rester ferme, doit rester inébranlable. Nous vous faisons maintenant la relecture de ce verset choisi qui se trouvait dans le livre des Romains 4, et le verset 20 et 21 qui déclare « Abraham ne douta point par incrédulité au sujet de la promesse de Dieu, mais il fut fortifié par la foi, donnant gloire à Dieu et ayant la pleine conviction que ce qu'il promet, il peut aussi l'accomplir. » Disposons-nous maintenant pour la prière.

0: Merci pour ce privilège que tu nous donnes d'être à tes pieds en cet instant. Nous sommes dans la joie car tu as su bénir tes enfants, tu as su les protéger, tu as su leur faire vivre une belle expérience, de belles expériences avec toi. Et nous pouvons encore dire à l'unanimité qu'il est bon de compter sur Dieu, il est bon de lui faire confiance. Tu es un Dieu qui entend, un Dieu qui exauce, un Dieu compatissant, un Dieu omnipotent, un Dieu omniprésent. Et nous sommes vraiment contents, vraiment heureux de savoir que tu nous as choisis. Merci parce qu'en retour, nous désirons aussi te dire oui. Et te dire oui, prends toutes nos vies et prends les différentes dimensions de nos vies et gère-les comme bon te semble. À cette heure, nous sommes dans la joie, c'est vrai. Et nous désirons vraiment te dire merci pour tout ce que tu fais dans nos vies quotidiennes. Merci pour le courage que tu nous donnes. Merci pour la force que tu nous donnes dans le simple fait de garder nos relations de qualité avec toi. Merci pour toutes les fois où tu nous réveilles, où tu nous appelles à la communion, à la discussion avec toi. Merci pour toutes les fois où tu as su nous protéger, nous garder, veiller sur nos enfants, sur nos proches, nos familles ou sur notre travail. Merci pour toutes les fois où tu as su nous faire goûter les bénédictions de l'Éternel. À cette heure, d'une façon particulière, nous aimerions prier pour notre foi. Au Seigneur, permets qu'aucune épreuve ne fasse défaillir notre foi. Permet qu'aucune situation ne nous fasse perdre notre foi. Aujourd'hui, nous te prions de bien vouloir gonfler notre foi, de bien vouloir nous aider à être attentifs à la voix de ton Saint-Esprit de manière à pouvoir, jour après jour, rester à cette source, rester alimenté, de façon à ce que jour après jour, notre foi grandisse encore et encore. Merci parce que jour après jour, tu nous permets d'avoir des tests, tu nous donnes des tests qui gonflent notre foi. Alors, apprends-nous maintenant à regarder les épreuves ou encore les tests comme quelque chose qui nous aideront justement à grandir dans la foi et qui saura aussi nous faire devenir plus que jamais des hommes et des femmes debout dans la foi. Merci parce que nous savons que tu es en train de faire un travail merveilleux en nous. Merci pour toutes ces bénédictions qui sont en perspective. Merci pour ton amour parce que nous savons que tu es en train de travailler en coulisses pour nous. Il y a de belles choses qui se préparent dans nos vies. Mais pour ceci, apprends-nous à croire en toi. Apprends-nous à compter sur toi et à savoir que Dieu fait chaque chose en son temps. Seigneur, sois béni, sois exalté. Et merci encore d'augmenter notre foi. Nous t'avons prié dans le nom de Jésus. Amen.
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Une seule voix peut inspirer des millions lorsque chacun choisit de partager l'espérance. L'année 2027 revêtira une signification particulière pour l'Église adventiste du septième jour. Selon la compréhension prophétique adventiste, l'an 27 de notre ère marque le commencement du ministère public de Jésus-Christ lors de son baptême dans les eaux du Jourdain. 2000 ans plus tard, l'Église adventiste mondiale souhaite faire de cette date un temps de mémoire, d'approfondissement spirituel et de mobilisation missionnaire. Dans cette dynamique, l'Union des Antilles et de la Guyane française s'inscrit pleinement dans cette initiative et invite les églises de Guadeloupe, de Guyane et de Martinique à cheminer ensemble autour d'un thème, projet, une voie 27. Une date inscrite dans la prophétie, le choix de l'année 2027 ne repose pas uniquement sur la commémoration d'un événement historique, il trouve son fondement dans la prophétie des 70 semaines rapportée dans Daniel 9, 24 à 27. Une voie 27, soit plus qu'une commémoration, une dynamique spirituelle, une occasion de redécouvrir Jésus, de renouveler notre espérance et de partager la bonne nouvelle du salut. Conférence débat le mardi 29 septembre 2026 au Centre culturel Minnesota à Pointe-à-Pitre. Nouvelle loi d'aide à mourir, du droit à la mise en œuvre, cadre juridique, questionnement éthique et défis organisationnels. Autant de sujets qui seront donc évoqué ce jour-là. Renseignement à info@amh-guadeloupe.com. Avec comme invité Anne-Sophie Moutier, juriste, consultante formatrice, enseignante universitaire, chargée de cours à l'Institut catholique de Rennes, l'Institut de préparation à l'administration générale de Rennes, Conservatoire national des arts et métiers, École des hautes études en santé publique, qui sera donc l'invité pour cette conférence débat, je rappelle, le mardi 29 septembre de 18h30 à 20h30 au Centre culturel Rémi Nessouta. L'Église adventiste du 7e jour de Pointe-Noire-Bourg vous invite à cette série de causeries en esprit sain dans un corps sain, prendre soin de soi, corps, âme et esprit, du 12 au 26 septembre 2026, au programme l'alimentation, la digestion, l'eau source de vie, le sucre, quel effet sur notre santé, comprendre et prévenir la dépression, l'estime de soi, l'activité physique, la confiance en Dieu. Venez donc nombreux, l'entrée est libre et gratuite. Cultivons donc un esprit sain dans un corps sain. Ce sera donc le dimanche à partir de 18h, il y aura la prise de tension et évaluation du risque diabétique. Déjeuner fraternel aussi, également à l'issue du culte, après donc le message de clôture. Il y aura donc une rencontre interactive l'après-midi, échange avec les intervenants et un temps de questions-réponses. Notez donc que cette date du 12 au 26 septembre 2026 à l'Église adventiste du 7e jour de Pointe-Noire. Voleur d'année, voleur de vie, conférence débat, chaque deuxième dimanche du mois, 16h30, le dimanche 13 septembre à 16h30, ce sera le docteur Sonny Jen qui parlera bien sûr de la douleur au romaric chez Ronnie et Marie-Laure à Vieux-Bourg-Mornalo. L'entrée est gratuite. Nous poursuivons nos communiqués sur votre station radio pour une vie meilleure. Journée portes ouvertes, le Bon Samaritain, le dimanche 27 septembre, chemin 9 à Pointe-à-Pitre, au programme Décision 50, le mot du président, course à pied de 7h à 8h, distribution du petit déjeuner, 10h, 15h, profiter des différents stands, stand santé, stand de produits naturels. Le déjeuner, c'est à midi, 15h, 17h, animation pour les enfants de 3 à 14 ans. Vous êtes donc attendu nombreux pour cette journée porte ouverte du Bon Samaritain le dimanche 27 septembre. À noter sous votre agenda. Briser le silence, la mission du MIFEM face aux violences. La violence ne doit jamais être banalisée, minimisée ou cachée. Face aux violences, il est essentiel de briser le silence, écouter, accompagner et agir. Le département MIFEM de la Fédération France Nord vous invite à un temps fort de sensibilisation et de réflexion autour de la prévention et de la lutte contre les violences. Thème, briser le silence, la mission du MIFEM face aux violences, avec la participation de Michel
Hippolyte, du pasteur Philippe Penner, ainsi que de nombreux autres invités. Ce sera le dimanche 20 septembre de 11h à 13h, bien sûr sur Zoom. Un rendez-vous important pour informer, sensibiliser, soutenir et encourager chacun à devenir acteur du changement. Parce que le silence peut isoler, mais que la parole peut ouvrir un chemin vers la protection, la guérison et la restauration. Ensemble, faisons entendre une voix d'espoir. Ensemble, disons non aux violences. Notez les identifiants Zoom 891-2220-7031. 891-2220-7031. Le code secret 077-095. Le conférencier Lucien Coco vous informe de la sortie de son ouvrage « Ce que nos relations révèlent de nous ». Pour toute information complémentaire, vous appelez le 06 90 72 27 86. 06 90 72 27 86. Autre rendez-vous donc avec Lucien Coco, Bible, psychologie et spiritualité pour une vie équilibrée, paix, famille, pardon et spiritualité, le samedi 19 septembre. 10h30, retrouver la paix intérieure. Dimanche 20 septembre, 18h45, la famille, refuge et lieu de restauration et la santé mentale. Mercredi 23 septembre 2026, 18h47, un être entier, corps, âme et esprit. Ce sera donc à l'église adventiste du 7e jour de Bémaro. Intervenant Lucien Coco, conférencier, accompagnateur en relation d'aide, coach en style de vie. Notez cette date, ce sera donc le dimanche et mercredi du samedi 19 septembre au samedi 26 septembre. 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Voilà pour l'essentiel des communiqués sur votre station radio pour une vie meilleure.

0: petits conseils pour une vie meilleure. Si cela leur était permis, les anges du mal agiraient, séduiraient, domineraient l'esprit des humains au point qu'ils n'auraient plus de faculté mentale et de volonté propre. Chers amis, notre seule sécurité consiste à ne donner aucun accès au diable, car ses suggestions et ses objectifs visent toujours à nous faire du mal et à nous empêcher de nous appuyer sur Dieu. Il se transforme en ange de pureté afin que par ses tentations subtiles, il mette en œuvre ses stratagèmes de manière que nous ne puissions pas démasquer ses ruses. Plus nous cédons, plus ses tromperies auront de l'emprise sur nous. Il est imprudent de discuter ou de parlementer avec lui. Pour tout avantage que nous laissons à l'ennemi, il exigera encore plus. Notre seule sécurité consiste à repousser délibérément sa première incitation à la présomption. Par les mérites du Christ, Dieu nous a accordé la grâce suffisante pour résister à Satan et à être plus que vainqueur. La résistance est la clé du succès. Résistez au diable et il fuira loin de vous. Jacques 4, verset 7. Cette résistance doit être ferme, inébranlable. Nous perdons tout ce que nous avons gagné si nous résistons aujourd'hui pour capituler demain. Résistez au diable et il fuira loin de vous.
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4: Mercredi 23 septembre, bonsoir à tous. On est ravis de vous retrouver, soyez les bienvenus, c'est l'heure de la session soirée de l'info sur RFI. 3 heures d'actualité au programme, c'est parti. Allez, dans 10 minutes, le grand reportage sera consacré ce soir à une pièce maîtresse du patrimoine français, la tapisserie de Bayeux. Elle a traversé la Manche pour se retrouver au cœur d'une exposition actuellement à Londres et c'est Léa Boutin-Rivière qui nous racontera l'incroyable épopée de cette œuvre quasi millénaire. Juste après, le débat du jour. Alors, on va se pencher ce soir sur la visite du pape Léon XIV en France qui est prévue à partir de vendredi. Le programme est chargé avec des messes géantes, avec des centaines de milliers de fidèles, avec une veillée au Stade de France également, mais également une réception à l'Élysée, un discours sur l'Europe, en présence de plusieurs dirigeants de l'UE, car le pape est aussi un chef d'État. D'où notre question ce soir, est-ce que c'est une visite officielle comme une autre? Quelle différence? Et est-ce que ces différences mettent à mal la laïcité française? Réponse à suivre dans 30 minutes. Dans une heure, le grand journal du soir, le dossier sera consacré ce soir à la montée en puissance du phénomène climatique El Niño. 18h30 TU, Afrique Soir. Première édition de ce mercredi.
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4: Allez, à 19h10, temps universel, dans 2h10, le grand entretien du soir avec Mami Wata, célèbre drag queen de Côte d'Ivoire qui raconte actuellement son histoire dans un spectacle à Paris. Cette personnalité de la communauté queer sera avec Frédéric Genot. Et puis, dernier rendez-vous de cette session soirée de l'info sur RFI Accent d'Europe qui va tenter ce soir de répondre à cette question. Comment trouver l'amour à l'heure des écrans? On sera en Irlande où le plus grand festival européen des célibataires a lieu. Reportage également en Croatie à la découverte d'un musée inédit, le musée des cœurs brisés. Ce sera à 19h40, temps universel. Voilà pour le programme pour l'heure 17h02 TU. Bonsoir Adrien Delgrange.
5: Bonsoir.
4: L'heure de votre journal à la une ce soir, les Houthis qui menacent de frapper les intérêts américains.
5: Oui, si les États-Unis osent soutenir l'Arabie Saoudite par des frappes aériennes contre le Yémen, alors les intérêts américains autour de nous seront des cibles. Déclaration d'un conseiller militaire Houthi. Ces rebelles yéménites soutenus par l'Iran qualifient aussi de ligne rouge une éventuelle intervention américaine dans le détroit de Bab el-Mandeb. Pendant ce temps-là, les frappes saoudiennes au Yémen se sont poursuivies. Aujourd'hui, elles ont fait 10 morts, 14 blessés ces dernières heures, selon la télévision des rebelles Houthis. Et parallèlement, Oriane Verdier, sur le terrain, les combats aussi continuent entre Houthis et forces gouvernementales yéménites.
6: Les forces gouvernementales yéménites soutenues par l'Arabie Saoudite affirment avoir pris le contrôle total du mont Kafran, une des hauteurs stratégiques de la chaîne de montagnes qui surplombe le détroit de Bab el-Mandeb. Après avoir pris le contrôle des côtes yéménites le long de la mer Rouge, les rebelles Houthis ont lancé une offensive sur ces hauteurs qui leur permettrait de créer un bouclier naturel pérenne sur leur nouvelle position côtière. Les combats se poursuivent également autour des

0: civile de Taiz et Marib, un peu plus à l'est, toujours tenues par les forces gouvernementales. Ces dernières ont annoncé des bombardements menés par les Houthis dans plusieurs quartiers résidentiels du centre-ville de Taiz. Les forces rebelles, elles, rapportent 19 frappes aériennes menées par des avions de combat saoudiens en appui aux forces gouvernementales. L'Organisation mondiale de la santé a déclaré que 647 personnes avaient été tuées et près de 3000 blessées par les combats en moins de 2 mois de reprise du conflit au Yémen. Une fois de plus, les civils sont pris au piège. Plus de 158 000 personnes ont été déplacées ce mois-ci selon les autorités yéménites.
1: C'est au tour de Volodymyr Zelensky de prendre la parole à l'Assemblée générale de l'ONU. Le président ukrainien doit s'exprimer d'un moment à l'autre. Il est déjà depuis plusieurs jours à New York avec plusieurs entretiens bilatéraux, dont un avec Donald Trump. Le président ukrainien déclare que Washington et Kiev veulent que la guerre avec la Russie prenne fin avant l'hiver, sans plus de précision. Et à l'instant, la Russie ne va pas faire de pause dans cette guerre avec l'Ukraine, vient de déclarer à l'ONU Sergueï Lavrov. En attendant, à l'approche de l'hiver, l'Ukraine redoute une nouvelle offensive russe sur son réseau énergétique. Volodymyr Zelensky a affirmé hier que son pays était prêt à conclure une trêve énergétique avec la Russie. Sofia Katsenkova.
2: À l'approche de l'hiver, l'urgence est surtout du côté de Kiev, explique Samir Pouri, expert en géopolitique.
3: Les températures vont chuter dans les prochains mois et de manière très brutale, avec des températures pouvant atteindre moins 20, voire moins 30 degrés. Et si la Russie parvient à frapper des infrastructures énergétiques ukrainiennes, entraînant des coupures d'énergie, certaines villes ukrainiennes risquent de devenir inhabitables.
2: Après 4 ans d'attaques russes, le réseau énergétique ukrainien est déjà très fragilisé. Mais cette année, Kiev a réussi à frapper des raffineries russes jusqu'à plusieurs milliers de kilomètres de la ligne de front. Résultat des pénuries importantes de pétrole partout en Russie. Pour Samir Puri, ces attaques gênent Moscou sans forcément faire basculer l'issue de la guerre. Selon l'expert, frapper le réseau énergétique ukrainien représente au contraire un puissant moyen de pression.
3: Je dirais que la Russie a moins d'intérêt à accepter cette trêve. Les chances que cette trêve se concrétise sont malheureusement plutôt faibles. Je pense que la Russie se contente d'affaiblir progressivement l'économie ukrainienne et de poursuivre cette guerre d'usure.
2: Le président ukrainien continue à plaider pour plus de missiles intercepteurs américains, les seuls capables d'abattre les puissants engins balistiques russes.
1: 19h06 à Paris en Inde, une enquête publiée dans la presse met gravement en cause les méthodes de la Commission électorale indienne. Cette enquête vient s'ajouter à des accusations de longue date. L'opposition et des minorités affirment depuis des années que des électeurs ont été privés de leur droit de vote. Alors quoi qu'il en soit, dans la plus grande démocratie du monde, par le nombre d'électeurs, ces critiques, Abdoulaye Rally, prennent une nouvelle ampleur.
4: L'enquête publiée ce matin par The Indian Express relance la controverse sur la purge des listes électorales. La justice avait déjà critiqué l'usage de logiciels opaques pour rayer des millions d'électeurs. Ce matin, la presse mentionne en plus de graves dissensions internes. 2 des 3 commissaires électoraux auraient dénoncé ces méthodes. Cette controverse arrive après plusieurs années de critiques de l'opposition et des minorités qui affirment que ces suppressions massives d'électeurs les ciblent délibérément au profit du pouvoir. Autre coup dur pour la commission électorale, dans un éditorial, le quotidien The Hindu l'accuse d'agir comme un instrument du BJP au pouvoir. Dans la démocratie la plus peuplée au monde, une telle controverse est d'autant plus dommageable que ce matin même, la Cour suprême a mis en doute l'indépendance de cette commission électorale. Alors que cette dernière se défend d'avoir agi hors des règles, le parti des cafards s'en mêle aussi avec cette critique. Hier, les électeurs choisissaient leur gouvernement. Aujourd'hui, c'est le gouvernement qui décide qui peut voter. Abdullah Erali, New Delhi, RFI.
1: Dans l'actualité française, les réquisitions au procès des tueurs de l'ex-rugbyman argentin Federico Martin à Rambourou, tué en plein Paris en mars 2022. Ces réquisitions viennent de tomber. L'accusation réclame des peines respectivement de 20 et 27 ans de réclusion criminelle contre Romain Bouvier et Loïc Le Priol, auteur des tirs mortels. À la page judiciaire toujours, les poursuites à l'encontre d'Alexis Kohler s'éloigne, ancien bras droit d'Emmanuel Macron, secrétaire général de l'Élysée. Il était poursuivi dans une affaire de possible conflit d'intérêts. 6 ans après le début de l'enquête, le parquet national financier demande donc de mettre fin aux poursuites. Un non-lieu a été demandé. C'est maintenant au juge d'instruction de décider. Il peut suivre cette demande, classer l'affaire ou alors décider de renvoyer Alexis Kohler devant un tribunal. En France, le choc toujours provoqué par cet été cauchemardesque, le choc ne faiblit pas. Ce mercredi, plus de 60 organisations ont lancé une initiative avant l'élection présidentielle prévue au printemps prochain. Après une série de vagues de chaleur extrême, une sécheresse historique qui se poursuit, la société civile réclame que les candidats et candidates prennent clairement position. Anne Bringot est directrice des programmes au réseau Action Climat et elle commence par nous dire comment s'appelle cette initiative.
5: Écoutez nos voix et agissez. C'est interpeller les candidats à l'élection présidentielle pour qu'ils écoutent les réelles préoccupations des Français. Parce qu'il y a eu des millions de Français qui ont vécu dans des logements où il faisait plus de 30 ou 35 degrés. C'était invivable, à plus de 8000 décès. Et également dans les écoles et les établissements de santé, on a vu des conditions inadmissibles. On a vu que la France n'était pas prête. On a les solutions. Si on veut que les bâtiments puissent absorber moins de chaleur, il faut des volets, il faut des brasseurs d'air également. Et donc maintenant, il faut simplement le mettre en œuvre. Et nous, on va interpeller les candidats à l'élection présidentielle, mais avec une diversité qui est beaucoup plus large qu'avant. C'est pas seulement les associations de protection de l'environnement, c'est des associations de locataires, de malades, de médecins, de retraités, d'étudiants, de consommateurs, de familles. Un large panel d'acteurs qui ont été très touchés dans leur quotidien ou dans leur métier et qui interpellent ces candidats pour avoir des réponses concrète.

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Bonjour, Père Jette de Saint-Jacques-Aupierre avec vous pour un chapitre par jour, pour lire toute la Bible. Psaume 99. Dieu le roi juste et saint. L'Éternel règne, les peuples tremblent, il est assis sur les chérubins, la terre chancelle. L'Éternel est grand dans Sion, il est élevé au-dessus de tous les peuples. Qu'on célèbre ton nom grand et redoutable, il est saint. Qu'on célèbre la force du roi qui aime la justice, tu affermis la droiture. Tu exerces en Jacob la justice et l'équité, exaltez l'Éternel notre Dieu. Et prosternez-vous devant son marchepied, il est saint. Moïse et Aaron parmi ses sacrificateurs, et Samuel parmi ceux qui invoquaient son nom, invoquèrent l'Éternel et il les exauça. Il leur parla dans la colonne de nuée, ils observèrent ses commandements et la loi qu'il leur donna. Éternel notre Dieu, tu les exaucas. Tu fus pour eux un Dieu qui pardonne, mais tu les as punis de leurs fautes. Exaltez l'Éternel notre Dieu et prosternez-vous sur sa montagne sainte, car il est saint, l'Éternel notre Dieu. C'était Psaume 99.

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1: Daniel chapitre 6, le verset 11. Quand Daniel apprit que ce décret avait été signé, il entra dans sa maison. Les fenêtres de sa chambre haute étant ouvertes en direction de Jérusalem, trois fois par jour, il se mettait à genoux pour prier et louer son Dieu. Il continua à le faire comme auparavant. Ma prière. Seigneur, aide-moi à te rester fidèle même dans l'adversité. Au nom de Jésus. Amen.

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1: Appel vidéo avec les petits-enfants, photos partagées, mais aussi vraies retrouvailles dès que possible. Car oui, les écrans maintiennent le lien, mais sans remplacer un bon moment tous ensemble. Alors comment faire pour jongler entre virtuel et rituel bien réel? Et vous, madame, vous gardez comment le contact avec vos proches?
2: Comment je peux garder le lien? Ben avec le téléphone, et puis quand ils viennent me voir.
3: Je leur téléphone, ou alors ils me téléphonent.
4: On est une famille unie, on s'aime. J'ai pas un contact systématique avec mes enfants.
5: Pour garder le lien, on fait des visios, quoi.
3: Je peux voir sur l'écran l'ordinateur.
6: Oui, on peut échanger, ça fait du bien.
7: Ben, on se parle comme ça sur Internet, les réseaux sociaux.
8: Bon, les rituels, c'est les anniversaires, les fêtes, Noël, le jour de l'an. Des grandes fêtes comme ça.
9: Alors le samedi, mon petit-fils vient me chercher, je déjeune avec eux, il me ramène. Le dimanche, c'est avec ma petite-fille. Dans la semaine, c'est avec mon fils.
7: Ça dépend, il n'y a pas de rituel, c'est pas tous les jours. Ça se fait au gré du hasard, quand ils sont sur le net.
6: Je vais les voir, je garde des liens, et puis on se téléphone, il n'y a pas de problème.
1: Au final, pas de recette miracle, un appel, une photo, un goûter improvisé. Tout fait lien. L'important, c'est de se parler en vrai, comme à travers un écran. Chaque occasion compte pour se retrouver, et ça, les seniors l'ont bien compris.
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0: 93.1 FM série, on ne le présente plus, c'est monsieur George Benson avec E-Clock du Mine. Il est 14h02 pour l'heure. Merci d'avoir choisi Vie Meilleure.
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0: Voilà, ravi de vous retrouver en ce mercredi 23 septembre 2026. Si c'est votre anniversaire aujourd'hui, on vous souhaite un joyeux anniversaire. Happy birthday to you. Alors, comment allez-vous aujourd'hui? J'espère que vous allez bien. Vous avez passé une bonne matinée à l'écoute de nos différents rendez-vous. Admission radiophonique. Eh bien, nous sommes donc dans les rendez-vous de l'après-midi, comme tous les après-midi dès 14h. Et au programme, comme vous le savez, dans quelques instants, notre premier rendez-vous Vie de famille avec Michel et son invité. Ensuite, on va ouvrir une petite page d'agenda, vous donner quelques dates à mettre dans votre calendrier. On va parler de cette ouverture au centre des bureaux caraïbéens. Voilà, on en parlera. Et puis aussi, quelqu'un qui a besoin de quelques petites informations pour retrouver un petit peu ses parents. Et bon, c'est pas évident, mais on sait jamais. Si toutefois on a des indices, on pourra éventuellement regrouper tout cela pour l'aider à remonter un petit peu, hein, retrouver, hein, vous savez, lorsque il y a des enfants, des enfants très jeunes, et bien ils ont perdu leur vue, leur père et leur mère, et puis après quelques années, après entrer en certain âge, bien ils désirent un petit peu rencontrer tout ce monde, et c'est vraiment un bon bal combat, comme on dit, pour y retrouver, mais on va avoir un cas besoin, on pourra éventuellement communiquer l'information pour aider à ce que cette recherche aboutisse. À 14h30 aujourd'hui, on recevra donc le pasteur Claudie

était, nous parlons de One Voice 27 ou Une Voix 27. Mieux comprendre, parler d'un seul langage, comprendre ce que c'est. Je vous rappelle, vous pouvez toujours composer les 05 90 83 25 73 et des questions éventuelles à poser. Et on va essayer de passer un petit moment tranquille sur ce programme de One 27, programme mondial. On souhaite beaucoup de courage et bien à tous ceux qui sont engagés durant cette semaine pour tenir cette semaine de santé qui se déroule dans toutes les églises adventistes de la Guadeloupe et ceci jusqu'au samedi 27 septembre avec ce thème pour une vie équilibrée, paix, famille, pardon et spiritualité. Semaine de la santé, des conférences, des échanges, des inspirations pour une vie meilleure. Également du côté Nathanaël, du côté de Chauvel, du côté de l'exalentiste de Saint-François, vous avez le docteur Giscard Sablier, du côté de Marie-Galant, docteur l'infirmier, voilà, Arrigoli, et d'autres qui sont là pour se focaliser, donner des conseils pour une santé meilleure, une vie meilleure et plus abondante, un esprit apaisé. Un corps en santé, une vie qui rayonne, voilà donc ce que Dieu veut pour nous. Et donc, il a mis tous les ingrédients pour que nous puissions jouer d'une santé meilleure. Et même si ça arrive que nous, le corps vacille quelquefois, bien, il faut rééquilibrer tout ça et repartir de plus belle.

Vite Famille vous propose aujourd'hui comme thématique le processus de maturation avec Michel et son invité dans Vie de Famille. On y va tout de suite sur VM. C'est un après-midi à vous tous.

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1: Amis auditeurs, bonjour. Bienvenue à l'écoute de cette émission. Nous allons accueillir dans un instant Christophe Selmar, psychologue éducateur. Il pourra nous aider à construire ce couple ou à peut-être le rafistoler. Christophe Selmar, bonjour.
2: Bonjour Dany.
1: Vous avez déjà beaucoup parlé dans les quelques émissions que nous avons vécues ensemble de préparation. Donc c'est vrai que l'idéal est d'en parler avant, d'être un petit peu en amont pour découvrir quelles sont les précautions à prendre, les réflexions à mener. Mais il est vrai que j'y faisais allusion à l'instant, il y a aussi des couples qui sont déjà bien engagés et qui ont peut-être moyen aussi d'améliorer leur fonctionnement. Donc tout ceci, c'est le projet de cette série d'émissions. Et j'aimerais que vous nous aider à le voir concrètement maintenant, puisqu'on a vu que de nos jours, un mariage se conçoit rarement sans amour au départ. Vous nous avez dit aussi que l'amour ne suffit pas. Et en conclusion, la dernière fois, vous nous parliez même des disputes qui peuvent aider à réfléchir sur la façon dont ce couple déjà construit ou potentiel gère les conflits. Donc, est-ce à dire que de toute façon, il y a effort, qu'il y a quand même difficulté à gérer?
2: Je crois que la vie est là pour montrer que les conflits ou les problèmes sont notre pain quotidien. Cela se repose sur d'abord des tempéraments différents, des familles différentes, avec parfois des cultures différentes, avec des inconscients différents aussi. Chacun a son histoire, et puis il faut gérer au quotidien les problèmes d'argent, les problèmes de loisirs, d'éducation des enfants, de la gestion du foyer. Donc les problèmes sont multiples. Bien. Alors, je reprends cette expression que je vous avais dite à la fin de la dernière émission. On ne peut pas savoir si on aime une personne avant que l'on ait eu un conflit. Je m'explique. Parce que c'est au travers des conflits, au travers de l'épreuve que les masques tombent. On voit alors comment la personne, face à une difficulté, réagit. Va-t-elle fuir la responsabilité, bouder, va-t-elle trouver une solution toute seule et l'imposer à l'autre, va-t-elle exploser, et c'est face à cette gestion d'une difficulté que vous allez, en tant que futur conjoint, vous dire: est-ce que toute ma vie je vais finalement avoir, face aux multiples problèmes qu'il faudra négocier et gérer durant toute notre existence, est-ce que c'est ce type de comportement que je devrais supporter?
1: Et est-ce que je suis prête?
2: Et est-ce que je suis prête
1: à le supporter?
2: Est-ce que je suis prête dans un premier temps à dire au conjoint, je ne vois pas comment nous pouvons construire quelque chose de solide sur ta façon de procéder, soit de fuir les responsabilités, soit de m'imposer ton autorité, etc. Et il faudra donc avoir la capacité de se mettre en cause et de mettre l'autre en cause pour que chacun d'entre nous s'adapte, parce que finalement l'amour ne résiste pas à la gestion de toutes ces petites difficultés. Personne n'est fou pour se marier sans amour, mais on n'a pas su très bien quel était l'autre, parce que tant qu'on est fiancé, tant qu'on est là l'un avec l'autre, on ne voit pas le caractère réel. Et puis il faut savoir qu'avec le temps nous changeons, il y a des comportements qui se résorbe ou qui se précise ou qui disparaisse en fonction du temps. Faut pas croire que la personne que l'on aime à 20 ans restera la même à 25 et à 30 et à 35. Non, il y a une maturation qui se fait, et il faut que cette maturation se fasse parallèlement entre les deux, qu'il y ait véritablement régulièrement des échanges, des rapprochements, des confrontations. Et si on n'est pas capable de gérer au quotidien la vie qui est dynamique, et si on se rappelle uniquement celui ou celle que l'on a épousé il y a 5, 10, 15 ans, et si on attend que de retrouver exactement la même personne, nous vivons dans l'illusion. Alors je dis bien souvent, attention, dans le mariage, il y a trois étapes. Il y a l'étape des illusions au quotidien.
1: Qui sont normales.
2: Elles sont absolument, absolument nécessaires. Il faut que les masques tombent et qu'on apprenne à avancer ensemble. Il y a, après l'illusion, les désappointements, et il y a la maturation. Et c'est dans ce processus de maturation qui est finalement la condition première. Alors cela suppose effectivement du temps, des efforts, et je disais, on a le mariage que l'on mérite à deux. Je dis bien à deux parce que bien souvent on échoue et on réussit à deux.
1: Donc ne pas se culpabiliser si quelque chose ne marche pas, on n'est pas forcément le seul en cause, mais savoir que les choses iront quand même beaucoup mieux si au moins les deux on est d'accord sur le projet, même si on n'est pas toujours d'accord sur les moyens pour y arriver.
2: Oui, le mariage, il y a quand même un projet commun, mais il y a aussi de projets des personnes, parce que je crois pas que le mariage soit combien même il y a fusion de cœurs, de personnes, de vies, qu'il y a confusion. Donc, indépendamment des projets de vie de l'homme et de la femme, je crois qu'il faut que chacun en ait un, hein, indépendamment de son conjoint, ou avec l'aide de l'autre, en tout cas.
1: Qu'il soit une personne à...
2: Oui, mais il y a aussi un projet commun. Qu'est-ce que l'on veut? Qu'est-ce que l'on fait à deux? Il y a des choses qu'on doit faire personnellement pour s'épanouir soi-même dans sa profession, dans la société, mais il y a aussi un projet commun. C'est finalement ce double projet, un projet individuel qu'on accomplit parce qu'on a besoin d'accomplissement de soi, et puis ce projet commun, est-ce qu'on est capable de les mener à deux, avec l'aide, avec le soutien, avec l'accompagnement de l'autre. Là, cela suppose bien sûr des efforts, des remises en cause, et savoir se mettre entre parenthèses pour faire exister l'autre.
1: Alors justement, vous disiez tout à l'heure que ces conflits qu'il serait souhaitable d'avoir finalement, même avant de se choisir pour la vie, peuvent être révélateurs. Et lorsque vous disiez être capable de s'effacer face à l'autre, est-ce que dans la gestion de ce conflit, on peut déjà pressentir si l'autre est prêt à être attentif à ce que l'on ressent au cours de ce conflit, et justement s'effacer au bénéfice de l'autre? Est-ce que ça peut être révélateur?
2: Alors, attention, s'effacer. Non, se mettre entre parenthèses.
1: Oui, se mettre entre parenthèses,
2: parce que
1: c'est vrai.
2: Il ne faut pas s'effacer. Hein, parce que si je m'efface...
1: Mais disons, chercher le bonheur de l'autre, d'abord.
2: Alors, chercher le bonheur de l'autre, c'est être actif. C'est pas s'effacer. Parce qu'il y a trop de couples qui s'effacent, et l'autre prend une proportion telle dans le couple qui finit par écraser l'autre. Un couple, c'est un rapport de force. Et si dans ce rapport de force, il n'y a pas deux personnes égales, de même nature, avec des fonctions différentes, certes, mais de même poids, c'est une simple loi de physique sur un axe avec un couple avec deux forces différentes. S'il y a une force qui est plus grande que l'autre, quand ça va tourner, ça va mal tourner, ça va se déglinguer par cette simple loi physique de force inégale. Non, s'effacer, il ne faut pas s'effacer, il faut être présent. Rappelez-vous le texte de la Bible, il faut que l'autre soit un secours en face de soi. Et cela suppose donc une présence, une résistance, qui peut aller jusqu'à la confrontation, mais en tout cas, cela suppose le dialogue.
1: Ce dialogue que l'on construit jour après jour. Je vous donne rendez-vous pour une prochaine émission, Christophe Selmer.

Notre couple et moi, c'est une rencontre avec Christophe Selmar où vous pouvez découvrir chaque fois de nouvelles orientations, de nouvelles manières aussi de vivre ce couple. Je vous rappelle aussi ce livre que nous vous conseillons et que nous pouvons vous procurer pour le meilleur et pour la vie, un ouvrage de Nancy Van Pelt qui est particulièrement indiqué dans ce contexte que nous vous proposons actuellement. À bientôt.

On en retrouvera Dany, son invité, dès demain à 14h05 avec un autre sujet, les 14h17. On écoute quelques notes avec Bruno Lafitte, Soleil de Justice, et après quelques infos pour vous.

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2: Voilà, voilà, voilà, les rendez-vous de l'après-midi pour ce mercredi. Il est 14h23, quelques blocs-notes à noter pour vous. On rappelle qu'il y a donc cette entreprise de service qui propose et qui met à la disposition ses services pour des déménagements, le transport de marchandises, l'achat de véhicules. Vous pouvez il propose aussi l'acheminement de conteneurs en groupage en provenance ou à destination de la France métropolitaine. Donc si vous souhaitez faire des transferts de France Guadeloupe ou vice versa, eh bien cette entreprise donc propose donc ce service pour cela. Si vous voulez faire venir un véhicule, etc., et c'est Morgan Ellis au 06 61 14 20 97. On rappelle aussi WeCare, la réponse commune aux passionnés du bien-être, sous la même plateforme. WeCare réunit tout ce qu'un praticien ne peut pas construire seul: présence en ligne, prise de rendez-vous, communication, mise en visibilité, accès à des services professionnels, graphisme, photographie, vidéo, publicité, relations de presse, à des tarifs préférentiels réservés aux membres, bien sûr, au-delà des outils. Donc WeCare porte une communauté vivante, faite de rencontres, d'ateliers, de formations, parce que dans ce monde qui divise et isole, les fondateurs veulent faire l'inverse: relier, transmettre, grandir ensemble. Donc ce mercredi 23 septembre au centre des bureaux caribéens, CBC, WeCare se dévoile sous 1h30 ramassée. La soirée alterne interview, croisée des fondateurs, démonstration de la plateforme, projection sur les prochaines étapes, témoignages de praticiens et révélations publiques de l'écosystème. Une quinzaine de personnes, celles qui rentrent WeCare possible, montreront ensemble sur scène. Donc la soirée se prolongera par un petit cocktail à partir de 20h. Donc accueil dès 18h30, programme 19h-20h30, soirée lancement officiel de cette plateforme de praticiens. On rappelle WeCare ou West Indies Care. West Indies Care est un écosystème santé et bien-être fondé en Guadeloupe par José Christopher Lalanne, père et fils, plateforme numérique, pôle événementiel, pôle média et communauté professionnelle, avec l'ambition de couvrir progressivement l'ensemble du territoire Guadeloupe-Martinique, Guyane. Voilà, pour ceux qui sont intéressés par cette synergie, cette connexion entre professionnels de santé. Alors, qu'est-ce que nous avons encore dans notre bloc-notes? Eh bien, c'est pas évident. C'est Laurent Rémy, voilà, qui est né à Brest, à l'hôpital Morvan, le 1er mars 1974. Il a été confié à l'aide sociale à l'enfance après sa naissance. Et il a son dossier ASE. Et grâce aux documents de ce dossier, il connaît plusieurs éléments concernant sa mère biologique. Alors donc, elle reconnaît dans ce dossier qu'elle était guadeloupéenne et avait 30 ans au moment de sa naissance. Elle était célibataire et avait des jeunes filles d'environ 3 ans, restant en Guadeloupe chez sa sœur. Elle travaillait comme employée de maison. Elle serait partie de Guadeloupe pour la métropole en octobre 1973, ça remonte, alors qu'elle était enceinte. Elle est arrivée à Brest où vivait son frère, marié à une Française. Elle a accouché à l'hôpital Morvan de Brest le 1er mars 1974. Elle a demandé à conserver le secret sur son identité et le document administratif. Elle a demandé à être appelée Élise. Il est donc possible que ce ne soit pas son véritable prénom. Le père présumé était un Guadeloupéen, âgé de 29 ans, fermier en Guadeloupe, issu d'une famille décrite comme assez aisée. Et il réside, Laurent réside aujourd'hui à La Réunion, et après plus de 50 ans quand même, elle souhaite simplement retrouver ses origines, reconnaître un petit peu l'histoire de sa famille. Donc elle lance un appel à toute personne ayant pu connaître cette femme, sa famille, ou son frère à Brest, sa sœur restée en Guadeloupe, ou le père de l'enfant. Même un souvenir ancien, un prénom, une autre famille, une commune, et surtout le moindre indice qui pourrait être précieux. Alors donc, Radio Vimeo contribue un petit peu à cette recherche. Éventuellement, il n'y a pas beaucoup d'éléments probants pour pouvoir un petit peu réaliser tout ça, mais on ne sait jamais. Alors, referme notre parenthèse, il est 14h passées de quelques 28 minutes. Notre invité de cet après-midi, normalement c'est notre invité, on parlera donc de Ron Voices 27, pasteur Claudie Héretel, en passant tranquillement avec un petit peu de musique. Sinon, on se retrouve dans quelques instants. Qu'est-ce qu'on va écouter comme musique? Tiens, quelque chose de sympa. On va. Ouais, chaque matin, tu me cherches. C'est parti.

0: Jésus vivant, très belle mélodie. 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
3: C'est parti pour notre émission avec moi, Patricia Sablier, bonjour. Ah oui, ça va très vite.
4: Ouais, ouais.
3: Bonjour.
4: Oui, bonjour Jessie.
3: Alors avec vous, on poursuit sur cette initiative qui vient de vous d'ailleurs. Alors pour ceux qui ont pris les émissions en cours, j'aurais souhaité vous donner la possibilité de vous présenter succinctement avant démarrer.
4: Ok, donc je me présente, je suis donc Patricia Sablier, je suis professeure de littérature à la retraite et je lis beaucoup, je suis curieuse de tout, je cherche, je fouine, j'ai toutes sortes d'idées dans la tête, je ne m'ennuie jamais et je suis tombée sur un livre qui a attiré mon attention sur le problème de l'environnement. Ce sont des sujets sur lesquels je n'étais pas spécialement branchée, on va dire, parce que je ne suis pas une scientifique. Mais j'ai lu un livre de vulgarisation d'un homme qui s'appelle Aurélien Barreau, qui lui est scientifique, un astrophysicien, et qui m'a perturbée. Qui m'a perturbée par les informations que j'ai vues, que j'ai lues, et surtout par l'urgence des temps, par la pression qui était mise dans ce livre. Où je me disais, mais nous sommes à la fin du monde, nous arrivons à la fin, d'après le ton qu'il employait, était un ton vraiment tragique. Donc, je me suis dit, il faut que les auditeurs de la radio sachent. J'aime RVM et j'ai dit, je vais proposer à RVM de faire quelques émissions sur cette tragédie qui est en train de se passer, alors que nous vivons dans une insouciance, mais de grands dangers sont devant nous.
3: Alors c'est vrai qu'on en parlait déjà, hein, mais de manière très biblique. Mais là, c'est de manière scientifique que vous voulez emmener le sujet, de façon à ce qu'on puisse vraiment, de façon palpable,
4: tout à fait.
3: Concrète.
4: Tout à fait. Les informations qui sont données sont des faits scientifiques. Il y a une bibliographie dans le livre d'Aurélien Barreau. J'ai lu également un autre livre qui s'appelle « Comment tout peut s'effondrer » de Pablo Servigne. Et c'est pareil, il y a une très grosse bibliographie. Donc nous ne sommes pas du tout dans des interprétations, dans des élucubrations. Nous sommes dans des faits scientifiques. Et pendant toute la période du coronavirus, très rapidement, les scientifiques ont senti l'opportunité de revenir sur l'écologie. Et pratiquement tous les jours, il y a dans le journal Le Monde auquel je suis abonnée, un ou deux articles sur le problème de l'écologie. Donc on sent la pression qui monte sur les politiques, sur le monde de la finance, sur le monde de l'économie. Et voilà pourquoi je pense que ces informations viennent à point nommé au niveau du calendrier, on va dire, politique 2020.
3: Alors, nous avons déjà abordé pas mal de sujets, sur notamment le déficit d'information sur cette catastrophe naturelle. Nous avons mis l'accent également sur notre engagement et notre responsabilité par rapport à cette situation. Nous avons aussi mis l'accent sur ce qui nous attend, des efforts à faire, puisqu'il y a quand même une date, 2030.
4: 2030, normalement, les accords de la dernière COP24 qui a eu lieu l'année dernière, en 2019, la COP24 a dit qu'il fallait absolument réduire les émissions de gaz à effet de serre de 50% d'ici à l'année 2030, donc de 2019 à 2030. Donc nous avons une échéance. Nous n'allons pas attendre 2030 pour faire tomber ceci de manière drastique. Nous devons le faire chaque année.
3: Absolument.
4: Et on ne parle de rien. Les citoyens sont au courant de rien. Et je vous, dans la dernière émission, Jessie, je fais la transition tout de suite.
3: Oui, tout à fait.
4: Dans la dernière émission, justement, je vous ai montré, je vous ai parlé d'un site belge, ecoconso.be, où c'est un site très pratique qui montre les économies que nous devons faire en matière de transport aérien, en matière d'entretien de la maison, en matière automobile, en matière de vêtements, en matière de smartphone et numérique, on va dire, en matière d'alimentation, en particulier de consommation de viande, là où nous mettons également notre argent sur le plan bancaire. Et ce sont des choses très pratiques dont nous avons parlé. Nous en parlerons encore, nous parlerons encore d'autres choses pratiques. Mais c'est pour vous montrer, si vous voulez, qu'il y a des gens qui pensent, qui mettent des choses très intéressantes en ligne, mais on ne parle pas de cela. On continue sa petite vie insouciante en n'imaginant pas ce qui risque de nous tomber sur le coin de la figure, pour parler de manière un petit peu plus ordinaire, on va dire.
3: Tout à fait. Alors, c'est vrai que face à tout cela, certaines personnes touchées par tous ces éléments que vous venez de dire, qui pour certains sont peut-être des nouveautés, pour d'autres des rappels. Maintenant, la question est, quelles solutions peut-on mettre en place pour arriver à des résultats et à 2030 avoir déjà des effets.
4: Oui,
3: des
4: c'est
3: effets.
4: Vrai, Jessie. Nous allons parler de solutions, cette émission et également demain. Nous aurons deux émissions qui seront centrées sur les solutions proposées par Aurélien Barreau. Hein, je rappelle que je ne suis pas une scientifique, je reprends les solutions d'Aurélien Barreau. Alors, Aurélien Barreau intitule son chapitre « Des ébauches d'évolution simple et urgente ». Des directions simples sont proposées à mettre en place rapidement pour commencer à endiguer la catastrophe. Regardez, commencer à endiguer la catastrophe. Ces solutions ont certes des coûts, mais l'inaction aurait même, au sens purement économique, un coût bien plus élevé. Alors, le premier axe proposé par Aurélien Barreau, le plus essentiel, le plus simple, le plus impératif et le plus utile, diminuer la consommation. Je répète, diminuer la consommation. C'est-à-dire faire appel à la notion de décroissance sur le plan économique. Alors que ce matin, j'entendais aux informations qu'il faut absolument consommer pour relancer l'économie, eh bien Aurélien Barreau propose une diminution de la consommation. Cette décroissance de la consommation va s'accompagner de décroissance économique. Décroissance aussi dans la perte d'un certain confort, on en a parlé déjà, mais elle est incontournable si on veut sauver la planète. Et les États ont deux choix. Le premier choix, c'est compter sur les initiatives personnelles, c'est-à-dire l'État prend en compte la responsabilité de chaque citoyen dans cette initiative de diminuer la consommation, ou alors, l'État va proposer la décroissance imposée, c'est-à-dire qu'on va nous imposer des choses. Alors, parlons d'abord des initiatives personnelles. Laisser le citoyen responsable de faire ses choix et diminuer son empreinte carbone lui-même. Cette version est plus souple et plus douce. Par exemple, le contrôle de la climatisation au niveau de nos thermostats. Je prends un exemple. Il y a des gens qui mettent le thermostat de leur climatiseur à 16 degrés et qui vont dormir avec deux couettes sur eux pour ne pas avoir froid. Il y a d'autres gens qui vont mettre leur thermostat climatisation à 24 ou 25 et qui vont simplement dormir avec un petit drap. Quelle est l'empreinte écologique la plus négative? Vous avez déjà compris. Quand je baisse mon climatiseur à 16 degrés et que je me couvre avec ma bonne petite couette bien douillette pour avoir chaud, plutôt que de mettre son thermostat à 24 degrés. Voilà, par exemple, hein, je vous montre les initiatives personnelles. Autre initiative personnelle, c'est le problème des déplacements en voiture. D'abord, quelle voiture ? Nous savons qu'en Guadeloupe, nous sommes les champions des plus gros cylindrés. Hein, je raconte souvent cette anecdote. Je voyageais en Allemagne et je disais à mon mari, j'étais en voiture, je disais à mon mari, mais l'Allemagne est le pays producteur de BMW, mais je vois plus de BMW en Guadeloupe qu'en Allemagne. Donc tout ça pour vous montrer, si vous voulez, les choix que nous faisons. Donc, d'abord, quel type de voiture ? Est-ce que c'est une grosse cylindrée ? Est-ce que c'est un SUV, ces grosses voitures qui consomment beaucoup d'essence, qui ont 4 pots d'échappement derrière ? Vous avez déjà vu, c'est 4 pots d'échappement. Donc, ça sort, les particules fines et tout le dioxyde de carbone. Est-ce que je voyage en voiture tout seul, dans ma voiture ? Ou est-ce que je fais du covoiturage ? D'accord ? Autre élément qui peut être une initiative personnelle, diminuer la suralimentation carnée que nous avons. Je peux décider moi-même, sans que l'État ne me l'impose, de diminuer ma consommation de viande. Et par exemple, si j'en consomme tous les jours, eh bien je décide qu'à partir de telle date, et on essaye de trouver un consensus dans la famille pour que tout le monde soit d'accord et adhère, eh bien, nous allons diminuer à 4 fois par semaine. Et puis ensuite, on mettra 2 fois par semaine de viande et 2 fois par semaine de poisson. Et puis ensuite, on diminue 1 fois par semaine. Et vous verrez, d'ailleurs, que quand vous migrez vers une alimentation végétarienne, c'est bénéfique à plusieurs niveaux. Premier niveau, l'écologie. L'industrie de la viande, écoutez ça, l'industrie de la viande est l'une des plus polluantes qui soit. 1 kg de viande de bœuf demande 10 000 litres d'eau. Vous imaginez ? 1 kg de viande de bœuf demande 10 000 litres d'eau. Une seule calorie de viande demande 4 à 5 calories végétales, c'est-à-dire des prairies immenses qui sont créées par la déforestation. L'élevage émet plus de gaz à effet de serre que toute autre activité humaine, transport compris. Et en 2050, il sera la première cause de pénurie alimentaire dans le monde. L'alimentation végétarienne est également bénéfique pour les humains. La diminution du recours à la viande entraîne une baisse des maladies cardiovasculaires, du diabète, de l'obésité, de certains cancers. Si l'humanité optait pour une alimentation végétarienne, le taux de mortalité diminuerait de 6 à 10%. La diminution aussi des coûts de la santé, avec le déficit de la sécurité sociale à cause de ces maladies chroniques non transmissibles. Et nous savons dans quel état sont souvent nos anciens quand ils sont à la fois hypertendus, diabétiques, quelquefois aveugles ou allant en dialyse. Donc, si vous voulez, les effets pervers de cette consommation de viande sont énormes. Donc, c'est également très important de devenir végétarien pour sa santé. C'est également important d'opter pour une alimentation végétarienne à l'échelle globale et qui permettrait de nourrir plus d'humains. Parce que les céréales utilisées pour engraisser les animaux pourraient être utilisées à nourrir les humains et diminuer ainsi la faim dans le monde. Donc nous voyons ici, en devenant végétarien, eh bien, nous sommes un petit peu dans une éthique beaucoup plus morale. Et enfin, c'est aussi bénéfique pour tous les animaux d'élevage dont les conditions de vie sont épouvantables et les conditions d'abattage insoutenables. 99% des lapins en France sont dans un clapier toute leur vie. Ils ne peuvent même pas sauter. 80% des poules ne voient jamais la lumière du jour. On tue 100 milliards d'animaux terrestres par an à des fins alimentaires. On pourrait proposer, par exemple, des alternatives végétariennes dans des cantines scolaires ou professionnelles, mais aussi dans tous les restaurants. Dans certains pays du monde, aux États-Unis en particulier, au Canada, il y a toujours une alternative végétarienne. Ici, beaucoup moins. On pourrait aussi proposer à chaque famille de ne manger qu'une fois par semaine de la viande ou du poisson. Une seule fois. Et vous verrez, vous vous en porterez beaucoup mieux. Donc, nous pouvons faire nous-mêmes des choix qui ne soient pas imposés et qui soient des initiatives personnelles. Et j'ai parlé là de la climatisation, des déplacements en voiture et de l'alimentation carnée. Mais il y a encore d'autres choses dont on parlera à un autre moment. La deuxième alternative possible, je l'ai dit, pour un État, c'est la décroissance imposée. Et cette option n'est pas déraisonnable. Ça, c'est Aurélien Barreau qui parle. Hein. On interdit le meurtre dans la société et il est puni sévèrement, juridiquement. La loi l'interdit. Cette loi préserve les libertés essentielles des autres. N'est-il pas temps d'inclure les impératifs écologiques dans ce bien commun ? Certains comportements sur le plan climatique, nuisibles à la vie de tous, ne doivent-ils pas être interdits ? Alors on peut se demander ce qui restera de notre liberté. Il s'agit seulement d'éviter le pire. Nous ne sommes pas libres de torturer, de violer, de mutiler nos semblables, heureusement. Et pourquoi sommes-nous libres de détruire le monde et de décider que nos enfants ne pourront pas y vivre ? Donc, de les tuer. Si nous ne réagissons pas, nous en serons bientôt plus libres de sortir de chez nous. Nous ne serons bientôt plus libres de sortir de chez nous en été, quand il fera 50 degrés à l'ombre et que le corps ne pourra plus fonctionner. Voilà pourquoi Aurélien Barreau appelle les politiques à prendre leurs responsabilités. Il y a maintenant le deuxième axe d'action, diminuer l'utilisation des transports automobiles. C'est vrai, on va perdre notre confort. Mais tout changement d'habitude de vie exige des efforts. On ne peut plus utiliser tout seul sa voiture, rajouter au transport des marchandises, encore très largement routier, surtout en Guadeloupe. Il faut inciter fiscalement ou légalement une diminution de l'utilisation de nos voitures. En France déjà et à Paris, en particulier en période de pic de pollution, il y a une alternance de voitures par plaque, numéro pair, numéro impair, comme cela se fait dans d'autres capitales mondiales, ou des jours pairs, des jours impairs. Le rejet de dioxyde de carbone et des particules fines, et en plus en Guadeloupe, les jours de poussière dus à la brume de sable du Sahara, entraînent une hécatombe de morts à cause de la pollution ou des maladies chroniques comme l'asthme. En Guadeloupe, il y a plusieurs jours d'affilée des taux de pollution à 9 ou à 10, et 10, c'est le maximum. Donc, il faut diminuer la consommation de l'utilisation des voitures, mais il faut privilégier aussi l'utilisation de véhicules électriques moins puissants, moins rapides. Solution quand même à court terme, car il faut aussi produire de l'électricité pour les recharger. Donc il faut s'extraire de la dépendance à l'automobile. Ça, c'est une urgence. Alors vous allez me dire, mais comment on va faire pour se déplacer ? Eh bien, pour se déplacer, il faudra utiliser des transports en commun.
3: Et là revient quand même le problème de l'organisation des transports en commun en Guadeloupe. Il faut vraiment le dire que c'est pas encore bien organisé.
4: Tout à fait, c'est vrai. C'est vrai. En Martinique, ils ont quand même plus d'avance sur nous. Maintenant, il y a un tram qui traverse la partie la plus industrialisée de la Martinique. Et en Guadeloupe, eh bien, il faut trouver un système. On a déjà des bus. Il faut mettre en place un tram. Le tram, normalement, doit voir le jour, mais on sait que sur le plan politique, il y a toutes sortes de tergiversations à ce sujet.
3: Il y avait aussi la solution maritime, les transports.
4: Alors, il y avait la solution maritime. La région a mis, je ne sais plus si c'est la région Carulis a mis un petit bateau qui, normalement, fait la Darse jusqu'à Jarry. Je ne sais pas si c'est très utilisé. Je n'en ai pas les échos, mais il faut trouver des solutions de transport en commun, organisées, moins coûteux et moins polluants.

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2: 93.3 FM, c'est Rio. Voilà, le rendez-vous de l'après-midi. Après un petit changement, une petite variation, notre invité du jour, ce n'est que partie remise. On va le retrouver une prochaine fois pour parler de Renforce. Mais nous avons fait quand même une petite focus sur quelles solutions pour notre planète, pourquoi pas, essayer d'avancer un petit peu dans ces éclaircissements avec Jessie et Patricia Sablier. One Voices 27.
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0: Run Voices, on va y revenir. 14h58 pour l'heure.
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0: Auditeurs de la radio 8 meilleurs, chers amis internautes, bonjour et bienvenue dans le cadre de votre émission Éducation. C'est toujours avec joie que je vous accueille dans le cadre de cette émission. Aujourd'hui, alors avant de vous donner le sujet quand même, je rappelle, hein, l'émission Éducation, c'est une émission pensée et proposée par l'Église Adventiste de Douville, émission qui nous permet, par le biais de cas concrets, d'apporter des réponses à des problématiques éducatives récurrentes, mais trop souvent taboues. Aujourd'hui, dans le cadre de notre émission, la thématique que nous avons retenue est la suivante. Comment accompagner ma fille de 29 ans dans son célibat. Et pour nous aider à répondre à cette question, pour guider en fait cet échange, j'ai avec moi quatre personnes. Jacques Bibra, qui est pasteur de l'Église Adventiste du 7e jour. Nick Soupremania, qui va nous rejoindre tout à l'heure, qui est psychologue. Sandrine Joinville, qui est médiatrice familiale. Et enfin, Priscilla est aussi avec nous, fondatrice de la page Instagram Célie Bonheur. Donc, à tout ce beau monde, je dis bonjour et merci d'avoir accepté cette invitation. Comment allez-vous? Est-ce qu'on peut faire un petit tour là pour savoir comment chacun va? Pasteur Vibrac, ça va?
1: Oui, moi, ça va.
0: Toi, ça va? Ok, super. Priscilla, alors, comment ça va?
2: Alors, moi, je vais super bien. Je remercie pour l'invitation. Ça me fait vraiment plaisir de parler du célibat. Et de cette thématique que vous avez trouvée, c'est vraiment super génial.
0: Ok, super. Et merci Priscilla, parce que je rappelle que Priscilla est avec nous alors qu'il y a cette idée de décalage horaire et elle est là quand même avec nous. Merci Priscilla. Sandrine, est-ce que ça va? Est-ce que tu vas bien?
3: Oui, bonsoir à tous. Ça va très bien. Merci Pierre encore une fois.
0: D'accord, merci beaucoup. Alors, chers internautes, hein, nous vous rappelons que vous avez la possibilité d'interagir avec nous à tout moment. Le faites par le biais du chat. Vous pouvez appeler notre service technique notre équipe technique au 0590 85 68 03. Il y a du monde qui va répondre à vos questions, qui va nous faire remonter vos questions afin que nous puissions essayer d'apporter des réponses ici. Alors, je vous donne rendez-vous. Enfin, je vous dis qu'on se rejoint tout à l'heure dans 30 secondes parce que le temps pour nous, hein, d'envoyer le lien, le temps pour vous d'informer que l'émission a débuté aux personnes qui vous entourent. Rendez-vous tout à l'heure dans 30 secondes. Allez.
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0: 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Et aujourd'hui, nous nous penchons sur la question du célibat. Alors, comme d'habitude, nous avons un petit cas concret. Hein. Notre échange va partir d'un cas concret. Je vais tout de suite vous lire la situation. Nathalie est fille unique. Elle est âgée de 29 ans. Elle exerce en tant qu'infirmière libérale. Nathalie confie à ses parents, avec lesquels elle a un très bon rapport, qu'elle se sent un peu déprimée ces derniers temps. En effet, les années passent et elle n'a toujours pas fait la rencontre de celui qui partagera sa vie. Elle s'inquiète. Elle aspire à fonder un foyer, mais pourtant, plus le temps passe et plus elle voit ce rêve s'éloigner d'elle. Depuis quelque temps, elle nourrit même la pensée d'avoir recours à l'insémination artificielle pour être sûre d'avoir une progéniture. Les parents de Nathalie ne savent pas trop comment l'accompagner dans cette période difficile de sa vie. Il y a peut-être des parents, hein, qui entendent cette situation et qui se disent « Ouais, c'est vrai, c'est compliqué dans ces cas-là d'accompagner nos enfants, etc. » qui ne savent pas trop, qui sont un peu comme la maman et le papa de Nathalie, qui ne savent pas trop comment faire face à ce type de situation. Il y a peut-être aussi des jeunes femmes, des jeunes hommes célibataires qui espèrent avoir quelques conseils et quelques réponses à leurs questions. C'est ce que nous allons tenter. Nous allons tenter de jeter un éclairage sur cette question du célibat et de comment, hein, accompagner nos jeunes célibataires. Alors, ma première question, moi j'aime bien poser le cadre dès le départ et qu'on s'entende sur les définitions. Qu'est-ce que donc le célibat? qu'est-ce que c'est que le célibat? Alors, c'est une question que je pose à tous les intervenants. La personne qui se sent de répondre peut le faire. Qu'est-ce que c'est que le célibat? Qu'entend-on par la notion de célibat?
2: Si on parle de la définition du mot, c'est une personne qui est en âge de se marier, qui ne l'est pas. Et c'est une personne qui en tout cas peut rentrer dans le cadre d'un mariage, avoir une famille, etc. Et qui est célibataire, qui se retrouve toute seule puisque elle n'a pas cette personne avec qui partager sa vie. Si on part de la définition toute simple du célibat.
0: D'accord, merci beaucoup Priscilla. Alors, est-ce que notre intervenant voudrait rajouter quelque chose par rapport à la définition du célibat quand on tombe par célibat?
1: Oui, alors on considère de point de vue familial qu'il y a le célibat et le célibataire et solobataire, d'accord? On parle de célibataire dans le cadre de quelqu'un qui n'a jamais eu ou qui n'a pas eu la possibilité de contracter le mariage. On parle de solobataire, des gens qui ont vécu en couple et qui malheureusement ont dû tout simplement soit se séparer ou encore ont été amenés à passer par un divorce ou encore se retrouvent veufs ou veuves aujourd'hui. Donc célibat d'un point de vue familial, les personnes qui n'ont jamais contracté un mariage et solobataires, ce sont les personnes qui ont eu une vie de couple mais qui aujourd'hui se retrouvent seules pour des raisons diverses.
0: D'accord. Alors c'est important, je vais quand même reprendre un petit peu ce que disait Pasteur Bibrac. Pasteur Bibrac fait la différence entre les célibataires et les solobataires. Alors les solobataires, peut-être que c'est un terme nouveau pour certains, les solobataires, selon la définition que tu nous as donnée, hein, Pasteur Bibrac, ce sont ces personnes qui, du coup, ont été mariées ou ont une vie maritale en tout cas et qui, concours de circonstances, se sont retrouvées seules. Est-ce que c'est bien ça, Pasteur Bibrac?
1: C'est bien ça, qui se sont retrouvées seules de par les circonstances de la vie, que ce soit le deuil, que ce soit la séparation, le divorce.
0: D'accord. Et du coup, Priscilla aussi complétait ta réponse. Vient compléter la réponse de Priscilla par rapport à la notion de célibat. C'est des personnes qui sont en âge de se marier et qui, se retrouvent seules. Non, on va dire ça comme ça, n'ont pas encore trouvé chaussures à leurs pieds. Voilà. Sandrine, tu veux rajouter quelque chose par rapport à cette définition?
3: Non, les définitions sont complètes. C'est très, très bien pour le moment. Ça
0: d'accord.
3: Va.
0: Alors, ma question suivante, c'est pourquoi a-t-on l'impression que le nombre de célibataires de surcroît dans le milieu chrétien est en augmentation? Et déjà, est-ce que ce constat est juste? Est-ce que les célibataires sont vraiment en augmentation? Et si oui, pourquoi en fait on a ce sentiment qu'il y a de plus en plus de personnes célibataires?
1: Une des raisons, il faut toujours avoir à l'esprit, c'est que l'Église n'est pas réellement en marge de la société dans le sens où l'Église est dans la société. Et ce que nous retrouvons dans la société, on le retrouve aussi à l'Église. Les familles aujourd'hui, les couples aujourd'hui rencontrent de plus en plus de difficultés, ça c'est clair. Donc certains sont amenés malheureusement à se séparer, voire à divorcer. Et aujourd'hui, il faut le dire, c'est que même si particulièrement les femmes souhaitent se marier, on constate que alors, on ne va pas faire une généralité, que mais pas mal d'hommes n'ont pas forcément le souci actuel de se marier. Certains veulent tout simplement flirter, pas forcément fonder une vie conjugale, mais veulent vivre simplement dans une union libre. Et de surcroît, il faut leur dire aussi qu'aujourd'hui, malheureusement, le mariage ne fait pas recette pour tout le monde. Certains ont vu comment certains couples ont terminé. Donc, il y a de plus en plus de personnes qui optent pour le célibat, d'accord, pour ces raisons. Et d'autres personnes se disent, de toute manière, moi, ce dont j'ai besoin, c'est simplement d'avoir une vie sexuelle épanouie. Je suis pas forcément obligé de me marier, mais je peux avoir ma vie sexuelle épanouie sans forcément avoir un conjoint à mes côtés. Et en dernier lieu, il faut le dire, parce que certaines personnes ne rencontrent pas la personne avec laquelle elles pourraient véritablement s'unir. Parce que nous avons tous, d'une certaine manière, un certain idéal. Nous recherchons quelqu'un en particulier, mais certains d'entre nous, on ne le retrouve pas parce que non seulement il y a un désengagement chez certains, mais il y a aussi une question de valeur aussi qui diffère des uns des autres. Voilà un peu succinctement ce que je peux dire par rapport à la question que tu viens de poser.
0: D'accord. Alors, tu mets en évidence, hein, dans ta réponse en tout cas, l'évolution de la société et aussi un regard qui change par rapport au mariage, par rapport à l'institution qu'est le mariage. Et ça, c'est intéressant. Et c'est vrai que de moins en moins de jeunes sont charmés, on va dire ça comme ça, par le mariage. Et il y en a quand même, mais c'est vrai que ce que tu dis est intéressant parce que quand on parle à la nouvelle génération, ben on se rend compte que les avis sont divergents sur l'institution, en tout cas, qu'est le mariage. J'ai fait quelques recherches sur la notion de célibat et notamment sur les chiffres. Et voilà ce que j'ai trouvé. 40,9% de célibataires en France, soit 26 millions, donc célibataires en âge de se marier. Parmi ces 40,9%, 40% sont des femmes et 60% sont des hommes. En cherchant un peu des informations sur le profil des célibataires en France, on explique que 2 célibataires sur 3 sont des femmes. Les célibataires, on retrouve des mères célibataires, donc des femmes ayant déjà procréé. Et on dit quelque chose d'intéressant, c'est que dans mes recherches, c'est que sur le site où j'ai fait ces recherches, on explique que souvent on pense que qu'il est difficile pour les femmes avec enfants de se marier, qu'elles sont plus nombreuses en tant que célibataires. Et ce site en question, qui est quand même assez fiable, dit que pas totalement. C'est-à-dire que il explique que bon nombre. Alors c'est une recherche qui a été, c'est une étude qui a été menée auprès de femmes célibataires ayant des enfants. Donc ils expliquent que les femmes célibataires ayant des enfants, ben trouvent assez facilement chaussures à leurs pieds, on va dire ça comme ça. Et ils expliquent quand même que les pères célibataires, ben ont un peu plus de succès, un peu moins de difficultés. Donc voilà un peu ce qui ressort en fait au niveau du profil qui a été dressé. On explique aussi que les femmes qui ont une vie professionnelle active à partir de 30 ans ont un peu plus de mal à trouver la bonne personne que les femmes plus jeunes. Bon, ce sont des résultats qui peuvent se discuter. Je pense que ça dépend de l'échantillon hein, utilisé pour ces recherches, mais ça nous donne quand même un petit aperçu de ce qui se dit et de comment est traitée cette question concernant le célibat.
3: Pour ajouter par rapport à ce que tu viens de dire, la notion de l'espérance de vie, c'est-à-dire qu'on va trouver plus de célibataires maintenant, ils seront beaucoup plus dénombrés, qu'il y a l'être humain vit plus longtemps. Avant, il y avait moins de célibataires parce que on vivait, donc on était plus le souhait de faire couple, il arrivait plus. Tandis que maintenant, l'espérance de vie est plus longue, donc l'individu va prendre plus de temps pour pouvoir faire couple. Et le raisonnement fait que maintenant, même si l'espérance de vie est plus longue, on reste dans des normes qui sont de l'ordre quand l'espérance de vie est plus courte. Alors, on va avoir une notion du célibat un petit peu plus courte, mais comment je vais dire ça, elle sera péjorative. Mais on ne tient pas compte de l'espérance de vie.
0: D'accord. OK. Donc, merci beaucoup. Donc, merci beaucoup pour cette précision concernant l'espérance de vie, du coup, effectivement, qui augmente et qui pourrait expliquer le fait qu'on entend aujourd'hui beaucoup plus parler de célibataires.
2: Alors, pour aller dans le sens de Sandrine, Avant aussi, il n'y avait pas cette notion en fait, les femmes, plutôt qu'on parle des femmes, elles arrêtaient l'école plus tôt. Donc, du coup, on avait vraiment cette notion où tu restes à la maison pour fonder ton foyer. Et là, aujourd'hui, il y a cette, on se concentre plus sur notre carrière professionnelle, sur notre carrière. Et du coup, le célibat devient plus flagrant ou plus important dans la société, puisque les femmes sont concentrées à autre chose que de penser à se mettre dans un foyer.
0: D'accord. Merci beaucoup, Priscilla, pour cette précision. Alors, ma prochaine question s'adresse au pasteur Bibrac. Souvent, on entend parler de don du célibat. Quand une jeune femme ou un jeune homme est célibataire, passé 30 ans, on commence déjà à lui parler de don du célibat. Est-ce que tu n'aurais pas par hasard le don du célibat? Pasteur Bibrac, est-ce que tu pourrais concrètement nous expliquer ce que c'est que le don du célibat?
1: Alors, d'une façon générale, Jésus a parlé de catégories de personnes qui vont rester célibataires. D'accord? Elles seront célibataires pour... trois raisons particulières. Une première raison, pour des raisons purement biologiques et génétiques, ce texte est tout dans Matthieu 19, verset 12, des gens qui n'ont pas cette capacité pour, soit capacité mentale ou capacité physique, pour pouvoir se marier. Maintenant, la deuxième raison pour laquelle, c'est que certaines personnes, à cause des circonstances de la vie, ne vont pas se marier parce que soit ils ne vont pas se trouver chaussures à leurs pieds, ou encore soit elles auraient contracté le mariage, mais elles en seraient déçues, donc elles vont se retrouver célibataires. Et la troisième raison que Jésus met, c'est que certaines personnes décident de ne pas se marier pour se consacrer totalement à l'œuvre du Seigneur, de se consacrer simplement totalement à l'œuvre du Seigneur. Et Paul va reprendre cette idée, d'accord, pour dire d'une certaine manière que celui qui décide de se consacrer totalement à l'œuvre du Seigneur, quand il est célibataire, cette personne-là peut véritablement s'engager totalement dans l'œuvre du Seigneur. Donc, certaines personnes seront célibataires pour ces trois raisons dont je viens dénoncer. Maintenant, comment puis-je savoir que j'ai le don du célibat? Alors, il faut bien avoir à l'esprit que toutes les personnes qui restent célibataires ne le font pas parce qu'elles ont le don du célibat. Il faut être clair là-dessus. C'est par rapport à toutes les raisons que je viens dénoncer. Maintenant, la personne qui a le don du célibat, c'est quelqu'un qui décide délibérément, qui se dit maintenant, je vais mettre ma vie complètement au service du Seigneur. C'est quelqu'un qui décide délibérément de dire que, voilà, je ne veux pas contracter de vie conjugale, je me sens bien comme je suis et je suis totalement épanoui et je décide de vivre de cette manière-là pour me consacrer à autre chose. Je ne veux pas avoir d'enfant, je ne veux pas avoir d'un mari, je ne veux pas avoir une vie conjugale, une vie familiale.
0: D'accord. Et du coup, ce que je comprends de ce que tu dis, Pasteur Bibrac, c'est que quand on a le don du célibat, on trouve épanouissement dans son célibat et on trouve son équilibre dans le célibat et on n'a pas ce désir profond de faire couple ou de fonder un foyer.
1: Tout à fait, c'est bien cela.
0: D'accord.
1: Oui, la personne c'est un choix que la personne a fait.
0: Alors, je lisais tout à l'heure un texte biblique sur le don du célibat, et c'est vrai que je ne retrouve pas la référence, ce n'est pas grave. Et le texte disait que c'est un don comme tous les dons qui, au final, a été donné par Dieu. Donc, le don du célibat, Pasteur Bibrac, si on est d'accord, c'est vraiment quelque chose que Dieu dépose en toi. Et chaque personne, en fait, ce n'est pas aux autres de te dire que tu as le don du célibat ou pas, mais c'est toi qui as au final ce ressenti profond d'avoir le don du célibat et de te sentir bien comme ça. Est-ce qu'on est d'accord? Ou est-ce que quelqu'un veut parler?
1: Ah non, mais c'est clair que ce n'est pas Dieu qui décide pour toi. Ah, ça c'est clair. C'est toi qui prends la décision. Soit par rapport à ce que tu as décidé avec Dieu, soit par rapport aussi à ce que tu vis aussi. Certaines personnes se sont mariées et se sont dit maintenant, cette vie conjugale, ce n'est pas pour moi. Je me sens totalement épanoui seul et je vais me consacrer à une œuvre, à faire quelque chose parce que je me sens bien seul. Et dans le cadre religieux, je peux me consacrer totalement à l'œuvre du Seigneur.
0: Mais pasteur, excuse-moi, je dois revenir sur ce que tu es en train de dire. En fait, tu dis que ces personnes, tu as des personnes qui ont été mariées et ces personnes disent, compte tenu de ce que j'ai vécu dans le mariage, je décide de rester seule. Mais dans ce cas-là, on ne peut pas parler de don du célibat. On parle de personnes blessées qui ne veulent pas être blessées à nouveau. On est d'accord?
1: Oui, ce que tu dis est correct, mais il y a une chose, certaines personnes vont se rendre compte d'une chose, c'est qu'elles se sont peut-être trompées dans leur manière de faire, de vivre. Donc, elles décident maintenant de se consacrer à Dieu, parce que c'est pas simplement avoir quelque chose qui serait inné en toi, mais tu peux décider aussi de te consacrer à l'Éternel, de faire en sorte que à partir de maintenant, tu vas vivre seul et te consacrer essentiellement à l'œuvre de Dieu. Ces deux façons de concevoir les célibats ont de la valeur, ont la même valeur, d'accord? Certaines personnes, dès le départ, considèrent... Et moi, je connais un certain nombre de personnes qui, dès le départ, se disent, moi, je sens que je suis fait pour vivre seul, que j'ai le don du célibat. D'autres personnes découvrent ce don. Après, aussi, c'est comme tout don. On peut découvrir son don à une étape de sa vie et on peut le découvrir à une autre étape de sa vie. On peut décider aussi de vivre son célibat, pas forcément en tant que don, mais tout simplement en tant que style de vie. Les trois sont possibles.
0: D'accord, ok. Merci pour la précision. Donc, ça veut dire aussi qu'on peut avoir des solobataires, puisque tu disais tout à l'heure qu'on a des célibataires, mais des solobataires qui ont connu le mariage avant, des solobataires qui découvrent après mariage leur don du célibat.
1: Tout à fait. C'est bien ça? Oui, c'est comme tout don que le Seigneur nous a donné. Il se peut qu'à un moment dans notre vie, on ne connaît pas son don, on le connaît pas, mais après on le découvre. Et certaines personnes découvrent qu'ils sont faits, ils considèrent que dans leur vie, d'accord, ils peuvent vivre seuls, ils sont totalement épanouis et ils peuvent se consacrer à une œuvre caritative ou encore religieuse, peu importe, elles se sentent bien comme ça. Elles n'ont pas le besoin, le désir d'aller chercher quelqu'un d'autre parce qu'elles sont pleinement, pleinement épanouies.
2: J'ai une question pour le pasteur. Est-ce que ça voudrait dire qu'à des moments de notre vie, on peut avoir le don, ben, peut-être en début de sa vie, comme ça, et après, se dire qu'on n'a pas, ou alors... parce que là, la personne se marie et du coup, la personne découvre que dans son mariage, elle a le don. Donc, est-ce que ça peut être un sens inverse? Une personne peut vivre sa vie pleinement, peut-être jusqu'à l'âge de 40 ans, moi, j'en sais rien, et à son équilibre dans son célibat, pense avoir le don du célibat et arriver à l'âge de 40 ans, elle découvre que non, que ce n'était pas son don.
1: Oui, tout est possible, tout est possible. C'est pour cela qu'il faut s'assurer dans sa relation avec Dieu qu'on ait le don ou qu'on n'ait pas le don. C'est comme si moi, je constate que j'ai le don de prêcher, d'accord? Ou je pense que j'ai le don de la prédication. Mais je découvre que finalement, ce n'est pas la prédication qui était mon don, mais c'est peut-être le chant. La question du don doit se faire, doit se construire dans sa relation avec Dieu. Et je précise bien, dans sa relation avec Dieu, pour savoir quel don que Dieu m'a donné. De toute manière, quand je reçois le don de Dieu et quand je l'accepte, ce don-là doit me permettre de m'épanouir, toujours de m'épanouir. D'accord? Je ne veux pas être frustré d'avoir un don de la part de l'Éternel.
2: Merci.
0: Donc, c'est vraiment, là, tu mets l'accent sur quelque chose d'important. Si une personne veut savoir si elle a le don du célibat, ben, déjà, il faut que elle se sente à l'aise dans son célibat et qu'elle elle trouve son équilibre au final dans le célibat, elle trouve épanouissement dans le célibat et elle n'a pas ce désir de se retrouver en couple. Mais tu précises aussi que quand on parle de don du célibat, c'est vraiment dans ta relation avec Dieu que Dieu te révèle certaines choses pour pouvoir te concrétiser vraiment que c'est ce don du célibat que tu as. Parce que j'imagine que quand que parfois, en fait, on peut croire avoir ce don du célibat et au final ne pas l'avoir. Et là, après, ben, peut-être que la personne peut se rendre compte qu'elle est passée à côté de quelque chose parce que pendant toutes ces années, elle s'est trompée. Donc, c'est vraiment l'idée d'un cheminement avec Dieu, d'une relation avec Dieu, de questionner son Dieu sur ses projets pour nos vies.
1: Oui, tout à fait, tout à fait. C'est important de le construire dans sa relation avec Dieu.
0: D'accord, merci beaucoup, pasteur. Alors, ma prochaine question, hein, pour tout un chacun, pour vous, qu'est-ce qui pourrait expliquer qu'une jeune femme indépendante soit célibataire à l'âge de 29 ans? Qu'est-ce qui pourrait expliquer ça? Et c'est là, est-ce que tu veux commencer à répondre à cette question?
2: Alors, pour commencer, cette question-là, quand je l'ai lue, j'ai souri parce que est-ce qu'une femme de 29 ans non indépendante, on trouverait ça normal qu'elle soit célibataire? Donc, déjà, ça, cette question-là, j'ai un peu souri, mais par rapport à la problématique de Nathalie, je me dis, on va rester dans le cadre. Je pense que ce qui pourrait expliquer qu'une femme de 29 ans soit célibataire, enfin même indépendante, soit célibataire, ça expliquerait le fait qu'elle ait pris le temps peut-être de se connaître elle-même. Peut-être aussi elle a eu des aventures avant et du coup, elle a été blessée et elle a pris un temps pour pouvoir se connaître elle-même, pour pouvoir s'interroger sur la future vie de couple qu'elle veut avoir, si elle veut se marier ou pas, quelle personne qu'elle veut avoir à ses côtés. Et du coup, peut-être elle n'a pas aussi vu le temps passer, moi je ne sais pas, mais elle n'était pas concentrée non plus sur le fait de s'épanouir dans son couple, mais plutôt s'épanouir aussi dans d'autres aspects de sa vie, à savoir sa vie avec Christ, sa vie aussi ben, professionnelle, sa vie amicale. Et en fait, la question même de se mettre en couple n'était pas forcément présente dans sa vie. Et peut-être parce que les 30 ans arrivent, là, elle se dit, oh là là, j'ai un problème, voilà. Donc, qu'est-ce qui pourrait expliquer ça? Je pense qu'il y a plusieurs facteurs. En tout cas, c'est mon cas. Je vais pas dire que c'est mon cas. Et moi, c'est parce que réellement, pendant 5 ans à peu près, j'ai clairement dit, je veux être dans mon célibat et je ne veux avoir personne à mes côtés. J'étais très, très bien dans mon célibat. J'avais mon équilibre, comme expliquait le pasteur. Je vaquais à mes occupations, tout se passait super bien. Et je ne dirais pas qu'à mes 30 ans, je me suis dit, oulala, la cloche, elle est là, je pourrais pas être maman, etc. Mais un petit peu après mes 30 ans, je me suis quand même posée en me disant, ça serait intéressant que tu regardes si toi tu veux te mettre dans un mariage et commencer à regarder un petit peu autour de toi ou plutôt pris dans ce sens-là.
0: D'accord, merci beaucoup. Donc, toi en tout cas, tu es en train de nous dire que célibataire à 29 ans, ta question au départ me fait sourire aussi parce que tu dis, en gros, tu as l'air de dire, mais où est le problème au final?
2: Il n'y a pas de problème en fait.
0: Célibataire à 29 ans, et voilà, on va le voir hein, tout à l'heure. Mais toi, tu. Voilà, on va le voir hein, tout à l'heure. Mais toi, tu

0: Et Priscilla a aussi parlé de normes. Alors, on a des normes que la société met en place, et les normes ne sont pas à confondre avec les repères. On peut avoir des repères dans le développement de l'individu, mais les repères ne font pas normes. C'est les sociétés qui vont mettre en place des normes. Et c'est parce qu'il y a des normes qu'on va chercher une explication quand l'individu, à un instant T de sa vie, n'aura pas atteint ce point, donc, c'est-à-dire cette norme. En gros, ce que je veux dire par là, avant de répondre vraiment à ta question, c'est que il y a des choses qui n'ont pas à être expliquées, donc qui n'ont pas à être justifiées, puisque l'individu se développe selon un contexte, selon un environnement, selon une éducation. Il y a plusieurs facteurs qui vont faire que l'individu se développe. De ces facteurs, on va chercher une explication pour dire, eh ben voilà, ben elle a 29 ans, elle n'est pas mariée, c'est pas normal. Et c'est là où est le problème, on va dire. Le problème est que moi, en tant que parent, ou en tant qu'ami, ou en tant que grand, je vais chercher à dire, bon, à cet instant, cette jeune femme, elle a 29 ans, elle est célibataire, c'est pas normal, alors je me trompe. Ce que je dois me dire, c'est que à 29 ans, est-ce que cette personne, elle est OK, elle est cohérente dans le développement qu'elle a mis en place. Donc, quelque part, je suis en train de te dire que ce qu'on cherche à expliquer n'a pas besoin d'explication.
1: D'accord. Ok, parce que, enfin, je rebondis quand même, Sandrine, parce que dans notre situation, si on prend le cas de Nathalie, le simple fait qu'elle vive pas très bien cette période sous-entend en fait que Nathalie se sent prête et a l'air de ne pas comprendre ce qui cloche et pourquoi elle ne trouve pas chaussure à son pied. Tu vois ce que je veux dire?
0: Alors, oui, on a tu pas es de, en train de développer. Il y a un petit décalage. Oui. C'est-à-dire que là, tu es en train de bien mettre en relief les éléments de normalisation. Tu vois? Tu mets en relief non seulement les repères pour cette jeune femme, c'est-à-dire les repères, c'est qu'elle n'a pas atteint les normes à un instant T. Et c'est là où est le souci. C'est pas parce que à cet instant T, elle n'a pas atteint ces normes-là qu'elle doit justement être inquiète. C'est ça qui la rend inquiète. Tu vois? Parce que il y a tout plein de normes, mais qui sont pas, disons, adaptées à elle. Mm-hmm. C'est pas vraiment un choix qu'elle fait. Elle soumet ses choix à des normes, repères qui lui sont imposés. Et c'est là où vient le conflit quelque part, le questionnement.
1: Je comprends. Et on pourrait parler de pression au niveau de la société. Je pense que Nathalie, si elle vit si mal cette situation à l'approche de ses 30 ans, c'est peut-être parce que il y a effectivement ces normes et en fait la société nous met un peu la pression quand on est femme célibataire à l'approche de 30 ans ou même dans la trentaine.
0: Donc c'est ça. Et il y a la Sainte Catherine. Quand tu dépasses 30 ans, c'est comme si t'as une fatalité, tu vas plus être mariée, tu seras dans cette énergie. C'est perdu pour toi. C'est perdu, c'est ce que les gens disent.
1: Alors, le pasteur voudrait intervenir.
2: Oui, oui. Alors, c'est intéressant tout ce qu'il vient de dire parce que Jésus a relevé le célibat, d'accord? Et l'apôtre Paul elle lui a donné toute sa valeur, toute sa valorisation. Contrairement à la tendance sociale, sociétale aujourd'hui, auparavant aussi, il faut savoir que pour l'Israélite, le Juif, il fallait se marier et avoir une progéniture. Mais il faut

0: bien comprendre, c'était vraiment ça, la norme de l'époque. Et lorsque Jésus vient avec sa déclaration concernant les célibataires, et en plus Paul, ça arrive vraiment comme quelque chose qui est en complète contradiction avec la pensée de l'époque. Mais il faut avoir à l'esprit que la Bible, Jésus-Christ, valorise le célibat. Paul met le célibat même pas à la même hauteur que le mariage, mais le met au-dessus du mariage pour dire que le n'est pas une tare, c'est pas une gêne, on peut être complètement épanoui dans son célibat. Maintenant, il faut reconnaître que notre société a placé, comme cela a été dit, une certaine pression sur l'individu lorsqu'il arrive à un certain âge. Parce que, alors que la société est en train de dire aux individus d'un certain âge que normalement vous devriez avoir fondé un foyer, vous devriez être en couple, mais de notre côté, la société, qui est une société purement économique et purement basée sur l'argent, ne favorise pas le lien conjugal, ne favorise pas non plus la famille. Mais à 29 ans aujourd'hui, lorsque tu n'as pas encore rencontré quelqu'un, que tu n'es pas sur le point de pouvoir fonder quelque chose, non seulement qu'il y a une pression extérieure, mais il y a aussi une pression intérieure aussi. Parce que certains se posent la question, j'en connais, mais qu'est-ce qui ne va pas en moi? Qu'est-ce qui ne marche pas en moi? Pourquoi je n'attire pas? Pourquoi je suis encore seul aujourd'hui? Et ces idées qui traversent l'esprit de l'individu, et particulièrement des femmes aujourd'hui, montrent une chose, c'est que quelque part, nous avons besoin de rebooster notre estime, d'accord? Et il ne faut pas que l'estime de soi soit basée sur nécessairement le regard de l'autre, le regard sociétal, mais aussi que particulièrement le chrétien doit se rappeler qu'il a de la valeur aux yeux de Dieu. Je ne suis pas en train de minimiser le désir fort qu'a et qu'auraient certains individus à fonder un foyer. Mais, alors, une chose qu'il faut vraiment avoir à l'esprit et qu'il faut comprendre, c'est que le mariage n'est pas la panacée. Le mariage n'est pas une institution qui résout tous les problèmes, ok? Certaines fois, ça cause même plus de problèmes chez certains qu'autre chose. Donc, ce n'est pas le mariage en soi qui doit être un objectif, mais c'est l'épanouissement total de l'être, son estime de soi.
1: D'accord. Merci beaucoup, Pasteur Bibac. Parce que c'est vrai que ce soit dans la société, mais aussi dans nos communautés religieuses, on a tendance à faire comprendre aux jeunes qu'il y a des échéances à ne pas dépasser, comme s'il y avait une date de péremption et que passé cette date de péremption, ben, la personne n'a plus aucune valeur si elle n'est pas mariée. Et aussi cette façon de mettre la pression au final à nos jeunes, comme si le mariage était une finalité en soi. Et là, en fait, Pasteur Bibac et Sandrine aussi, tu l'as dit, vous repositionnez les choses et c'est très intéressant. C'est-à-dire que c'est vraiment toute cette pression que met la société aux jeunes hommes, aux jeunes femmes célibataires qui, au final, rendra cette période pesante pour eux, alors que ça pourrait être une période, une phase d'épanouissement, une phase où on apprend à se connaître, une phase où on va encore plus loin dans ce que l'on est. Donc voilà. Mais tout de même, il y a tout de même des jeunes qui vivent cette condition de célibataire et pour qui c'est pesant. Alors, quel conseil on pourrait donner à une jeune femme ou un jeune homme qui vit son célibat et qui sent que cette période est pesante, qui a un désir intense de se retrouver en couple?
2: Alors, déjà, moi j'aimerais, s'il y a un conseil à avoir, j'aimerais donner un conseil aux personnes qui nous entourent. Je mets les pieds dans le plat, il y a des personnes qui semblent être bienveillantes avec certaines remarques. Alors, parfois, on est très, très bien avec nous-mêmes, comme disait le pasteur, on a une bonne estime de nous, etc. Et puis, un samedi matin, il y a une sœur qui sort de je ne sais où, qui commence à nous poser des questions, Oui, mais du coup, est-ce que tu as rencontré, etc., etc. Ça part d'un bon fond, on discute avec la personne et on se retrouve à la fin avec une remarque du style « Ah, mais tu sais, si tu n'as pas encore trouvé quelqu'un, c'est parce que Dieu travaille en toi. » J'aimerais dire, s'il y a des personnes qui nous écoutent aujourd'hui, arrêtez avec cette phrase-là. Vous faites plus de mal qu'autre chose aux jeunes autour de vous. Déjà qu'on n'a pas demandé à avoir la discussion, on se retrouve dans une discussion qu'on est en train de subir et ensuite on se retrouve avec, à la fin, si tu es comme ça, c'est parce que tu as un problème en gros. Dieu travaille en toi. Donc tu ressors de ton sabbat avec une question en tête, quel est mon problème? Donc tu passes toute ta semaine, tu passes toute ta vie à te poser une question, si j'ai pas rencontré quelqu'un, ça veut dire que j'ai un problème, Dieu travaille en moi. Donc là tu commences à chercher pour, sur toi, t'analyser midi à 14h, tout ce que tu fais en disant, bon, ben c'est peut-être ça que Dieu veut travailler en moi. Donc, j'ai travaillé ça, j'ai travaillé ça, j'ai travaillé ça. Et puis, tu fais une liste de plein de choses. Au final, quand tu as terminé ta liste, le petit chéri n'est toujours pas là. Donc, tu te redis encore, mais qu'est-ce que j'ai encore fait de mal? Qu'est-ce que Dieu encore travaille sur moi? Pourquoi c'est interminable? Pourquoi je suis une si mauvaise personne que ça? Pourquoi j'ai un si gros problème que personne ne me veut? Donc, j'aimerais vraiment dire à toutes ces personnes bienveillantes autour de nous, arrêtez avec ces remarques-là. Nous n'avons pas de problème. Et même si Dieu travaille en nous, vous n'êtes pas obligé de nous le dire comme ça. Et Dieu travaille aussi dans les couples, chez les personnes mariées. Donc, arrêtez avec ce type de conseil bienveillant. Donc, ça serait déjà un conseil extérieur qui agit intérieurement sur les personnes célibataires. Maintenant, pour les personnes célibataires, qui souhaitent être épanouies, qui souhaitent tout simplement trouver cet équilibre. Il y a une question que je pose souvent aux gens, c'est est-ce que tu peux me définir qui tu es? Est-ce que tu peux me mettre trois mots sur qui tu es? Donne-moi trois qualités, trois défauts. Alors, la personne me regarde comme ça. Donc déjà là, il y a un souci. C'est... Tu ne peux pas rechercher une personne pour avoir quelqu'un à tes côtés, sachant que tu ne te connais même pas. Ça voudrait dire que tu ne sais même pas ce que tu attends de ta vie de couple. Ensuite, quand on vient et que je pose aussi pas mal de questions à une personne pour savoir, mais est-ce que tu as des loisirs? Est-ce que... quels sont tes loisirs? La personne... peut des fois dire oui j'aime ça ou j'aime ça, mais souvent c'est un gros point d'interrogation. Et moi là où j'interviens, où je dis à la personne, aujourd'hui, puisque tu es en train de me faire comprendre que c'est le célibat qui est le problème dans ta vie là, la déprime, je te mets dans une situation. Si demain tu te maries et que demain ton mari part très tôt le matin et revient très tard le soir et que tu n'as pas de travail ou tu n'as pas de loisirs, etc., comment tu vas te sentir dans ton mariage? Est-ce que tu vas te sentir heureuse? Est-ce que parce que tu es mariée, tu penses que c'est OK? Comment tu vas organiser tes journées sachant que ton mari n'est pas là? Donc, ça veut dire, toi, qu'est-ce que tu fais? Tu l'attends? La première semaine, bon, peut-être tu vas faire à manger et tout, tu vas peut-être t'amuser en disant, bon, ben, je vais l'attendre. La deuxième semaine, ça sera comment? Au bout d'un mois, tu seras comment? Tu vas même peut-être l'en vouloir à lui d'être malheureuse, alors que lui, il aura peut-être tout fait, mais il pourra même pas savoir comment te rendre heureuse puisque toi-même, tu ne le sais pas. Donc vraiment, s'il y a un conseil que je peux donner à toutes les personnes célibataires qui m'écoutent aujourd'hui, prenez le temps prenez le temps de vous connaître, prenez le temps de savoir ce que vous ne voulez pas aussi, ça c'est très important. Ce que vous ne voulez pas dans votre foyer, quelles sont les qualités sur lesquelles vous allez peut-être faire des compromis, ce que vous ne ferez aucun compromis, que vous ne voulez pas vous ne voulez pas telle ou telle chose chez votre futur conjoint, quel type de foyer que vous voulez fonder. Prenez le temps de construire votre relation avec Christ, ça c'est vraiment la première chose à faire, parce que au final, tout au long de votre vie, la finalité c'est vraiment aller au ciel. Et c'est pas de perdre votre mari ou de vous perdre. Donc vraiment prenez le temps de construire votre vie avec Christ et enfin ben soyez heureux et prenez chaque jour comme étant une bénédiction de faire quelque chose pour pouvoir faire l'œuvre de Christ avancer. Et en ce qui vous concerne, soyez épanoui au maximum dans votre vie, de manière à ce que vous puissiez, quand vous allez rentrer dans le mariage, apporter une valeur à la personne avec qui vous allez partager votre vie. Et pas le contraire, pas rentrer dans un mariage, en plus à 30 ans, 31 ans ou à 29 ans, en vous disant, mais qu'est-ce que je vais pouvoir lui apporter? Ok, c'est bon, j'ai quelqu'un, mais voilà, mais pourquoi? Donc, c'est sûrement les petits conseils que je pourrais apporter à quelqu'un.
1: D'accord, merci beaucoup. Et tu mets l'accent sur le fait d'utiliser ou de profiter de cette période pour se connaître, pour connaître vraiment qui on est et ce qu'on va apporter dans la relation de couple qui nous attend. Est-ce que quelqu'un d'autre voudrait rajouter quelque chose par rapport à cette question? Que conseiller à une jeune femme ou un jeune homme célibataire pour qui cette période est pesante?
3: Ce qui est important, c'est de savoir vers qui il peut se tourner pour un petit peu parler. Parler de ce qui le pèse, parler de ce qui le gêne dans le fait de ne pas avoir avoir checké. Parce que malheureusement, on définit qui a un bon développement parce qu'il a checké. Et c'est ce que Priscilla, elle était en train de dire quand les gens viennent, la famille, l'entourage, les amis, ils vont venir dire, oui, mais tu sais, t'as pas encore trouvé ce point-là dans ta vie. Et ça, on ne peut pas empêcher ça. Ça, c'est quelque chose qu'on peut pas empêcher parce que la bienveillance, et tu l'as bien dit, Priscilla, elle est sûrement mal interpréter certaines fois parce que pour être accompli, il faut que tu aies tout checké. Et principalement le check de la mise en couple. La raison particulière du check de la mise en couple, c'est que nous sommes sur Terre pour procréer. Donc, si tu n'es pas en couple et que tu n'as pas procréé, tu ne vas pas perdurer. Alors, c'est banal, mais en fait, c'est pas banal. C'est pas parce que je ne vais pas procréer, je ne vais pas être en couple, que mon utilité sur Terre ne va pas être effective. Et c'est ce qu'a dit Priscilla. C'est-à-dire, toi, individu, qu'est-ce que tu peux dire de toi? Quelle est de ta propre vie sur Terre? Dans quelle mission tu rentres? Et la mission n'est pas systématiquement le mariage et la procréation. Elle peut être tout autre. Donc, à savoir à qui, vers qui je vais pouvoir parler, je vais pouvoir me confier et comment ma parole va être accueillie pour que je puisse quelque part me confier sans que ça soit toi qui m'indique ce que j'ai à faire. Mais tu dois être dans... C'est-à-dire que je dois être dans le monde du célibataire, de la personne qui est embêtée, plus que d'être dans une injonction à checker. C'est vraiment cet espace qui est... Dieu nous a donné la parole. Cet espace qui est là pour pouvoir créer. Et puis, je dirais aux célibataires qui sont souvent mis sous cette pression, hein, comme les couples qui sont sans enfants, hein, ou comme d'autres pressions, hein, c'est... savoir accueillir premièrement et rassurer les gens dits bienveillants qui veulent vous voir tout checké. Rassure-toi, je vais bien.
1: C'est ça, parce que oui, effectivement, quand les personnes viennent vers nous et nous et disent en fait hein, aux personnes célibataires quand est-ce que tu te maries, etc. Elle pense bien faire parce que dans la façon de concevoir les choses de ces personnes-là, pour être bien, et tu le disais Sandrine, pour être bien, pour être totalement accompli, il faut absolument être marié et dans le bon timing. Et c'est vrai que effectivement, on peut être personne célibataire et être épanoui, ne pas être dans le timing que la société a décidé, mais être totalement épanoui. Pasteur Vibra, qu'est-ce que tu veux rajouter quelque chose par rapport à ça?
0: je suis en train de me rendre compte que, et gloire soit rendue à Dieu pour cela, que il y a plus de 4000 ans, Jésus avait déjà traité la question du célibat. Et en traitant la question du célibat, il avait, je me répète, il avait valorisé le célibat pour que la personne célibataire puisse être totalement et pleinement épanouie. Et effectivement, en contact avec les autres, c'est à nous de les rassurer et de leur dire que nous nous portons bien, que ça va, on ne se sent pas mal, ok, et que nous continuons à vivre heureux. Il faut faire attention à ne pas faire du mariage un objectif coûte que coûte, puisqu'on risque de se marier juste pour faire plaisir à certaines personnes, à l'église, ou encore répondre aux normes de l'église, ou encore de la société, enfin de l'église, de certaines personnes de l'église, hein, pas forcément de l'église, hein, de certaines personnes de l'église, ou encore de la société. Le mariage n'est pas une fin en soi. Je reprends cela. Le mariage n'est pas une fin en soi. Okay? Et comme cela a été précisé aussi, s'il est vrai qu'à l'époque du peuple d'Israël, la femme était là pour procréer et de cette façon, elle pouvait perpétuer sa descendance, la descendance aussi du mari, Jésus a requalifié tout cela pour dire à la personne célibataire, elle a de la valeur, Jésus continue à l'aimer et elle peut être totalement épanouie. Maintenant, j'ajouterai une chose qu'il faut vraiment avoir à l'esprit, et je dis ça à toutes les personnes qui sont célibataires, il faut être conscient d'une chose, que tous les célibataires ne vont pas se marier pour les raisons que Jésus a énoncées. Certaines personnes ne vont pas se marier et il faut l'accepter parce que à partir du moment qu'on met dans ses critères de vie le mariage, on risque d'être déçu parce qu'on aura l'impression de ne pas avoir accompli, de ne pas réaliser quelque chose dans ses critères de vie. Il faut être conscient que toutes les personnes ne vont pas se marier, et cela pour la gloire de Dieu.
1: D'accord, merci. Bon, ça peut être un peu difficile à entendre, hein, parce que Libra, on sait, en fait.
0: Oui, je sais que c'est
1: ça. Tu annonces ça comme ça, toutes les personnes ne vont pas se marier.
0: Mais c'est la réalité. Jésus lui-même l'a dit, hein, que tout le monde ne va pas se marier. Ça, c'est une réalité qu'il faut accepter. D'accord? Certaines personnes font des dépressions parce qu'elles ne se marient pas, parce qu'elles ne rencontrent pas quelqu'un. Elles se disent qu'elles ont un problème. Non, tu n'as pas un problème. D'accord? Il se peut que tu n'as pas rencontré la personne avec qui tu te sentirais bien, que tu voudrais vivre. Il vaut mieux être seul que mal accompagné. Ça, c'est clair. Tu peux demander à toutes les personnes qui sont mariées aujourd'hui, qui ont fait le choix de mariage, entre guillemets, de raisons normatives et toutes sortes de raisons que vous voulez, et aujourd'hui qui ne sont plus avec leur conjoint, d'accord? Elles vous diront aujourd'hui, vaut mieux être seul que mal accompagné.
1: D'accord, c'est important. Alors, je dis c'est important, hein, mais bon, je me dis, c'est difficile quand même pour certains, j'imagine, derrière l'écran là, de se dire, mais le pasteur a dit que, voilà, et pourtant, il y a cette promesse, ce que ton cœur désire, fait de l'éternel tes délices. Il y en a qui se fondent sur cette promesse-là et il te donnera ce que ton cœur désire. Et voilà. Après, je pense que, comme tu disais au départ, pasteur Bibrac, c'est vraiment être dans cette dynamique avec Dieu pour lui dire, Seigneur, dis-moi quels sont tes plans pour ma vie, et vraiment rentrer dans cette dynamique de prière et d'étude de la parole pour vraiment demander à Dieu de nous révéler ses plans pour nos vies. Alors, notre rapporteur Élie, qui est avec nous, nous fait savoir qu'il y a des questions dans le chat. Donc, on donne la parole à Élie.
4: Oui, bonsoir tout le monde. Alors, j'ai dû sourire à vaut mieux être seul que mal accompagné. Justement, la question qui se rapporte à celle-là, c'est celle qui est sûre que j'ai placée comme question podium. Il y en a 5, hein, donc soyez patients. Donc, l'auditeur, j'en appelle au standard, n'y aurait-il pas donc d'ailleurs un côté égoïste dans le célibat volontaire? Je me gère toute seule, c'est plus facile que d'avoir à sortir de mon confort et gérer les aléas de la hiérarchie aux côtés de quelqu'un. Alors, il y a une première question. Les parents qui empêchent aux enfants de se marier par rapport à leurs considérations. cette question, je pense qu'elle est tout à fait claire. Un parent a tout à fait pour moi le devoir d'empêcher un enfant de se marier parce qu'il me semble que ce sont des adultes consentants qui se marient. Mais bon, vous allez étayer. Donc, ça me paraît normal qu'un parent empêche des enfants de se marier. Voilà, sous ce fait. Deuxième question. Bon, beaucoup de jeunes préfèrent vivre en concubinage plutôt que de se marier. Donc, la question s'adresse au pasteur Bibrac, en pense. Beaucoup de jeunes préfèrent vivre en concubinage plutôt que de se marier. Ensuite, comment revaloriser le mariage aux yeux des jeunes? Comment revaloriser le mariage aux yeux de tous, mais plus particulièrement aux yeux des jeunes? Il semble que les jeunes ont un problème pour le mariage, donc comment le revaloriser? Et la dernière question, que dire à une jeune fille qui en a marre de patienter, elle n'a pas le don du célibat et elle souhaite fonder un foyer? Voilà pour les questions qui sont arrivées au standard. Je vous remercie de vous répondre. D'accord.
1: Alors, Élie, j'aurais voulu que tu reviennes sur une question que je n'ai pas trop comprise. C'est la question où tu parlais des parents. Est-ce que tu peux revenir sur ça, s'il te plaît?
4: La question est la suivante. Les parents qui empêchent leurs enfants de se marier par rapport à leur considération. Et c'est là que je disais pour moi que ça me paraît tout à fait juste parce qu'un parent ne peut permettre qu'à des adultes de se marier. On se marie lorsqu'il me semble qu'on soit jeune. Mais il faut être adulte pour se marier. Voilà.
1: D'accord, ok. Écoute, Élie, merci beaucoup. On échange autour de ces questions ici. Et merci aux personnes qui ont bien voulu participer. Merci, Élie. Merci. On se revoit à tout à l'heure. Alors, la première question qu'on retient hein, du chat, c'est est-ce qu'il n'y a pas une dimension, est-ce qu'il n'y a pas un côté égoïste dans le célibat? Justement de certains jeunes hommes ou de certaines jeunes filles qui se disent peut-être que être célibataire ça leur permet de faire ce qu'ils ont envie de faire et que être célibataire ça leur laisse peut-être une certaine marge de liberté. Donc c'est la question que nous pose l'internaute, est-ce que c'est pas quelque part égoïste cette façon de concevoir les choses? Alors, est-ce qu'il y a une réaction
2: par rapport à cette... Il y a plusieurs, je suppose qu'il y a plusieurs cas de figure quand la personne parle de célibat volontaire. Comme tu dis, peut-être cette personne-là veut flirter, ne veut pas s'engager, etc. Tout ça. Donc, on a peut-être, j'ai envie de dire, selon le point de vue de la personne, pourquoi pas. Mais je pense que y a des personnes qui s'octroient ce moment de célibat aussi pour pouvoir régler des blessures intérieures. Donc c'est pas forcément, c'est ok, on est dans un célibat volontaire, mais j'ai envie de dire que c'est même un célibat volontaire plus pour ne pas faire souffrir une future personne dans une relation. Parce que si on ne se guérit pas, on rentre dans un mariage, on rentre dans une relation, et du coup, on va faire plus de mal à la personne en face qu'autre chose. Donc, je répondrai que sur cette partie-là, et je laisserai mes amis répondre sur les autres points de vue du célibat volontaire pour savoir si oui ou non c'est égoïste ou pas.
1: Voilà. Sandrine, peut-être que tu veux réagir par rapport à ça?
3: Oui, alors moi, ce que je peux dire déjà, est-ce que tu peux juste reprendre la question, juste pour que je ne me trompe pas dans ma réponse?
1: Alors,
3: par rapport au égoïste.
1: Alors, est-ce qu'on peut faire dans ce cas-là revenir Élie, parce que moi, j'ai noté les mots-clés des questions. Et Élie, est-ce que tu peux.
3: Célibat volontaire, c'est ça?
1: C'est-à-dire que c'est une... C'est
4: la alors, que dire... Voilà, je suis là, je vais vous la reprendre la question. Donc, que dire... Alors, attendez, c'était celle-là. N'y aurait-il pas un côté égoïste dans le célibat volontaire? Je me gère toute seule. C'est plus facile que d'avoir à sortir de mon confort et je gère les aléas de... Alors, et gère les aléas de la hiérarchie aux côtés de quelqu'un.
3: D'accord, ok, merci. Alors, on reste encore à justifier celui du célibataire et celui du marié. Est-il nécessaire de trouver une explication à quelqu'un qui est célibataire de fait, c'est-à-dire qu'il a envie d'être célibataire. D'accord ? Maintenant, dire que c'est égoïste, c'est connaître à 100% la personne qui a fait un célibat volontaire. Et même lorsqu'on la connaîtrait à 100%, en quoi sa décision peut-elle être qualifiée d'égoïste ? C'est-à-dire que, quelque part, permettre à la personne qui a choisi d'être célibataire, de se gérer seule, d'être en pleine capacité et pouvoir et maîtrise de ses propres décisions. Dans ma posture, je dis, c'est égoïste parce que tu as choisi de ne pas être mariée. Ça veut dire, est-ce que c'est égoïste parce que du fait que tu sois célibataire, tu ne pourras pas, tu ne pourras pas mettre quelqu'un à côté? Est-ce que tout ça fait que c'est égoïste? Est-ce que tout ça fait que, dans mon opinion, je vais même pas parler de préjugés pour ne pas non plus me mettre en position de jugement par rapport à cette question. C'est juste, c'est en analysant la question, c'est est-ce que moi, en constatant qu'une personne est célibataire volontairement, je suis en droit quelque part de lui imposer un style de vie sien. Puisque moi j'ai choisi le mien, pourquoi toi qui es en face de moi, tu ne peux dire le tien? Et est-ce que parce que tu l'as choisi, tu dois le justifier? Et si tu le justifies, et Priscilla l'a dit tout à l'heure, tu vas un tel, tu vas justifier à un tel et tu vas passer ton temps, okay, à tel point que tu vas te perdre. Encore es-tu en capacité de poser tes décisions? Et si tu ne l'es pas, eh ben un jour tu le sauras. Au jour d'aujourd'hui, ton style de vie, il est égoïste ou pas?
1: C'est ça.
3: C'est vraiment être dans ce positionnement à l'autre, dans cette. Tes choix, je les respecte. Et après, on avance ensemble.
1: Tout à fait. Merci beaucoup. Alors, il y avait une question pour le pasteur Bibrac, une question sur le concubinage. Alors, j'ai vu aussi, j'ai noté, on parlait de, dans le cas où c'est difficile de patienter, dans le cas où c'est difficile pour la personne de patienter, mais tout à l'heure, on a un peu répondu à cette question, puisqu'on parlait de quand la période du célibat devient pesante. Et Sandrine, tu nous disais, parfois il faut chercher un interlocuteur, un professionnel avec lequel discuter de ça et essayer de comprendre, mais concrètement dans ce célibat, qu'est-ce qui nous pèse? Est-ce que c'est le regard des autres? Qu'est-ce qui pèse vraiment dans le célibat? Essayer de se comprendre. Alors, si tu veux rajouter quelque chose par rapport à cette question, Sandrine, ou le pasteur, vous pouvez. Parce que c'est un internaute qui dit que qu'est-ce qu'il doit faire lorsque ça devient difficile de patienter, lorsqu'il est sûr de ne pas avoir le don du célibat et que pourtant, cette personne ne trouve pas. Donc je ne sais pas si vous voulez rajouter quelque chose par rapport à cette question qui a été posée.
3: Alors, on a parlé de la tchèque qui est vraiment dérisoire parfois. Et souvent, c'est cette tchèque qui met pression. Et de part, cette dame est en train de dire « patienter ». C'est-à-dire patienter pour pouvoir checker, c'est ça? Donc, est-ce que nous, en tant qu'individus qui ne sommes pas des machines, on va pouvoir à un instant T remplir cette checklist? Donc, comment parler à des personnes de confiance qui vont faire de l'individu un individu de valeur? C'est même ça. Lorsqu'il n'aurait pas à cet instant-là rempli sa checklist, quoi.
1: C'est ça. Merci beaucoup. Alors, la prochaine question, du coup, on va progresser. Hein. La prochaine question pour le pasteur Bibrac. Pasteur, oui.
5: Je vais rajouter un point par rapport à cette question où le Seigneur a dit, et qu'est-ce qu'elle doit faire quand ça lui pèse?
2: Il y a certaines choses, on nous dit souvent, oui, il faut prier. On va mettre aussi, on va dire les choses concrètement. Qu'est-ce que cette personne-là, ça aussi, elle fait? Est-ce qu'elle sort de sa zone de confort? Est-ce qu'elle va rencontrer du monde? Est-ce qu'elle met en place des choses pour agrandir son cercle amical? Il y a tout ça aussi à prendre en compte, parce que on a des fois on reste chez nous et on se met à prier en demandant à Dieu un signe. X va rentrer habillé en rose ou je ne sais quelle couleur, va venir à l'église, etc., ça sera le bon. À un moment donné, non, il faut aussi prendre ses décisions et aller vers l'autre, agrandir son cercle d'amis, et à ce moment-là on va pouvoir certainement rencontrer des personnes, peut-être pas la personne, mais rencontrer des personnes qui feront qu'on va rencontrer d'autres personnes, et du coup on va à ce moment-là trouver celle qu'il nous faut. Parce qu'il y a quelque chose qui est clair aujourd'hui dans nos églises, il y a plus de femmes que d'hommes, donc c'est pas en restant dans l'église qu'on va faire des prières matin, midi, soir et qu'on reste là à attendre un signe que Dieu va faire la personne venir toquer à notre porte. Donc, si cette personne arrive à un stade où elle ne peut plus attendre, il faut aussi de son côté qu'elle puisse ouvrir les opportunités pour rencontrer du monde.
1: D'accord. Merci beaucoup.
3: Tout en mettant un équilibre dans les injonctions. Parce que c'est pas parce que je l'aurais fait ou que je l'aurais pas fait que je vais rencontrer ou que je vais pas rencontrer. Ça va, c'est à double revers, à double. Comme tout que je n'ai pas, ça veut dire que j'ai encore un problème.
2: Ah non.
3: Tu vois?
2: Effectivement.
3: Tu vois? C'est vrai. Alors, il faut y mettre cette nuance. Parce que, je vais, le célibataire va faire tout, va tout mettre en place pour pouvoir pallier un peu à ce temps de latence où il attend, etc. Et puis finalement, quand il aura tout fait, il va dire « Mais je suis encore célibataire, j'ai encore un souci. » Donc toujours mettre nuance, quelque part se recentrer. C'est, on entend souvent ce mot, se recentrer. Mais c'est pas centrer pour un petit peu dire « Qu'est-ce que je veux, qu'est-ce que je veux ?» Mais c'est recentrer en ne jamais oubliant la valeur que j'ai. Je suis une personne de valeur qui est un être social avant d'être un être égal. Et ça, faut pas l'oublier.
1: D'accord. Merci beaucoup pour tout ce qui a été apporté, en tout cas. Alors, le pasteur Bibrac, du coup, on va te poser la question, du coup, dans le chat qu'un internaute pose, mais il dit, selon ce qu'Elie a dit, pasteur Bibrac à la fin de la question. Ça veut dire que la personne voudrait qu'une réponse du pasteur. Alors, comment expliquer qu'aujourd'hui, il y ait de moins en moins de jeunes qui veuillent se marier, et comment expliquer le fait, justement, que ces jeunes décident de se mettre en couple au final hors mariage, donc en concubinage. Alors on m'annonce que le pasteur Bibrac a été déconnecté, mais il me semble qu'il avait parlé un peu de cette question au départ, quand il disait que il y a une évolution au niveau de la société qui fait aussi que le mariage perd de sa valeur. Donc, oui, Priscilla, tu voulais rajouter quelque chose?
2: Je ne suis pas le pasteur, mais effectivement, il en avait parlé en début. Et peut-être ça va rebondir sur la question d'après, à savoir comment revaloriser l'image du mariage. Je pense que l'influence qu'on a autour de nous détruit effectivement l'institution du mariage et ce que Dieu veut. Donc, pour que nos jeunes puissent mettre de la valeur sur le mariage et se disent, bon, ben, je ne veux pas vivre en concubinage, mais je veux vraiment respecter ce que Dieu veut, il faudrait, je pense, plusieurs choses, mais déjà, ces points-là, le premier serait que les jeunes, je pense que quand on revoit notre relation avec Christ, et quand on vient à demander à Christ de nous enseigner sur le mariage, on comprend vraiment cette institution et on ne voit pas des interdits. Bien au contraire, on voit une bénédiction, on voit que c'est un cadre que Dieu veut pour notre bien et que le concubinage ne va pas avec ce que Dieu voudrait pour nous. La deuxième chose, il faudrait sortir des stéréotypes que nous montre la télé-réalité. Aujourd'hui, notre monde, l'influence qu'il y a au niveau des jeunes, c'est les réseaux sociaux. Et quand on voit que les personnes qu'on suit, les personnes qu'on idéalise, les personnes qu'on voudrait ressembler, ben en fait, ils ne prennent que le concubinage et des relations souvent aléatoires. Elles ne restent pas avec leur conjoint plus de 3 mois, etc. À changer comme si c'était normal. Ben les jeunes se disent ben c'est un style de vie comme un autre. Ben pourquoi pas aussi l'adopter. Donc on a cette influence des réseaux qu'il faudrait se déconnecter. Et prendre en compte l'influence que ce que Dieu veut et ce que l'Église devrait aussi apporter. Cependant, l'Église étant nous-mêmes, donc les humains, on ne peut pas... j'avais un leader qui me disait, tu ne peux pas imposer des choses à tes équipes si toi-même tu ne le fais pas. Malheureusement, dans l'Église, on a autant de couples mariés, même on a beaucoup plus des fois de couples divorcés ou de personnes séparées que de couples mariés. Il faudrait que dans nos églises, on ait peut-être je ne jette la pierre à personne hein. Dans mes propos, je ne jette la pierre à personne, je veux juste pouvoir dire que si on veut revaloriser le mariage, il faut aussi que nous-mêmes, dans comment on en parle, on puisse en parler de la bonne manière, parce que on peut avoir vécu un mariage difficile, on peut être enfant aussi divorcé et pourtant avoir une belle image du mariage et vouloir se marier à son tour, etc. Et on peut aussi avoir le sens inverse, à savoir une famille mariée et des enfants qui veulent pas du tout entendre parler du mariage par rapport à ce qu'ils ont vu à l'intérieur. Donc l'influence que nous on apporte, parce que l'église ce n'est pas le bâtiment mais c'est vraiment les personnes qui sont, bah c'est vraiment nous, donc nous-mêmes pour pouvoir donner une belle image ou revaloriser le mariage par rapport au concubinage ou par rapport par rapport au concubinage, il faudrait que nous ayons un autre discours et une autre manière de l'apporter pour que les jeunes ne puissent pas avoir une interdiction, ne puissent pas puissent plutôt voir le bonheur qu'il y a à se marier que de se dire oh mais je vais me mettre avec X et dans 5 ans si ça va pas, de toute façon je ne suis pas mariée, je pourrais toujours partir. Et le fait de se dire ben je m'engage et du coup même quand il y aura les difficultés je vais tout donner pour pouvoir avancer dans mon mariage, ben du coup ça change la donne déjà de vision que de se dire oh ben c'est bon moi je vais pouvoir voir ailleurs. Okay. Alors pour moi il y a ces 3 choses là. Bon après il y en a forcément plus mais ces 3 choses là qui pour ma part ont fait la différence concernant le mariage.
1: D'accord, ok. Sandrine, est-ce que tu veux rajouter quelque chose?
3: Oui, il faut souligner que le concubinage n'est pas un état de célibat. Vu que on est vraiment centré sur le célibat, vivre en concubinage, se dire que ce n'est pas être célibataire. C'est être reconnu par la loi, puisque le concubinage est reconnu par la loi. mais c'est pas être célibataire. Beaucoup de gens vont dire, eh ben, j'ai des phases de concubinage et des phases de célibat, et d'autres vont dire, je suis en concubinage ou j'ai un compagnon, j'ai un ami, mais ça c'est être en couple. Donc pas de pas de confusion entre concubinage et le célibat. Je suis célibataire, on l'a défini en introduction de l'émission, c'est-à-dire que je n'ai pas de partenaire avec lequel je partage ma vie, également un lit conjugal, même si je ne suis pas passée devant le maire. Célibataire, c'est quelqu'un qui n'a pas de partenaire marié, c'est-à-dire qu'il est veuf, il est séparé ou il n'a jamais été marié. C'est différent.
1: D'accord. Alors, je voudrais qu'on vienne sur un élément de la situation. On a parlé du fait que Nathalie voulait recourir à l'insémination artificielle. Et c'est vrai que de plus en plus, on a cette question qui revient, la question de l'insémination artificielle. Et que répondre au final à ces jeunes femmes qui peut-être se retrouveraient dans le cas de Nathalie, voient l'âge et voient l'âge avancer, voient le temps passer et se disent « Waouh, si je dépasse un certain âge, il se pourrait que je ne puisse pas procréer. » Alors, que leur dire ces jeunes femmes qui décident d'utiliser ces méthodes mises à notre disposition au niveau de la société pour pouvoir s'assurer d'avoir une descendance?
3: On est encore sur une confusion à ne pas faire. Là, tu es en train de dire une femme célibataire veut être maman. Donc, elle veut être parent. Donc, on peut être célibataire et être parent. D'accord? Je peux être mariée, ne pas avoir d'enfant et avoir recours à l'insémination artificielle. Dans ce que tu dis, ce que je relève aussi, c'est l'utilité de cette jeune femme de 29 ans qui se referme sur être maman. Quelque part, cette jeune femme, elle va dire, mon rôle à ce moment précis, c'est que je sois maman. Donc, comme je n'ai pas de partenaire pour procréer, je vais prendre des initiatives pour moi le devenir. Alors, où est le lien avec le célibat? C'est ça encore qu'il faut se dire là. Dans quelle dynamique je me mets pour me dire je suis célibataire et maman, ou je suis soit célibataire, soit maman. C'est toujours des checklists et ça reste encore ça. Ça reste encore être dans des normes, dans des repères qui est à un instant T. Et tu viens de dire, elle a constaté qu'elle a 29 ans, alors elle n'a pas encore d'enfant et vu qu'elle est célibataire, elle va avoir recours à l'insémination artificielle. Mais c'est carrément autre chose.
1: Alors, je t'entends, Sandrine, j'entends. Il faut avouer que une femme célibataire à l'âge de 29 ans peut se dire, j'ai ce désir d'être maman, de donner la vie à un enfant et voilà que je ne trouve pas chaussures à mes pieds et le temps passe, etc. Donc quand bien même j'entends ce que tu dis et je comprends, hein, c'est très pertinent de toutes les façons, mais en réalité on a, alors je sais pas si c'est un mythe, je sais pas, mais on a ce mythe de l'horloge biologique et qu'il faut faire attention parce que 35 ans, il y a risque de faire des enfants en situation de handicap, il y a tout ça. Et cette jeune femme, elle se dit, bon, moi, écoute, je veux donner la vie à quelqu'un. Voilà, mon utérus est en bon état de marche, je veux donner la vie. Donc, j'ai recours à l'insémination artificielle. Il y a vraiment des femmes qui se retrouvent dans cette situation. Priscilla, je te vois.
2: Oui, je veux intervenir là. parce qu'en fait, je vais parler de ma situation. J'ai 32 ans aujourd'hui et je pensais réellement être mariée à 25 ans et je pensais vraiment avoir mes enfants aux alentours de 25, 26 ans, etc. Je vais vraiment me marier et commencer à procréer, voilà. Parce que j'avais mis dans ma tête, c'est peut-être bête ce que je vais dire là, mais je m'étais dit, si je commence, alors moi je suis très mathématique. Donc, je m'étais dit, si j'ai mes enfants à 25 ans, bon, maxi 27 ans, donc quand j'aurai 40 ans, ils en auront 20, on va quand même pouvoir sortir, j'aurai encore assez d'énergie pour faire X, Y, Z, de choses avec eux. Plus les années sont passées, etc., je me suis dit, mon Dieu, mais aujourd'hui, j'ai 32 ans, je ne vois pas l'ombre d'une personne à l'horizon. Donc, le temps de rencontrer une personne, me dire, est-ce que c'est la bonne ? Aller voir pour les enfants, etc. Je me dis, oulala, donc les enfants peut-être 34 ans, 35 ans. Donc, je reviens encore dans ma norme, enfin, dans mes règles de mathématiques en me disant que, ah ouais, ça voudrait dire que quand ils auront 20 ans, j'en aurai 55, etc., etc. Donc, moi-même, je commence à me faire un petit peu peur par rapport à ce que j'avais prévu. Aujourd'hui, ce sont des critères, je dirais ça comme ça, des petites règles que j'ai appris à me dire. C'est pas ce qui est le plus important ici là. Maintenant, par rapport au cas de Nathalie, et pourquoi j'aurais pu, hein, à mes 29 ans, 30 ans, me dire, ben, depuis mes 25 ans, j'avais déjà dit que j'aurais pu aussi commencer les démarches de l'insémination artificielle, etc. Je suis clairement dans le camp en me disant, oui, bientôt, l'horloge biologique, etc. Mais moi, je me suis posé la question, dans quel cadre je veux fonder mon foyer? Dans quel cas je veux avoir mes enfants? Est-ce que la priorité, c'est réellement avoir un enfant dans le but d'avoir un enfant et me dire, bon, mais c'est bon, l'enfant sera là et puis je vais m'en occuper? Ou est-ce que vraiment, quand je me suis posé cette question de qui je suis et qu'est-ce que je veux comme vie de famille, est-ce que j'ai exclu le papa? Non. Quand je me suis définie moi-même en oubliant tout ce qui était norme, en oubliant toutes les checklists, en regardant ma vie à moi et ce que je veux comme épanouissement, il y avait vraiment mon mari, mes enfants. Enfin, il y a mon mari et mes enfants. Donc, je ne peux pas aujourd'hui, par rapport à ma checklist, enfin, par rapport à ma vie, la vision que je veux avoir, me dire aujourd'hui, bon, ben, ouais, là, l'horloge tourne, donc je vais aller peut-être faire X, Y, Z. Non. Donc, du coup, c'est vraiment pourquoi, c'est l'intention qui est derrière. Pourquoi elle veut faire l'insémination. Et là, vraiment, tant qu'elle pourra répondre à cette question la plus en paix possible, eh ben, tout est bon, tout est OK. Personne n'aura à juger son choix, etc. Tout est OK. Mais si elle vient à répondre à cette question juste pour combler un manque, juste pour pouvoir être dans la checklist, juste pour pouvoir essayer ça, et qu'elle sent que sa réponse va à l'encontre aussi de ses valeurs, sa personne et ce qu'elle veut, ben, il faudrait que pour son bien-être, il faudrait pas qu'elle le fasse. Donc du coup, c'est vraiment l'intention qu'on met derrière et aussi, bah, cette question d'enfant, où est-ce qu'elle se situe?
1: D'accord.
3: Oui. Alors, il faut surtout,
1: je n'ai pas vu le temps.
3: Juste avant de finir, oui. il faut surtout se laisser tranquille. C'est-à-dire arrêter de se mettre autant de d'injonctions à tout checker. Il y a des choses qu'on va maîtriser et d'autres non. Donc, on y va tranquillement. Allons-y tranquillement avec ce que la présente.
1: C'est ça. Alors moi, je retiens plusieurs choses, hein, de cette émission. Je retiens l'idée de cesser au final de se mettre la pression et vraiment d'être dans cette dynamique aussi où on demande à Dieu ce qu'il a prévu pour nous. De déjà apprendre à être qui on est, cet individu à part entière, de déjà apprendre à se connaître, de s'épanouir dans ce temps qu'on a là, ce temps de célibat, et surtout profiter de ce temps de célibat pour que Dieu se révèle à nous et nous montre réellement quel est son plan pour nos vies. Et enfin, Sandrine vient de dire quelque chose de vraiment important, arrêter de se mettre la pression, se laisser tranquille et ne pas laisser au final toutes ces injonctions, toutes ces normes au niveau de la société nous dicter comment nous sommes censés nous sentir à tel ou tel âge si on n'a pas tout checké, etc. Il y a le timing, c'est pas la société qui le détermine et au final l'objectif, hein, le pasteur Buat le disait aussi, c'est qu'on soit épanoui et ça c'est important qu'on comprenne que l'idée c'est déjà être épanoui en tant que personne. Voilà. Est-ce qu'il y a un petit mot parce qu'on va devoir terminer cette émission? Voilà, parce que le temps est avancé et nous devons laisser la place à l'émission de la jeunesse. En tout cas, je vous remercie pour votre participation. Merci à Pasteur Bibrac, merci Priscilla, merci Sandrine. Et nous vous donnons rendez-vous le mois prochain, le troisième sabbat du mois prochain pour une autre émission Éducation. Merci beaucoup et bonne soirée à nous tous.
3: Au revoir.
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3: 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Bonsoir, Christophe.
2: Bonsoir, bonsoir à toutes et à tous. À la une de ce journal, Xi Jinping à Washington. Le président chinois arrive ce soir pour deux jours de visite et d'entretien avec Donald Trump. Visite regardée de très près en Inde, nous dira Doulay Rali. Le président iranien est élu à la tribune de l'ONU ce mercredi et l'Iran ne baissera pas la tête. Ainsi,

0: Xi Jinping arrive ce soir à Washington. Il sera accueilli à sa descente d'avion par Donald Trump en personne. Visite qui va durer jusqu'à ce vendredi. Elle devrait surtout se conclure par une prolongation de la trêve commerciale en vigueur depuis fin 2025 entre les deux pays. L'Inde suit avec beaucoup d'attention le tête-à-tête prévu ce jeudi entre les présidents chinois et américains, car cette rencontre intervient 10 jours seulement après le sommet des BRICS à New Delhi, qui avait été marqué par le passage du président chinois. C'était un signal de détente entre Pékin et Delhi. D'ailleurs, un possible rapprochement sino-américain n'inquiète pas forcément l'Inde, comme nous l'explique à New Delhi Abdullah Erali.
1: Si certains y voient un rapprochement entre Washington et Pékin au détriment des intérêts indiens, d'autres nourrissent une toute autre attente, dictée par l'urgence du moment. Pour Shankar Ayyar, auteur et analyste en économie politique, New Delhi espère avant tout un apaisement des turbulences géopolitiques.
2: L'Inde suivra cela avec beaucoup d'intérêt, car une prolongation de la trêve commerciale entre les États-Unis et la Chine, si on peut l'appeler ainsi, maintiendrait une certaine stabilité dans le système.
1: Car l'intérêt de New Delhi est surtout domestique. L'Inde importe l'essentiel de son énergie. New Delhi recherche avant tout la sécurisation des voies maritimes au Moyen-Orient, un dossier qui pourrait bien s'inviter dans les discussions entre Donald Trump et Xi Jinping, selon Shankar Ayyar.
2: Même si elle n'est pas à l'agenda annoncé, la guerre des États-Unis contre l'Iran sera un sujet de discussion. Et si elle débouche sur un résultat, cela intéressera l'Inde. Car maintenir les voies maritimes ouvertes est une priorité absolue pour elle, qui importe environ 80% de son énergie.
1: Une question d'autant plus sensible que les fournisseurs de l'Inde ont changé au gré des crises. Iran, Venezuela, Russie et États-Unis. Cette volatilité dicte la diplomatie indienne malgré les pressions de sanctions tarifaires américaines. Abdullah Erali, New Delhi, RFI.
0: À New York, c'est le deuxième jour de l'Assemblée générale de l'ONU. La prise de parole la plus attendue, c'était évidemment celle du président iranien Massoud Pezeshkian. Déjà, c'était le premier dirigeant d'un pays en guerre avec les États-Unis à prendre la parole à cet âgé de l'ONU. Et puis 24 heures plus tôt, Donald Trump avait menacé le régime de Téhéran d'anéantissement. L'Iran ne baissera jamais la tête, c'est ce qu'a répondu Massoud Pezeshkian. Autre intervention, celle du président syrien par intérim Ahmed al-Sharaa, qui a assuré que son pays s'épanouissait maintenant que Bachar al-Assad était tombé. Ahmed al-Sharaa a aussi appelé à la fin des incursions israéliennes en Syrie et il a affirmé que la région du Golan, en grande partie occupée par l'armée israélienne, resterait un territoire syrien. Des patrons étaient aussi invités à l'initiative de la France à s'exprimer lors d'une réunion devant le Conseil de sécurité en marge de l'AG de l'ONU. Des patrons de certaines des plus grandes entreprises d'intelligence artificielle générative, comme Dario Amodei, celui d'Anthropic, ou encore Sam Altman, le patron d'OpenAI. À plusieurs reprises ces derniers mois, leurs modèles d'intelligence artificielle ont échappé à leur contrôle. Et si Anthropic et OpenAI viennent de lancer des nouveaux modèles, eh bien le dirigeant d'OpenAI, Sam Altman, a appelé le secteur à ralentir.
3: Nous traversons une période complexe, marquée à la fois par un immense potentiel et une inquiétude tout à fait compréhensible. Ces modèles peuvent aider à acquérir de nouvelles connaissances. D'un autre côté, les IA gagnent en capacité et en autonomie et pourraient évoluer plus vite que nos institutions, concentrer le pouvoir entre trop peu de mains ou prendre des décisions incontrôlées. Cette préoccupation grandit à mesure que nous avançons vers des IA capables de s'améliorer elles-mêmes. Cette période exige une extrême prudence. Le risque est que les choses évoluent si vite que les gens ne puissent plus intervenir si nécessaire. Ce serait catastrophique. Le secteur ne doit pas accepter un risque technologique d'une telle importance sous prétexte que les gains sont trop élevés pour ralentir. Et aucune personne, aucune entreprise, aucun pays ne devrait utiliser les modèles d'IA les plus puissants pour imposer sa vision du monde aux autres.
0: To impose their worldview on everyone else. Sam Altman, le patron d'OpenAI. Toujours à New York, hier, c'était le président français qui s'était exprimé à la tribune de l'ONU et ses propos sur la Cisjordanie ne passent pas en Israël. Emmanuel Macron avait été très critique sur l'action des Israéliens en Cisjordanie où chaque jour des violations sont faites, affirmant que le Hamas n'était pas actif sur ce territoire. Le premier ministre israélien Benjamin Netanyahou a dénoncé aujourd'hui des propos d'une absurdité grotesque. Et puis au Yémen, les rebelles houthis menacent, eux, les États-Unis. Ils affirment que si Washington s'engage aux côtés de l'Arabie Saoudite ou interviennent dans le détroit de Bab el-Mandeb, eh bien les rebelles frapperont les intérêts américains au Moyen-Orient. Un conseiller militaire du mouvement ajoute par ailleurs que les houthis et l'Iran forment un seul bloc. En France, en mai prochain, c'est la présidentielle. Le PS tenait ce soir d'ailleurs son premier débat des primaires. Ce mercredi,

0: Plus de 60 organisations ont, elles, lancé en amont de cette présidentielle une initiative après la série de vagues de chaleur extrêmes que vient de connaître le pays avec la sécheresse qui se poursuit. Elles réclament que les candidats et candidates prennent clairement position. Quelles sont leurs propositions pour endiguer le réchauffement planétaire et adapter plus localement la France et ainsi protéger sa population? Anne Bringot, la directrice des programmes au réseau Action Climat, nous en dit plus sur cette initiative dont elle nous donne aussi au passage le nom.
1: Écoutez nos voix et agissez. C'est interpeller les candidats à l'élection présidentielle pour qu'ils écoutent les réelles préoccupations des Français. Parce qu'il y a eu des millions de Français qui ont vécu dans des logements où il faisait plus de 30 ou 35 degrés. C'était invivable, à plus de 8000 décès. Et également dans les écoles et les établissements de santé, on a vu des conditions inadmissibles. On a vu que la France n'était pas prête. On a les solutions. Si on veut que les bâtiments puissent absorber moins de chaleur, il faut des volets, il faut des brasseurs d'air également. Et donc maintenant, il faut simplement le mettre en œuvre. Et nous, on va interpeller les candidats à l'élection présidentielle, mais avec une diversité qui est beaucoup plus large qu'avant. C'est pas seulement les associations de protection de l'environnement, c'est des associations de locataires, de malades, de médecins, de retraités, d'étudiants, de consommateurs, de familles. Un large panel d'acteurs qui ont été très touchés dans leur quotidien ou dans leur métier et qui interpellent ces candidats pour avoir des réponses concrètes.
0: Anne Bringot avec Stéphanie Schuller. Paris salue un geste humanitaire. L'Azerbaïdjan gracie un Français, Martine Ryan, emprisonné dans le pays depuis 2023 pour espionnage. Cette décision intervient un peu après la levée des sanctions européennes visant un oligarque russo-ouzbek. Levée de sanctions que demandait la France. À la tribune de l'ONU, Volodymyr Zelensky a critiqué aujourd'hui cette pression de Paris. Quand quelqu'un dans le monde affaiblit les sanctions contre les oligarques russes, cela donne aussi plus de temps à la guerre, plus de temps à Poutine. Toujours en France, la Cour de cassation confirme le renvoi en procès pour viol du footballeur international marocain Achraf Hakimi. Le défenseur du Paris Saint-Germain est accusé d'avoir abusé d'une jeune femme, ce qu'il réfute catégoriquement. Éric Mamrut.
2: Le pourvoi en cassation était le dernier recours offert à Achraf Hakimi pour éviter la casse-procès. Mais aujourd'hui, la Cour de cassation, qui juge la partie technique de la procédure et non les faits, l'a rejeté, jugeant qu'aucun moyen sérieux n'était de nature à permettre son admission. Achraf Hakimi avait été mis en examen en mars 2023, avant d'être entendu quelques mois plus tard par la justice française. Suivant les réquisitions du parquet, la juge d'instruction avait alors renvoyé le joueur devant une cour criminelle pour viol. Un renvoi confirmé en juin dernier, suite à l'appel interjeté par le joueur du Paris Saint-Germain. Toutes les voies juridiques étant désormais épuisées, l'international marocain devra donc s'expliquer devant un tribunal sur ses accusations prononcées par cette jeune femme de 24 ans au moment des faits, sur cette soirée de février 2023, lorsqu'elle s'était rendue au domicile d'Achraf Hakimi, le joueur l'ayant, selon elle, embrassée et touchée sans son consentement avant de la violer digitalement, une version qu'il a toujours rejetée. Dans un communiqué, l'avocate de la plaignante s'est satisfaite aujourd'hui de la décision de la Cour de cassation, précisant, je cite, qu'après avoir été calomniée et traînée dans la boue par la défense d'Achraf Hakimi, ma cliente est déterminée à obtenir justice. La date du procès n'est pas encore connue, mais il pourrait débuter l'année prochaine.
0: Achraf Hakimi qui prépare actuellement les éliminations.
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1: Daniel chapitre 6, le verset 11. Quand Daniel apprit que ce décret avait été signé, il entra dans sa maison. Les fenêtres de sa chambre haute étant ouvertes en direction de Jérusalem, trois fois par jour, il se mettait à genoux pour prier et louer son Dieu. Il continuait à le faire comme auparavant. Ma prière. Seigneur, aide-moi à te rester fidèle même dans l'adversité. Au nom de Jésus. Amen.
2: Jodla dans l'émission Réflexion et Actualité, Jodla nous revoit à dans Bible vie expérience en homme yo crié Moïse. En hébreu, il dit Moshe. Moïse, un exemple. Dans le livre Exode, chapitre 2, en Bible, depuis verset 1 là, en Kali, un homme en branche famille à Lévi-là, t'est marié et un petit fille en même branche famille-là. Madame a été enceinte et fait un petit garçon. Là, il voit Jean-Petit là, t'es belle, il caché pendant 3 mois. Mais il n'a pas été caché plus longtemps, puisque ça. C'est comme ça, il prend un corbeil en papyrus. Et badi journée, il y avait bitine et goudron. Il mettait Timoun là dedans. Là, il finit, il mettait corbeille là en mettant tout froze là, si bon à rivière là. C'est à Timoun là, t'es arrêté debout à une petite distance pour y voir ça qui est arrivé Timoun là. Tifi à Pharaon là, descend en rivière là pour y aller baigner. Et madame qui t'est éveillée, t'es marché au bord rivière là. Fille à Pharaon là voit un panier en mitant tout faux là. Il voyait servante aille prendre panier là. Il ouvre et il voit Timoun là. C'était un petit garçon qui était capléré. Qu'il a fait mal pour Timoun là. Il dit c'est un Timoun hébreu. Là ça, c'est un petit garçon là avancé. Il dit fille à Pharaon là. Est-ce que vous voulez que j'aille chercher un nourrice bao à casser madame Ewila pour yon bâti mouna tete bao? 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On nous voit bien là depuis au début. Jacob descend en Égypte, nous avons trouvé ça dans Genèse 42, il y en a 3. Jacob t'en dit, en Égypte ni blé, il dit petit garçon a là descend en Égypte acheter blé pour pas morfé. 10 frères Joseph descendent en Égypte pour acheter blé. 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Songez, c'est frère Joseph qui t'es vendu bas Ismaélite là. 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Promesse là, bon Dieu fait à Abraham la réaliser. 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En situation dramatique, en régime, en système totalitaire. Verset 15, voilà dit ces sages-femmes-là, les autres qui accouchent madame Hébré, si c'est un garçon, tué. Si c'est un petit fille, laissez vivre. 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C'est pour autres jeter tout petit garçon qui fait à casser Hébré-là, jeter en rivière-là. Mais quitter tout petit fille vive. 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Mais il n'a pas été caché plus longtemps et abandonné pour mon Dieu sauver. Pharaon, qu'on dit aujourd'hui, sans psychopathe, un dictateur génocidaire. Il met en tête à tuer tout petit garçon à ces bruits-là. 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Moïse point paix. Il dit tout le monde doit être au courant. Pharaon apprend ça, ça qui passait, et cherchait à tuer Moïse. Mais il échappait Koraï. Moïse échappait Koraï en bas à Pharaon, et il a hérité un pays Madian. Rivé là, il s'est dit bon, en pis, qu'on doit trouver ça dans Exode 2, verset 12. 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Moïse vini en hébreu marron, émigré dans un pays étranger. 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Il vient songer à l'alliance là, il fait avec Abraham, Isaac et Jacob. Mon Dieu était vrai, en quelle situation le peuple Israël l'a tué. Il prend cause à eux en main. 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D'autres signes Moïse fait. Il pointe l'eau en rivière là, il vide ici, t'es là, là même, tout là tout naissant. Moïse allait côté Pharaon. L'Éternel dit laissez peuple aller. Pour y faire en fait, pour y en désert là. 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Qui m'en est ça? Pour moi suivre l'ordre d'Aïd. 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
1: Fraude bancaire, le QR code qui peut piéger votre compte. Une nouvelle escroquerie bancaire consiste à envoyer de fausses cartes de paiement accompagnées d'un QR code présenté comme nécessaire pour les activer. Derrière ce courrier particulièrement crédible se cache en réalité une tentative de vol d'identifiants et de données bancaires. Le piège commence directement dans la boîte aux lettres. Un courrier qui reprend l'apparence de celui d'un établissement bancaire informe le destinataire qu'une nouvelle carte lui est adressée. À l'intérieur, tout est fait pour donner confiance. Une carte équipée d'une puce, des consignes d'activation et surtout un QR code à scanner. Et c'est précisément à cette étape que la fraude se met en place. Une fois que le QR code scanné, l'utilisateur est dirigé vers une page internet qui imite l'espace en ligne de sa banque. La victime est alors invitée à renseigner ses identifiants, son mot de passe ou d'autres informations confidentielles. Ces données peuvent ensuite être récupérées par les escrocs et utilisées pour accéder au code bancaire et réaliser des opérations frauduleuses. Cette arnaque est d'autant plus difficile à repérer que les faux courriers peuvent être particulièrement bien réalisés. Logo, couleur, mise en page ou formulation employée, les fraudeurs cherchent à reproduire au plus près les codes visuels des établissements bancaires. Les outils d'intelligence artificielle peuvent également faciliter la création de documents plus réalistes et de messages mieux rédigés. Face à ce type de fraude, la prudence reste donc essentielle, même lorsque le courrier semble officiel. La présence d'une carte physique ne garantit pas qu'il s'agit d'un véritable envoi de la banque. Une carte ne s'active pas avec un QR code. Un premier réflexe permet déjà d'éviter le piège. Une nouvelle carte bancaire ne s'active pas à l'aide d'un QR code. Son activation passe habituellement par un retrait ou par un premier achat nécessitant l'utilisation du code confidentiel. Il faut également se montrer vigilant dès qu'un courrier, un SMS, un mail ou un appel demande de transmettre des informations sensibles. Identifiant de connexion, mot de passe et code confidentiel doivent rester strictement personnels. Même une personne se présentant comme un conseiller bancaire ne doit pas demander ces informations. En cas de réception d'une carte ou d'un courrier suspect, il est préférable de ne pas scanner le QR code et de ne renseigner aucune donnée personnelle. Pour vérifier l'authentification de l'envoi, il faut contacter directement sa banque en utilisant ses coordonnées habituelles et non celles éventuellement indiquées dans le courrier reçu. Si une tentative de fraude est confirmée, la banque doit être prévenue rapidement. Il est également possible de déposer plainte ou de signaler l'escroquerie sur la plateforme officielle dédiée à la cybersécurité. 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
1: 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Sans l'amour, pas ni communion. 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Ça peut vous dire communion accordée par l'esprit entre croyants ou bien la communion l'esprit avec lui-même. Plusieurs interprètes à Bible qui soutiennent que ces deux sens-là, ça, pas qu'à exclure l'un à l'autre. La communion avec croyants, c'est conséquence à communion avec l'esprit. 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

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Une seule voix peut inspirer des millions lorsque chacun choisit de partager l'espérance. L'année 2027 revêtira une signification particulière pour l'Église adventiste du septième jour. Selon la compréhension prophétique adventiste, l'an 27 de notre ère marque le commencement du ministère public de Jésus-Christ lors de son baptême dans les eaux du Jourdain. 2000 ans plus tard, l'Église adventiste mondiale souhaite faire de cette date un temps de mémoire, d'approfondissement spirituel et de mobilisation missionnaire. Dans cette dynamique, l'Union des Antilles et de la Guyane française s'inscrit pleinement dans cette initiative et invite les églises de Guadeloupe, de Guyane et de Martinique à cheminer ensemble autour d'un thème, projet, une voie 27. Une date inscrite dans la prophétie, le choix de l'année 2027 ne repose pas uniquement sur la commémoration d'un événement historique, il trouve son fondement dans la prophétie des 70 semaines rapportée dans Daniel 9, 24 à 27. Une voie 27, soit plus qu'une commémoration, une dynamique spirituelle, une occasion de redécouvrir Jésus, de renouveler notre espérance et de partager la bonne nouvelle du salut. Conférence débat le mardi 29 septembre 2026 au Centre culturel Rémy-Nassouta à Pointe-à-Pitre. Nouvelle loi d'aide à mourir, du droit à la mise en œuvre, cadre juridique, questionnement, éthique et défis organisationnels. Autant de sujets qui seront donc évoqués ce jour-là. Renseignement à info@amh-guadeloupe.com. Avec comme invité Anne-Sophie Moutier, juriste, consultante formatrice, enseignante universitaire, chargée de cours à l'Institut catholique de Rennes, l'Institut de préparation à l'administration générale de Rennes, Conservatoire national des arts et métiers, École des hautes études en santé publique, qui sera donc l'invité pour cette conférence débat, je rappelle, le mardi 29 septembre de 18h30 à 20h30 au Centre culturel Rémy Nassouta. Église adventiste du 7e jour de Pointe-Noire-Bourg vous invite à cette série de causeries, un esprit sain dans un corps sain, prendre soin de soi, corps, âme et esprit, du 12 au 26 septembre 2026, au programme l'alimentation, la digestion, l'eau source de vie, le sucre, quel effet sur notre santé, comprendre et prévenir la dépression, l'estime de soi, l'activité physique, la confiance en Dieu. Venez donc nombreux, l'entrée est libre et gratuite. Cultivons donc un esprit sain dans un corps sain. Ce sera donc le dimanche à partir de 18h, il y aura la prise de tension et évaluation du risque diabétique. Déjeuner fraternel aussi, également à l'issue du culte, après donc le message de clôture. Il y aura donc une rencontre interactive l'après-midi, échange avec les intervenants et un temps de questions-réponses. Notez donc que cette date du 12 au 26 septembre 2026 à l'Église adventiste du 7e jour de Pointe-Noire. Voleur d'année, voleur de vie, conférence débat, chaque deuxième dimanche du mois, 16h30, le dimanche 13 septembre à 16h30, ce sera le docteur Sonny Gene qui parlera bien sûr de la douleur au romaric chez Ronnie et Marie-Laure à Vieux-Beau-Mornalo. L'entrée est gratuite. Nous poursuivons nos communiqués sur votre station radio pour une vie meilleure. 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Le déjeuner, c'est à midi, 15h à 17h, animation pour les enfants de 3 à 14 ans. Vous êtes donc attendu nombreux pour cette journée porte ouverte du Bon Samaritain le dimanche 27 septembre. À noter sous votre agenda. 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Face aux violences, il est essentiel de briser le silence, écouter, accompagner et agir. Le département MIFEM de la Fédération France Nord vous invite à un temps fort de sensibilisation et de réflexion autour de la prévention et de la lutte contre les violences. Thème, briser le silence, la mission du MIFEM face aux violences, avec la participation de Michel
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Ce sera le dimanche 20 septembre de 11h à 13h, bien sûr sur Zoom. Un rendez-vous important pour informer, sensibiliser, soutenir et encourager chacun à devenir acteur du changement. Parce que le silence peut isoler, mais que la parole peut ouvrir un chemin vers la protection, la guérison et la restauration. Ensemble, faisons entendre une voix d'espoir. 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Notez les identifiants Zoom 891-2220-70-31. Le code secret 077-095. Le conférencier Lucien Coco vous informe de la sortie de son ouvrage « Ce que nos relations révèlent de nous ». Pour toute information complémentaire, vous appelez le 06 90 72 27 86. 06 90 72 27 86. Autre rendez-vous donc avec Lucien Coco, Bible, psychologie et spiritualité pour une vie équilibrée, paix, famille, pardon et spiritualité, le samedi 19 septembre. 10h30, retrouver la paix intérieure. Dimanche 20 septembre, 18h45, la famille, refuge et lieu de restauration et la santé mentale. Mercredi 23 septembre 2026, 18h47, un être entier, corps, âme et esprit. Ce sera donc à l'église adventiste du 7e jour de Bémaro. Intervenant Lucien Coco, conférencier, accompagnateur en relation d'aide, coach en style de vie. Notez cette date, ce sera donc le dimanche et mercredi du samedi 19 septembre au samedi 26 septembre. 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
2: Bonjour à toutes, bonjour à tous. Je suis très heureux de vous retrouver pour poursuivre notre étude de la leçon numéro 13, Grâce, Amour et Communion. Hier, nous avons étudié plusieurs expressions utilisées par Paul pour présenter Dieu comme la source de l'amour, de la paix, de l'espérance et de la consolation. Aujourd'hui, notre sujet a pour titre la communion du Saint-Esprit. Nous allons découvrir que le Saint-Esprit n'est pas seulement une puissance ou une influence. Il fait partie de la divinité et il demeure dans les croyants, leur révèle les choses de Dieu, distribue les dons spirituels et construit la communauté de l'Église. L'apôtre Paul termine la deuxième épître aux Corinthiens par cette bénédiction. 2 Corinthiens 13, verset 14. Que la grâce du Seigneur Jésus-Christ, l'amour de Dieu et la communion du Saint-Esprit soient avec vous tous. La communion du Saint-Esprit peut être comprise de deux manières complémentaires. Elle désigne d'abord la communion personnelle que nous pouvons avoir avec le Saint-Esprit. Elle désigne également la communion que l'Esprit produit entre les croyants. Ces deux dimensions sont liées. Plus nous permettons cet Esprit d'agir dans notre vie, plus il transforme notre manière de vivre avec les autres. La communion chrétienne n'est donc pas simplement le résultat des rencontres, d'activités ou d'une bonne organisation. Elle est une œuvre spirituelle produite par la présence de l'Esprit. Alléluia! Mais avant d'aller plus loin, nous prions. Notre Père, notre Dieu, merci pour le don du Saint-Esprit. Aide-nous à mieux comprendre sa personnalité, sa divinité et son œuvre dans notre vie. Apprends-nous à écouter sa voix, à suivre sa direction et à ne pas résister à son action. Que sa présence construise dans ton Église une communion véritable, fondée sur la vérité, l'amour et le service. Je te prie au nom de Jésus et pour ta gloire. Amen. Chers amis, Paul écrit dans Philippiens 2, 1 et 2, « Si donc il y a quelque consolation en Christ, s'il y a quelque soulagement dans l'amour, s'il y a quelque communion de l'esprit, s'il y a quelque affection et quelque miséricorde, rendez ma joie parfaite, ayant un même sentiment, un même amour, une même âme, une même pensée. » Amen. Mes amis, la communion de l'esprit conduit les croyants à partager un même amour et une même orientation spirituelle. Paul ne dit pas qu'ils doivent avoir exactement la même personnalité, la même histoire ou les mêmes capacités. Il leur demande de placer leurs différences sous la direction du Saint-Esprit afin qu'elles ne deviennent pas des causes de rivalité. Alléluia! Dans les versets suivants, il les invite à ne rien faire par esprit de dispute ou par vaine gloire. Chacun doit considérer les intérêts des autres et développer les sentiments qui étaient en Jésus-Christ. La communion produite par l'Esprit ne consiste donc pas seulement à être présent dans le même lieu. Elle transforme notre manière de considérer et de traiter les autres. Amen. Certains présentent le Saint-Esprit comme une simple force, une énergie ou une influence divine. Mais la Bible lui attribue des actions qui appartiennent aussi à une personne. Jean déclare dans Jean 14, verset 26, « Mais le Consolateur, l'Esprit Saint, que le Père enverra en mon nom, vous enseignera toutes choses et vous rappellera tout ce que je vous ai dit. » Le Saint-Esprit enseigne donc et rappelle les paroles de Jésus. Dans Jean 16, verset 13, Jésus ajoute, « Quand le Consolateur sera venu, l'Esprit de vérité, il vous conduira dans toute la vérité. » Le Saint-Esprit donc guide, parle et annonce les choses à venir. Dans Éphésiens 4, verset 30, Paul écrit, « N'attristez pas le Saint-Esprit de Dieu par lequel vous avez été scellés pour le jour de la rédemption. » Une puissance impersonnelle ne peut pas être attristée, mes amis. Le Saint-Esprit entretient une véritable relation avec les croyants. Dans Romains 8, verset 16, nous lisons, « L'Esprit lui-même rend témoignage à notre esprit que nous sommes enfants de Dieu. Il rend témoignage, accompagne et confirme notre identité d'enfant de Dieu. » Alléluia! Ces textes montrent que le Saint-Esprit n'est pas une chose que nous pouvons utiliser. Il fait partie de la divinité avec laquelle nous sommes appelés à vivre en communion. Alléluia! Dans 1 Corinthiens 2, 10 et 11, Dieu nous les a révélés par l'Esprit, car l'Esprit sonde tout, même les profondeurs de Dieu. Lesquels des hommes en effet connaît les choses de l'homme, si ce n'est par l'Esprit de l'homme qui est en lui? De même, Personne ne connaît les choses de Dieu si ce n'est l'Esprit de Dieu. Donc, nous comprenons que le Saint-Esprit connaît les profondeurs de Dieu. Alléluia. Il ne reçoit pas seulement quelques informations extérieures sur Dieu. Paul affirme qu'il sonde et connaît les choses profondes de Dieu. C'est pourquoi il peut nous révéler la vérité et nous aider à comprendre la parole. Notre intelligence humaine est importante. Nous devons étudier attentivement les textes, leur contexte et leur enseignement. Mais la compréhension spirituelle ne dépend pas seulement de nos capacités intellectuelles. Nous avons besoin du Saint-Esprit pour ouvrir notre intelligence, toucher notre conscience et appliquer la vérité à notre vie. Nous pouvons donc commencer notre étude de la Bible par une prière simple. Saint-Esprit, aide-moi à comprendre ce que Dieu veut m'enseigner et donne-moi la force de le mettre en pratique. Alléluia. Paul écrit dans 1 Corinthiens 3:16. Ne savez-vous pas que vous êtes le temple de Dieu et que l'Esprit de Dieu habite en vous? Dans ce passage, Paul s'adresse à l'ensemble de l'Église. La communauté des croyants devient le temple dans lequel l'Esprit de Dieu demeure. Cette vérité donne une grande valeur à l'Église, malgré ses imperfections humaines. Elle nous rappelle également que notre manière de traiter les autres membres n'est pas sans importance. Blesser, mépriser ou diviser continuellement la communauté dans laquelle l'Esprit habite est quelque chose de sérieux. La présence de l'Esprit ne dépend pas de la beauté d'un bâtiment. Attention, elle se manifeste au milieu des croyants qui appartiennent à Jésus-Christ. Cette présence doit produire une communauté où la vérité est enseignée, où les dons spirituels sont utilisés pour servir et où les personnes apprennent à grandir ensemble à la gloire de Dieu. Alléluia. Dans 1 Corinthiens 12, verset 11, un seul et même esprit opère toutes ces choses, les distribuant à chacun en particulier comme il veut. Donc le Saint-Esprit distribue les dons spirituels selon sa volonté. Les dons ne sont donc pas des récompenses accordées aux personnes les plus importantes. Ils sont des capacités données pour le service et l'édification de l'Église du Seigneur. Personne ne possède tous les dons. Cette diversité nous apprend que nous avons besoin les uns des autres. Celui qui enseigne a besoin de celui qui encourage. Celui qui dirige a besoin de celui qui sert discrètement. Celui qui parle a besoin de celui qui prie. La communion grandit lorsque chacun utilise son don sans mépriser celui des autres, ni chercher à prouver sa supériorité. Elle est fragilisée lorsque nous comparons les dons, recherchons la visibilité ou considérons certaines fonctions comme sans importance. Le même esprit agit à travers des personnes différentes pour accomplir une mission commune. Paul nous dit dans 2 Corinthiens 3, verset 6, « La lettre tue, mais l'esprit vivifie. » Cette phrase ne signifie pas que la Bible ou la loi de Dieu serait mauvaise. Paul oppose une approche purement extérieure de la religion à la vie nouvelle produite par l'esprit. Nous pouvons connaître des commandements et des doctrines sans permettre à Dieu de transformer notre cœur. Attention! Le Saint-Esprit inscrit la volonté de Dieu en nous et nous donne la capacité de vivre une relation réelle avec lui. Alléluia! Paul ajoute dans 2 Corinthiens 3, 17, « Or le Seigneur, c'est l'Esprit. Et là où est l'Esprit du Seigneur, là où est la liberté. » Cette liberté ne signifie pas que nous pouvons faire tout ce que nous voulons. Elle désigne la libération de la condamnation de l'esclavage du péché et d'une religion vécue uniquement comme une obligation extérieure. Le Saint-Esprit nous rend libres de servir Dieu avec un cœur renouvelé. Alléluia. Alors, pourquoi est-il essentiel de reconnaître la divinité du Saint-Esprit pour comprendre pleinement l'amour de Dieu envers nous? Mes amis, si le Saint-Esprit n'était qu'une force créée, sa présence en nous ne serait pas véritablement la présence de Dieu. Mais Paul affirme que nous sommes le temple de Dieu parce que l'Esprit de Dieu habite en nous. Alléluia. Dieu ne s'est donc pas contenté de nous envoyer une aide extérieure. Par le Saint-Esprit, il vient demeurer avec nous et agit extérieurement dans notre vie. Le Saint-Esprit nous révèle le Père et le Fils, nous assure que nous sommes enfants de Dieu et nous accompagne dans notre transformation. Alléluia. Sa présence montre jusqu'où va l'amour de Dieu. Le Seigneur ne nous sauve pas pour ensuite nous laisser avancer seuls. Il demeure en nous, nous enseigne, nous reprend, nous fortifie et nous conduit. Amen, amen. Alléluia. Une illustration. Un orchestre réunit des instruments très différents. Le violon, la trompette, la flûte et les percussions ne produisent pas le même son. Si chacun joue selon son propre rythme, sans tenir compte des autres, le résultat devient désordonné. Mais lorsque tous suivent la même direction, leurs différences produisent une harmonie qu'aucun instrument ne pourrait créer seul. Alléluia! Il en est de même dans l'Église. Le Saint-Esprit ne supprime pas nos différences. Il les met au service d'une même mission. Alléluia! La communion apparaît lorsque chacun accepte de suivre sa direction et d'écouter les autres. Alléluia! Application personnelle. Demandons-nous aujourd'hui, est-ce que je considère le Saint-Esprit comme une personne divine avec laquelle je suis appelé à vivre en communion? Est-ce que je prends le temps de demander...
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3: Quand les générations se rencontrent, ce n'est pas seulement le temps qui se partage, mais aussi les savoirs et les valeurs. Des associations existent comme Unicité, où Roland, retraité, transmet son vécu, ses histoires, à Cassandre, 22 ans, qui arrive avec son regard neuf, sa curiosité et son énergie. Un duo intergénérationnel qui s'enrichit mutuellement. Alors Cassandre, qu'est-ce qui vous plaît dans cette expérience ?
4: Ce qui me plaît, c'est le lien social. Rencontrer des personnes plus âgées que moi, ça m'apporte d'apprendre leur histoire et de prendre confiance en moi.
5: La rencontre avec les jeunes, ça m'apporte un regard sur les difficultés qu'ils ont. Et ça, c'est, à mes yeux, c'est primordial, ça.
4: Roland m'apporte son vécu, son histoire et des conseils pour les embauches. Il peut m'aiguiller.
3: Et qu'est-ce que vous faites ensemble ?
5: On a quelques activités ludiques. On a fait une ou deux marches. On a fait une petite partie de boules aussi. On a joué au domino. Et puis, on a parlé un petit peu, quoi.
4: Il m'a montré un peu comment on fait de l'accordéon.
3: Et vous, Cassandre, vous lui apportez quoi ?
4: Par rapport au téléphone, envoyer un message et tout ça. Il aime pas ça et il comprend rien. Le premier truc j'avais fait pour les messages, il a noté sur un petit papier comment faire toutes les étapes.
3: Merci à tous les deux. Les rencontres entre les générations, c'est construire des liens où chacun a quelque chose à transmettre et à recevoir.
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1: Bienvenue dans cette première partie d'une nouvelle étude consacrée au thème de l'évangile de Jean. Et pour pouvoir en discuter, eh bien, nous accueillons Eddy Michel et Dominique. Bienvenue, messieurs.
2: Merci.
1: J'aurais une première question à vous poser. Qu'est-ce qu'un signe ? Est-ce qu'un signe, c'est quelque chose qui transmet une information à quelqu'un ? Est-ce qu'il y a une codification pour un signe ? À quoi sert un signe ? Eddy Michel.
2: Alors c'est vrai que quand on lit l'évangile de Jean, on découvre que l'auteur aime utiliser cette expression pour parler des actes posés par Jésus. Et en lisant au fur et à mesure, on découvre qu'il souhaite nous faire découvrir véritablement qui est ce personnage. Donc effectivement, ce sont des actes, ce sont des attitudes posées qui vont, qui devront interpeller le lecteur pour lui permettre de découvrir la personne de Jésus sous différentes facettes, différents angles. C'est ce que je pourrais dire dans un premier temps par rapport à la notion de signe.
1: Dominique, le titre de ce thème de cette semaine, des signes qui montrent la voie. J'ai envie de te poser la question, mais de quelle voie s'agit-il ?
3: Effectivement, je pense qu'il est important de savoir de quelle voie on parle. Parce qu'une voie peut être identifiée par des signes, mais aussi des signes peuvent, j'ai envie de dire, nous entraîner sur plusieurs voies. J'arrive à un carrefour, par exemple, je peux avoir un signe qui me dit que la route c'est tout droit, sauf que la personne qui est passée avant a changé le sens de ce panneau. Et donc, du coup, je vois bien qu'il y a un signe qui m'indique d'aller à tout droit, alors que c'était à droite. Donc, je crois que c'est important de bien, comme disait Eddy tout à l'heure, mettre en corrélation l'ensemble des signes pour pouvoir comprendre de quelle voie il s'agit. On peut dire la voie ou le chemin aussi. Et je crois que Jésus, dans l'épître de Jean, à plusieurs reprises, dit « je suis ». De mémoire, il y a sept éléments qui ressortent. Je suis le chemin, la vérité, la vie. Des éléments qui ressortent. Je suis le chemin, la vérité, la vie.

0: que le lecteur, l'auditeur, celui qui assiste à l'événement, peut aussi dans son, enfin dans sa lecture, se méprendre sur le signe et avoir aussi des éléments bloquants par rapport à ce qu'il pourrait normalement découvrir si peut-être qu'il se laissait porter par le signe, par l'action posée. Donc c'est vrai que Dominique l'a bien illustré en disant, en parlant du rond-point et la personne qui aurait changé le sens. Mais nous arrivons aussi dans la lecture, puisque nous lisons, nous sommes des lecteurs aujourd'hui, on a en quelque part une interprétation. Est-ce la bonne ? Comment justement se laisser encore interpeller par ces signes qui sont censés nous conduire sur le chemin Jésus, le chemin, la vérité et la vie ?
1: Je vous remercie, monsieur, messieurs, pour ces propos introductifs et je vous propose maintenant de passer à la rubrique au cœur du texte. Il nous est proposé dans cette étude, différentes histoires que l'auteur a voulu rassembler. Pourquoi était-ce important, à votre avis, pour Jean et pour nous, du coup, aujourd'hui, de comprendre, les contemporains de Jésus, comprendre qui était cet homme qui se présentait à eux, Dominique?
2: Quand on lit Jean 20 au verset 31, Jean dit clairement que les choses qui ont été écrites jusqu'ici, les choses dont il a parlé, ont été écrites afin que tous ceux qui vont lire puissent croire que Jésus est le Christ, le Fils de Dieu. Mm-hmm. Christ, loin, est l'apostrophe, bien sûr, ou INT, le Messie. C'est-à-dire que l'objectif de Jean, c'est de révéler celui que Dieu a envoyé, celui que Dieu a choisi, pour que, je continue le texte, en croyant, nous puissions avoir la vie en son nom. Donc il y a un objectif quand même qui, à mon sens, est sans jeu de mots vital, c'est de comprendre qui est la personne de Jésus et son rôle, ce qu'il a fait en étant sur terre. Et Jean va donc mettre l'emphase à chaque fois sur, comme tu disais à juste titre, une série d'événements qu'on peut regrouper par moment et qui vont nous permettre d'identifier qui est Jésus. Alors, tu as parlé tout à l'heure des noces, où là Jésus va apporter au travers de miracles une réponse à une problématique. Donc Jésus est une solution. Ou la solution. Mmh. Donc ça veut dire qu'un signe de Jésus, c'est avant Jésus, en tout cas suivre ce signe-là, c'est avoir la possibilité d'avoir des solutions dans mon quotidien. Le mariage, c'est un événement effectivement qui arrive dans la vie, et on peut se retrouver face à des problématiques. Et Jésus, à travers ce miracle, dit « Je peux porter une solution. Dans votre quotidien, j'ai la capacité de changer l'eau en vin, de changer le désert peut-être en jardin, de changer un problème en une opportunité, à partir du moment où vous cheminez avec moi et vous suivez ce que je dis, ou vous suivez le signe que je vous donne. »
1: On a l'impression qu'à la lecture de cette histoire, que Jésus est un peu pris au dépourvu, que c'est un signe dont il n'avait pas vraiment envie de donner, parce qu'en fait, sa mère l'interpelle alors qu'il est attablé avec ses amis, les disciples. On lui dit, voilà, le vin vient à manquer, et Jésus, est-ce que tu peux faire quelque chose pour pouvoir faire en sorte que la noce ne soit pas gâchée? Et la réponse de Jésus est quand même effarante, dans le sens où il dit, mais femme, qu'est-ce qu'il y a entre toi et moi? Est-ce que mon temps n'est pas venu? Mais qu'est-ce que tu me demandes là de faire?
0: Alors c'est vrai que Jean construit ses récits, puisque par rapport au texte qui a été lu tout à l'heure, par rapport à l'objectif de Jean lorsqu'il écrit, il est le dernier déjà à écrire. Mm-hmm. Donc ça veut dire que les autres, il y a quand même des documents qui circulent et qui ont été écrits par rapport à la personne de Jésus. Il fait le choix à un moment donné, peut-être par rapport au contexte, par rapport au courant de pensée qui existait aussi à l'époque, de se dire, mais peut-être qu'on a besoin de mieux comprendre la personne de Jésus et de ne pas passer à côté. Et quand il construit ces histoires, puisqu'il les écrit, et on ne les trouve pas d'ailleurs forcément dans les autres évangiles.
1: Exact.
0: Donc il choisit un certain nombre de ces récits, et c'est vrai qu'ils sont souvent construits sous la forme de l'attention, de l'incompréhension. On le verra après avec Nicodème, qui dit quelque chose, Jésus est sur un autre niveau avec lui, ils ne sont pas exactement sur le même niveau de conversation. On voit la tension entre la fête, la maman de Jésus qui vient l'interpeller. Donc comment elle le considère.

0: Lui, c'est le moment peut-être de se dévoiler, peut-être que en quelque part ils se disent bon, ok, il faut que tu fasses quelque chose pour qu'on sache qui tu es. Il y a un problème, mais on observe aussi que elle n'est pas froissée, elle n'est pas offusquée. Hein. Elle dit simplement faites ce qu'il vous dira. Alors nous, on a une lecture et peut-être par rapport aux conditions dans lesquelles nous vivons, par rapport à la réponse de Jésus. Mais Marie n'est pas offusquée. Mais Jésus lui fait bien comprendre que ce n'est pas à elle de lui dire à quel moment on fait les choses. Mm-hmm. Parce que Jésus non plus n'est pas un distributeur automatique. Quoi. Il est là et puis on a besoin. Alors on appuie, ok, on a fini avec toi. Jésus a une volonté, et d'ailleurs ce miracle, il se fait quand même en catimini. Donc c'est vrai, quand on parle tout à l'heure de signe, on a l'impression que c'est quelque chose d'explosif, que tout le monde verra. Mais en fait, celui-là, c'est très peu. Mais c'est intéressant d'observer également que l'un des disciples, de ceux qui seront disciples de Jésus, Nathanaël entre autres, sera ou est de Cana en Galilée.
1: Exact.
0: Donc ça veut dire qu'en quelque part, ce qui se passe là, parce que l'auteur le dit, tel fut à Cana au verset 11, en Galilée, le premier miracle que fit Jésus, il manifesta sa gloire et ses disciples crurent en lui. Donc, l'objectif, en fait, ici, c'est même pas premièrement par rapport à la foule. C'est vrai que on pourra interpréter, on pourra aller, mais l'objectif de Jésus, premièrement, c'est par rapport au petit groupe. Avant que vous me suiviez, est-ce que vous savez qui je suis? Et Jésus veut se révéler. Et Jésus va se révéler puisque les disciples, nous dit le texte, ils vont croire en lui. Ça va susciter donc effectivement la foi, l'adhésion. Donc l'objectif de Jésus, en tous les cas au travers du signe, est atteint, même s'il n'est pas fait en tout éclat.
1: Faut-il un signe de Dieu pour que la foi puisse germer en moi?
2: Je reprends l'image qui dit Adonis, le distributeur. Ce serait dommage de suivre Jésus parce qu'en appuyant sur le bouton, on aurait quelque chose. Néanmoins, il y a un contexte. On est dans une époque où les Juifs sont sous la domination romaine, dans un esclavage, etc. Où beaucoup ont parlé de Messie qui devrait arriver, etc. Et Jésus va faire des signes, effectivement, pour pouvoir déjà attirer l'attention, pour pouvoir éveiller, j'ai envie de dire, la réflexion, et pour pousser les autres à un moment donné se demander, mais il a quelque chose à nous dire, lui. Parce que même s'il n'avait rien pour attirer les regards en lui, ce qu'il faisait attirait les regards, puisqu'il y avait une foule qui le suivait. J'espère, en tout cas, c'est un vœu profond, ne pas avoir besoin de signes pour suivre Jésus. C'est-à-dire qu'un peu comme Job, arriver à me dire, d'ailleurs c'est un peu là où Satan avait cherché Job, en disant à Dieu, mais il te suit parce que tu le bénis. Si tu l'enlèves la bénédiction, tu verras, il va t'abandonner. Et Jésus, Dieu, dans sa prescience, dit, mais vas-y, tu verras que Job m'aime et me suit, entre guillemets, pour rien. Mm-hmm. Et je crois que, au travers de Jean, on voit ce que Jésus est capable de faire. Mais comme on disait tout à l'heure en introduction, et il l'a souligné, l'ensemble de ces signes doivent nous mener vers un chemin. C'est-à-dire, c'est des poteaux indicateurs, mais si je reste focalisé sur le poteau indicateur, je vais rater le chemin à un moment donné, ou je risque de buter sur le poteau, ou de mal interpréter le poteau. Donc, le signe fait partie, mais pour moi, il n'est pas la finalité. Il peut me mener au Christ, l'objectif c'est qu'il me mène à Christ, c'est sûr, mais je ne souhaite pas avoir besoin en permanence de signes pour me dire que je suis un grand maître, je suis un Jésus qui est tout puissant, qui peut me sauver. Ce que je comprends dans ces signes qui montrent le chemin, c'est que de ne pas se focaliser plus sur le signe que sur l'auteur du signe. Parce que le signe montre le chemin et parfois on passe du temps sur le signe et on oublie qu'il est là pour indiquer le chemin.
1: Est-ce que ma foi arrive en amont du miracle, ou c'est parce que je crois que le miracle intervient dans ma vie et que Jésus intervient?
0: Je peux dire que le miracle peut alimenter la foi.
1: Oui.
0: Et la foi me permet de voir le miracle. Donc je ne sais pas lequel qui vient avant. Mais en tous les cas, quel que soit le sens, je vois qu'ils sont complémentaires. Je dirais que l'époque de Jésus, c'est aussi une époque où, on le sait, le peuple, la nation juive, quand même, a reçu des instructions. Mm-hmm. Donc, ils ont reçu des indications, des signes, d'accord, par rapport au temps de la venue du Messie.
1: Oui.
0: À l'époque de Jésus, il y a aussi beaucoup de Messies, de personnes qui se prétendent être les libérateurs. Il faut avoir des signes et bien les décoder pour repérer le bon Messie. Donc Jean va se dire, ok, il faut quand même que je leur donne des éléments pour qu'ils voient et qu'ils attestent que c'est bien ça. Donc ils ont la foi, ils attendent le Messie. Mais comment faire lorsqu'il y a plusieurs prétendants? Mm-hmm. Eh bien Jean dit, ben, je vous donne des signes. Mais et là, quand on... Parce que c'est très intéressant, on peut aussi les mettre en lien, même avec l'Ancien Testament, dans la construction du livre de la Genèse, par exemple. Lorsque Jean commence, au commencement était la parole, ça fait un peu référence au livre de la Genèse, aux premières paroles. Et c'est intéressant de voir que le deuxième chapitre, on parle aussi de noces dans le livre de la Genèse. Mm-hmm. Mais c'est aussi, dans l'évangile de Jean, la première chose qu'on retrouve, c'est quoi? Des noces. Des noces. Donc, si on, celui qui connaît un peu le texte biblique se dit... Tiens, Jean est en train de nous dire quelque chose. Il fait un lien avec ce qu'on connaît déjà, avec le Dieu de la Bible, ce qu'il considère. Alors je me dis, tiens, Dieu est quand même intéressant dans sa façon de construire l'évangile de Jean. Donc, oui, l'un, pour moi, alimente l'autre. Parce que nous ne sommes pas que cartésiens, c'est-à-dire qu'on analyse, on a compris intellectuellement. On a aussi besoin de toucher, de voir. On a des émotions, on est sensible. Et je crois que Dieu vient à nous et se révèle à nous sous ses différentes, sous ses différents aspects, sous ses différents angles, justement parce que ce texte, ce thème va revenir, il est récurrent dans l'évangile de Jean, pour susciter la foi. L'objectif, c'est ça. Si je le lis, je l'analyse et ça suscite pas la foi, c'est que quelque part, c'est un récit comme un autre. Ça doit pouvoir susciter la foi. Donc, quand je lis le texte, je dois pouvoir me mettre dans une disposition pour permettre aussi de m'interpeller.
2: Si tu peux, Rudy, je vais compléter également ce que Kédi vient de préciser. Par l'histoire de cet homme qui vient voir Jésus par rapport à son fils qui est malade. Mm-hmm. Et il a confiance en Jésus, puisqu'il va le voir. Il espère que Jésus va faire quelque chose.
3: Oui.
2: Et Jésus va lui dire, va, ton fils est guéri. Le texte nous dit qu'il va rentrer chez lui le lendemain matin.
0: Oui.
2: Et il va demander à quelle heure il a été guéri.
3: Tout à fait.
2: Ça veut dire que le miracle, il ne l'a pas vu, mais il y a cru. Il a accepté ce signe dans la parole que Jésus a donnée comme un élément réel, véridique, sans le voir. Donc, pour revenir à ta question, est-ce qu'il a eu besoin de signes ou quoi? Ou est-ce que c'est sa foi qui lui a permis de voir le signe? Est-ce que c'est la poule ou l'œuf? Enfin, on peut rester des heures à discuter. Mais je crois que l'un alimente l'autre, effectivement, comme il disait. C'est-à-dire que, parce qu'il a cru, il n'a pas eu besoin d'aller vérifier. Et parce qu'il a cru, le miracle s'est réalisé aussi. Donc, je crois que les signes font partie, j'ai envie de dire, de notre construction. Mais ils ne doivent pas être l'objet de notre recherche, de notre réflexion. C'est-à-dire, parce que quand parfois les hommes sont venus voir Jésus, ils ont demandé un signe, Jésus répond, il ne leur sera donné un autre signe que celui de Jonas.
0: Tout à fait.
2: Parce qu'en fait, leur objectif, à travers le signe, était autre. Il était beaucoup plus, j'ai envie de dire, pervers. Donc, je recherche un signe, pourquoi? Au fait, quelles sont mes motivations? Qu'est-ce que je ferai de ce signe? Est-ce que le signe que je demande, c'est pour justement mieux comprendre qui est Jésus? N'oublions pas, le Fils de Dieu. Donc, il était aussi, à mon sens, lorsque Jésus venait sur terre, d'avoir ces manifestations pour un peu faire le parallèle aussi avec Moïse. Quand Moïse a été voir à Pharaon, il a dit, mais qu'est-ce que je veux dire? Dieu lui a dit, voilà, le signe. Mets ta main, ressort, jette ta verge, et tu la récupères, ça devient un serpent, etc. Ce bâton, et en fait, on a le sentiment, en tout cas, que les signes font partie, mais ne sont pas les éléments essentiels et fondamentaux.
3: Si j'ai la foi... et que le miracle ne se produit pas. Est-ce à dire que je ne suis pas en harmonie avec Dieu, ou que Dieu m'a peut-être abandonné?
0: Alors c'est vrai que quand on lit le texte biblique, on retrouve malheureusement ce type de raisonnement. C'est-à-dire un lien vraiment de cause à effet, entre la foi, la prospérité, la maladie. Donc oui, lorsque tout va bien, c'est qu'on est écouté, on reçoit les bénédictions de Dieu. Et lorsqu'on est malade, comme ça se retrouve à plusieurs reprises dans le texte, on a les foudres du ciel, on est désapprouvé de Dieu, abandonné de Dieu, on est le pire des pécheurs. Je crois que Dieu, et je crois que Jésus aussi nous le montre, parce que c'est quand même incroyable que Jésus n'ait pas guéri tous les malades de son époque.
3: Tout à fait.
0: Moi, par exemple, quand je lis l'histoire de celui de paralysé, qui est au bord de la piscine.
3: Depuis 38 années.
0: Alors, Jésus va là, il y a des malades en quantité, mais il va voir une personne.
3: Mmh. C'est un peu arbitraire. Alors,
0: c'est vrai, oui, c'est très arbitraire par rapport à ce que tu dis. Effectivement, tu dis, attends, c'est lui seul qui avait besoin de guérison, non, tous les autres. Mais qu'est-ce que ça va susciter chez les autres? Est-ce qu'ils seront découragés, etc., parce qu'ils n'ont pas été guéris?
2: Mais personne ne demande à Jésus, parce que moi,
0: non, justement.
2: Je suis à côté de toi, tu es guéri, je dis, et moi aussi je peux, enfin, c'est sûr. Non,
0: oui, naturellement. Et cette histoire, pourtant, Jésus pose l'acte, il guérit. On nous dit que cette personne était malade depuis 38 ans. Alors, la question, quand on lit le texte, par exemple, mais pourquoi 38 ans? 38 fait référence à quoi dans la Bible? C'est très intéressant d'observer qu'on est en période de fête et que 38, quand on lit le livre de Deutéronome, eh bien c'est le peuple d'Israël est resté 38 ans depuis le moment où il est dû entrer en Canaan.
3: Tout à fait.
0: Et jusqu'au moment où il est rentré. Et ça fait 38 ans. C'est très intéressant que Jésus fasse ça devant tous lors d'une fête. Ça veut dire que encore le signe, ça doit vous dire quelque chose. Alors Jésus va pas guérir tout le monde, mais l'acte qu'il va poser doit susciter la foi. Et ce n'est pas parce que j'ai la foi que je suis guéri de tout. Parce que justement dans l'action de Dieu, il y a l'urgent qu'il fait pour toi. Et l'urgent, quand moi je lis Jésus, c'est premièrement dans la réconciliation, dans le rapprochement entre lui et moi, moi et lui, le pardon, la paix, cette guérison intérieure que Jésus me propose, qui pour lui, premièrement, est l'essentiel. Maintenant, oui, au travers des guérisons, Jésus va montrer qu'il s'intéresse aussi à cet aspect physique, à la souffrance des individus. Mais c'est vrai qu'il y a un pas encore. Alors pour certains, oui, mais ils ont toute la guérison intérieure, extérieure. Pour d'autres, ils auront toute la guérison intérieure. Ils n'ont pas forcément, ou le pas encore, de la guérison extérieure. Mais Jésus, en tous les cas, pour les chefs juifs, pour la personne qui est là, ceux qui observent, les 38 ans, ça doit faire quelque chose, parce que c'est une histoire connue. Ils savent. Donc ça doit faire-t-il, comme je dis. Jean n'a pas écrit pour rien. Il a écrit pour susciter la foi. Et quand moi je le lis ici, je me dis, waouh, incroyable. Ça veut dire que Jésus annonce la libération. C'est ça. Et l'entrée dans la terre promise. Jésus, c'est le Messie. Celui qui nous fait entrer, justement, dans l'espoir, le véritable espoir. Pas seulement dans la Galilée, dans Jérusalem, cette portion de terre-là, dans un coin du monde. Non, c'est beaucoup plus grand que ce qu'il croyait. Donc, oui, c'est complexe parfois, dans l'explication, surtout quand on vit la maladie. Mais quand on apprend à connaître Jésus, on accepte cette guérison. Et on accepte aussi ce pas encore lorsqu'on est dans certaines difficultés et qu'on n'a pas totalement la réponse.
2: Et pour faire un peu un pas de côté et par rapport à Jean, Lévi et Paul, Paul a quand même ressuscité Eutychus. Ça ne sert pas à rien quand même, je veux dire ressuscité. Paul a prié pour une écharpe dans son œil, maladie. Mm-hmm. Seigneur, j'ai un problème à l'œil, j'ai une écharpe, etc. Trois fois. Enfin, Paul avait la foi, enfin, j'ose croire. Je me dis, ressusciter un mort quand même. Dieu lui a dit, ma grâce suffit. Donc en fait, l'objet de sa demande n'a pas été satisfaite, on est d'accord. Il n'a pas eu la guérison du problème à l'œil. Et Dieu lui a dit, ma grâce te suffit. Ça veut dire que même quand tu n'as pas peut-être le signe que tu as demandé, même quand tu n'as pas la réponse à ce que tu voulais, Dieu est capable de te dire, je suis avec toi quand même, et je te ferai aller vers le chemin, et d'y parler de libération, pas que physique, mais aussi souvent spirituel et moral. Mmh. Parce que mine de rien, on est souvent, j'ai envie de dire, plus esclave moralement que physiquement. Et pour revenir à l'épisode de la piscine, c'est une question qui m'a toujours perturbé. Jésus dit au paralytique, veux-tu être guéri? La question est simple. La réponse est, oui, mais chaque fois qu'il y a... On t'a pas demandé tout ça. Veux-tu être guéri? Donc en fait, c'est un autre esclavage qu'il a, c'est une autre maladie, une autre paralysie qu'il a. C'est au niveau du spirituel, puisqu'il n'arrive pas à répondre à la question. Veux-tu être guéri? Il part dans des explications techniques. Oui, quand je veux, je vais aller, quelqu'un arrive à... Et après ça, Jésus lui dit, lève-toi pour ton lit et mange. Et il s'exécute. Parce qu'en fait, il y a eu un déclic. Alors, comme disait tout à l'heure, certainement, il y a des choses qui se sont connectées à son esprit. Et quand on me pose la question, veux-tu être guéri, on me dit de me lever, je le fais parce qu'en fait, je capte quelque chose à un moment donné. Il y a quelque chose dans la voix, il y a quelque chose dans la personne qui me dit, qui t'a apporté quelque chose là, vas-y, prends-le, saisis-le. Et pour moi, c'est ça le signe qui se manifeste dans ma vie. Au-delà, effectivement, du miracle, qu'on appelle souvent le signe pour certains, c'est la libération spirituelle. C'est-à-dire, à un moment donné, et on a d'autres histoires qui le montrent, ce ne sont pas les aveugles qui voient le moins.
0: Oui.
2: Parfois, ce sont ceux qui ont les yeux ouverts qui voient le moins. Parce que cette lumière que Jésus apporte est aussi un signe qui nous montre le chemin. Mais parfois, on est tellement aveuglé par notre éducation, par nos préjugés.
0: Alors, Dominique, dans le texte, il est dit, verset 10, c'était un jour de sabbat.
2: En plus.
0: Tu parles d'aveuglement, et c'est vrai que ça crée une tension véritable là.
2: Comment on peut guérir quelqu'un le jour du sabbat, faire quelqu'un prendre son lit le jour du sabbat, alors qu'il ne fallait pas faire plus d'une certaine distance, etc. On est aveuglé par des raisonnements, j'ai envie de dire, un peu de loi, de commandement, alors que ce qui importe, c'est la libération de l'esprit du cœur. Et quand Jésus offre ça, il nous donne le signe de libération. Qu'est-ce que j'en fais? Est-ce que j'attends effectivement qu'il y ait une manifestation extraordinaire, une guérison physique, alors que la guérison spirituelle est parfois beaucoup, enfin, toujours plus nécessaire pour notre salut que celle physique.
3: Mais d'ailleurs, il dit Michel, Jésus, justement, il s'inquiète de savoir comment ces signes et ces miracles sont perçus par ses contemporains, puisque il aura l'opportunité de poser la question suivante, mais qui dit-on que je suis? Est-ce parce qu'il aura noté justement que dans cette population, il y a des personnes qui ont le mauvais décodeur?
0: Malheureusement, oui. Malheureusement, oui. Et même parmi les disciples de Jésus. Donc, c'est Jésus ne pose pas à la foule la question. Jésus pose la question à ses propres disciples. Donc, c'est vrai que cette question n'est pas anodine. Et ça nous renvoie aussi à nous-mêmes, sur nos vrais mobiles. Est-ce que vous suivez Jésus simplement parce que vous avez vu des signes, des miracles? D'ailleurs, même après, quand on parle de la guérison, pas de la guérison, mais de la multiplication des pains, pareil. C'est-à-dire qu'ils suivent Jésus, et Jésus va leur dire, en fait, vous me suivez parce que vous avez eu le ventre bien rempli, vous me suivez. Donc Jésus ne se leurre pas non plus. Mais il se leurre pas non plus par rapport aux disciples. Ils sont là avec lui, mais ont-ils véritablement compris qui est Jésus? Moi, j'aime dans ce texte, par exemple, cet homme qui est guéri par Jésus, pas de la piscine, il annonce aux Juifs que c'est Jésus. Et le texte nous dit, ok, par contre, les autres vont le suivre, vont poursuivre Jésus. On n'est pas la même chose. Il y a un qui va suivre et qui va dire, hey, les gars, c'est Jésus. Et ces personnes à qui il dit ça vont poursuivre Jésus parce qu'ils ont un objectif, c'est de le tuer. Parce que Jésus dérange, Jésus gêne. Donc les signes disent toujours quelque chose. Ça, c'est clair.
3: On est d'accord.
0: Donc au travers de ça, on voit bien qu'il y a différentes manières d'interpréter les signes. Mais en tous les cas, pour certains, les signes qui sont interprétés là, c'est que Jésus ne fait pas ce que autorise la loi. Jésus est borderline, en quelque part. C'est pas là où on attend le Messie. On a l'impression que les signes disent que c'est lui, et en même temps, son attitude dérange.
3: Oui, parce qu'on pouvait faire un miracle le jour du sabbat, mais cet homme, ça fait 38 ans qu'il est là, il pouvait encore attendre.
0: Non, Jésus va toujours... ils vont toujours dire à Jésus, écoute, tu peux faire des miracles tous les autres jours. Non, tu...
2: le sabbat.
0: Laisse le sabbat, tranquille, tu comprends? Donc, mais Jésus n'a pas de problème. En fait, Jésus n'a pas de problème avec le sabbat. Et il veut leur permettre de découvrir la vraie dimension. Moi, alors, c'est peut-être pas encore la partie pratique, mais moi, je suis interpellé. Quand je lis le texte sur ces éléments-là, je me dis, waouh, Jésus, quand même, il embête un peu les gens, non?
3: Messieurs, je vous remercie pour cette discussion passionnante et enrichissante. Et je vous propose maintenant de passer aux clés pour aujourd'hui. Devrions-nous aimer Jésus juste pour ce qu'il peut faire dans notre vie?
2: J'avais lu une fois dans un livre qui m'avait interpellé cette phrase. Il y a des gens qui ont foi dans leur foi. C'est-à-dire qu'ils ont, ils estiment à un moment donné que leur foi est suffisamment arrivée à un niveau. Ils n'ont plus foi en Dieu, mais ils ont foi dans leur foi. Et pour moi, c'est là que ça devient dangereux. C'est-à-dire que je m'attends tellement à ce que Jésus fasse que je suis presque prêt à lui donner un ordre de faire. Donc pour revenir à ta question, qu'est-ce que Jésus peut faire ? Il fait ce qu'il veut. Qu'est-ce que moi je suis accepté ? Qu'est-ce que je suis prêt à accepter ? Jusqu'à quel point je suis prêt à accepter que Jésus fasse de ma vie ce qu'il souhaite ? Là, c'est différent. Je ne lui donne pas de limites, je ne lui donne pas de prérogatives, parce que je sais qu'il a le meilleur pour moi. Il est le chemin, je suis le chemin, la vérité, la vie. Donc, si je prends Jésus comme celui qui va faire pour moi ce que je veux, je n'ai pas compris. C'est pas moi qui prends possession de Jésus, c'est Jésus qui prend possession de moi. Donc en fait, moi, c'est vraiment changer l'approche et faire de Jésus celui qui me porte là où il veut.
3: Je te remercie. Et Dimitriel, en quoi ces signes qui nous sont présentés, qui datent de 2000 ans quand même, hein, en quoi ils peuvent m'aider aujourd'hui à suivre la voie que propose Jésus?
0: Alors, je dirais, avec un peu de tristesse, c'est qu'en dépit des 2000 ans qui nous séparent de ces épisodes, l'être humain demeure le même. Et je demeure en fait le même. Je suis confronté. C'est pourquoi tout à l'heure, bon, je disais que ces textes m'interpellent. Et je remercie Dieu au moins que ces signes, je les laisse encore m'interpeller. Dans ma vie aujourd'hui, dans ma relation avec Jésus, dans ma perception aussi, même parce que je respecte ce septième jour. Mais comment est-ce que je le respecte? Est-ce que je le respecte comme Jésus voudrait que je le vive dans ma relation à l'autre? Dans l'aide que je pourrais lui apporter, le réconfort. Quel est l'objectif, en fait, de tout cela? Et je me rends compte que souvent, je me laisse enfermer par des conceptions, des croyances, des traditions. Et je ne me rends même pas compte que ces traditions, un peu comme certains dans les textes qu'on a vus, cherchent à poursuivre Jésus pour le faire taire. Parce que ça ne répond pas au code qu'il s'était fixé, qu'il s'attendait de lui. Et nous pouvons, comme disait Dominique tout à l'heure, nous faire aussi nos propres images de Dieu, même après 2000 ans, et ne pas nous laisser interpeller et bousculer par ces signes pour nous mettre dans le bon chemin, sur le bon chemin. Donc le risque pour nous, c'est d'être sur un chemin, mais pas sur le bon. Et pour être sur le bon, à mon avis, il faut constamment demander au GPS, Dieu, est-ce qu'on est dans la bonne direction? Lui poser la question et se laisser interpeller. Pour moi, c'est extrêmement important de se laisser, pas voir les autres, mais se voir dans sa relation et demander à Dieu, comme l'objectif de Jean, c'est de nous révéler la personne de Dieu en Jésus. Eh bien, qu'est-ce que tu me montres là? Qu'est-ce que tu veux me dire à moi? Quelle patience, quel mode tu voudrais que je change? Changer le mode pour pouvoir justement non pas prendre Dieu et se servir de Dieu. Parce que malheureusement, dans notre monde, on se sert des gens. On ne les aime pas. Mais on les aime parce qu'ils nous servent à quelque chose et atteignent nos objectifs. C'est très grave, en fait. Donc je me dis, attention aussi, pour que dans notre pratique religieuse, on ne soit pas des utilisateurs de Dieu, mais qu'on soit là, disponible entre ses mains, et qu'il nous façonne, qu'il nous transforme.
3: Très bien. Et bien, sur ces mots, je voudrais te remercier, Dimitriel, ainsi que toi, Dominique. Et chers amis, nous vous donnons rendez-vous pour notre prochaine émission Autrement dit. Nous vous invitons à la liker, mais aussi à la partager à tous vos amis. À très bientôt.

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2: Nous allons parler de la drépanocytose. Vous savez, la drépanocytose, c'est une maladie génétique caractérisée par une anomalie de l'hémoglobine qui entraîne une anémie chronique. Cette maladie, propre à la race noire, s'accompagne de crises douloureuses, des crises vaso-occlusives responsables d'anomalies viscérales, parfois très graves. Les perturbations immunitaires qui l'accompagnent sont à l'origine d'infections souvent graves. Les crises peuvent être prévenues et atténuées grâce à quelques plantes que je vais vous citer. Vous avez la plante qu'on appelle l'épineux jaune. C'est la Xanthosylum monophyllum. La Xanthosylum monophyllum, c'est l'épineux jaune. Chez nous, on appelle cette plante l'épinie. La racine de cette plante contient de l'acide hydroxyméthylbenzoïque et du xanthosylol qui diminue le taux d'hématie falciforme, au niveau des drépanocytaires. Donc, on peut faire une macération, boire 3 fois par jour une cuillerée à café de la macération de 100 grammes de racine d'épinée jaune, dans 100 ml d'eau. Ensuite, on a le fameux pois d'Angole, le pois de bois. La graine contient de la phénylalanine, efficace pour rendre leur forme normale aux hématies falciformes des drépanocytaires. Alors, comme aliment, on peut l'utiliser. Consommer des graines de pois d'Angole pour diminuer la fréquence et l'intensité des crises. Ensuite, on a le papayer. La papaye verte est un remède populaire de la crise de drépanocytose confirmée par la présence de dérivés de l'acide benzoïque. Alors, en macération, laissez macérer une papaye verte dans de l'eau, boire l'eau de macération 3 fois par jour en cas de crise. Voilà des conseils qui sont nécessaires, mesdames et messieurs, pour vous permettre de mieux prendre soin de la maladie drépanocytose. En ce qui concerne encore les affections métaboliques, je vais m'arrêter avec vous sur l'obésité, le surpoids. Le surpoids est un excès de poids corporel. Les personnes en surpoids ont un indice de masse corporelle, c'est-à-dire l'IMC, qui dépasse 27. L'indice de masse corporelle se calcule en faisant le rapport du poids en kilos sur la taille en mètres carrés. Le surpoids ne doit pas être confondu avec l'obésité, pathologie qui nécessite une prise en charge médicale. Les obèses ont un IMC supérieur à 30, tandis que lorsqu'on est en surpoids, la masse corporelle, l'IMC, dépasse 27 et lorsque cela dépasse 30, on est obèse, on est plus qu'en surpoids. Dans le cadre de mesures hygiéno-diététiques, les plantes constituent une aide précieuse. Les plantes agissent selon plusieurs modes d'action. Les plantes coupent fin, renferment des mucilages ou des fibres qui ont la propriété de gonfler dans l'estomac, créant un effet de remplissage et de satiété. Les plantes diurétiques, comme l'orthosiphon par exemple, que l'on appelle moustache à chatte, babiche à chatte, facilite l'élimination rénale de l'eau et des toxines. C'est-à-dire, c'est une plante qui est diurétique. Les plantes dépuratives drainent le foie et la vésicule biliaire, comme la graine en bas-feuille. Et les plantes anti-stress constituent une aide dans la prise en charge du poids. Alors, comme plante, en ce qui concerne cette affection métabolique qu'on appelle le surpoids, on va parler de l'ananas, de la groseille pays, de l'orthosiphon, du plantain, du sureau et du surel. Le surel ou girambelle. Alors, l'ananas. L'ananas como sus, un aliment. Vous savez, il y a dans l'ananas une substance qu'on appelle la bromélaïne. Cette bromélaïne casse des protéines et dépolymérise les fibres protéiques, cloisonnant le tissu cellulaire. La dépolymérisation protéinique par l'ananas permet de la consommer de façon fraîche, comme adjuvant d'un régime amaigrissant. Donc, consommer de l'ananas frais chaque jour et même faire cela comme repas, cela peut vous aider à perdre du poids. La groseille pays, l'hibiscus sabdarifa, eh bien, vous savez, les calices de la groseille pays contiennent des acides organiques, des flavonoïdes, aux propriétés rafraîchissantes, tonifiantes et diurétiques. La boisson obtenue de couleur rosée ou encore au goût légèrement acidulé peut être consommée froide ou chaude, avec ou sans sucre ajouté. Laissez, on va faire une infusion. Infusez 5 à 10 minutes une cuillerée à soupe de calice séchée ou fraîche dans un demi-litre d'eau bouillante et boire 3 fois par jour une tasse de l'infusion. En macération maintenant, laissez macérer pendant 20 minutes une cuillerée à soupe de calice séchée ou non ou fraîche de groseille dans un litre d'eau, dans un demi-litre d'eau plutôt, et boire 3 fois par jour une tasse de cette macération. Alors, maintenant, parlons de l'orthosiphon ou moustache à chatte. L'orthosiphon aristatus. L'orthosiphon contient des flavonoïdes, des benzochromènes et des sels de potassium aux propriétés diurétiques. L'orthosiphon augmente l'élimination rénale de l'eau, de l'urée, des chlorures, de l'acide urique, très intéressant en cas de goutte, et des toxines métaboliques. Cette plante de drainage, favorisant l'élimination des déchets azotés de l'organisme, elle est recommandée comme amincissant dans le cadre de mesures hygiéno-diététiques. Comment l'utiliser en infusion? Boire entre les repas 3 ou 4 tasses par jour de l'infusion, 2 poignées de feuilles séchées pour 1 demi-litre d'eau bouillante, en cure de 20 jours espacée de 10 jours. Pour une action plus puissante, préparez la veille de l'utilisation 1,5 litre d'infusion, la placer au réfrigérateur et boire le contenu le lendemain à la place de l'eau de boisson. Nous avons le plantain, Plantago major. Les graines de plantain sont riches en mucilage et ont un pouvoir gonflant important et provoquent une impression de satiété. Alors, en macération, boire un verre d'eau contenant une cuillerée à café de graines de plantain une demi-heure avant chaque repas. Le Suro Sambucus canadensis en infusion. Le Suro est diurétique et augmente l'élimination aqueuse. Le Suro, on l'utilise surtout en cas de grippe également. Boire 3 à 4 tasses par jour de l'infusion des fleurs. 2 poignées pour 1 demi-litre d'eau bouillante. La surelle, girambelle, Phyllanthus acidus en infusion. Les fruits, c'est-à-dire les surelles avec lesquelles nous faisons la confiture de surelle, hein, lorsqu'on les fait, la cristallisation des petits ces petits fruits qu'on appelle surelles ou girambelles, les fruits et les feuilles sont diurétiques, sont traditionnellement utilisés dans des régimes minceurs. Alors, boire 3 tasses par jour de l'infusion des feuilles, 2 poignées pour 1 demi-litre d'eau, faire du jus de surelle, ou encore consommer régulièrement du jus, hein, faire du jus et consommer régulièrement ce jus. Voilà un mélange minceur pour ceux qui veulent perdre du poids que je vais vous donner. Boire avant les repas, 3 ou 4 tasses par jour de l'infusion suivante. Orthosiphon, 2 poignées de feuilles. Orange amère, une cuillerée à soupe de peau. Sureau, une poignée de fleurs. Groseille pays, une poignée de calice. Et dose, tout cela pour 1 litre d'eau bouillante. Et avec ce mélange minceur, vous pouvez boire avant les repas 3 à 4 tasses par jour de cette infusion préparée avec les plantes que je vous ai citées. Encore quelques conseils que je vais vous laisser. Une perte de poids efficace implique pratique pour être stable dans le temps, la recherche du plaisir alimentaire, mettre de la saveur dans votre cuisine en remplaçant les graisses par les épices, les fines herbes et les aromates. Si vous avez un œdème lié au surpoids, c'est-à-dire si vous, ce que l'on appelle vous enfler, eh bien, boire des tisanes diurétiques avec des plantes comme le chiendent, le maïs, manger davantage de fruits, de légumes et autres aliments riches en pectine. Par exemple, la pectine prend du volume dans l'estomac et crée une sensation de satiété. En outre, elle ralentit l'absorption des sucres et des nutriments. Entre les repas, apaisez la faim en mangeant une pomme. La pomme est riche en pectine. Pratiquez une activité physique régulière, je vous l'ai dit tout à l'heure, et aussi mangez beaucoup de légumes crus ou cuits à la vapeur. Évitez le sucre et l'amidon. Évitez les viandes rouges, les produits laitiers, l'huile et les fritures, les œufs, les pâtisseries, les glaces, hein, les amandes, les noix, les cacahuètes, les fruits secs. Vous pouvez augmenter votre apport en antioxydants. L'antioxydant éponge l'excès de graisse que vous pouvez avoir dans votre organisme. Et alors, cela vous permet de vous servir de coupe-faim. Et cela vous aide à mieux perdre du poids. Et il y a des choses qu'il ne faut pas faire, c'est-à-dire si vous prenez des médicaments comme les amphétamines ou les anorexigènes, hein, ou des extraits thyroïdiens ou des laxatifs irritants, eh bien, on ne peut pas en ce moment poursuivre un régime qui ne marchera pas. Donc, merci de votre aimable attention. À la prochaine occasion et à bientôt.
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0: Chers amis, bonjour ou bonsoir en fonction du fuseau horaire dans lequel vous vous trouvez. Et merci une fois de plus de nous accueillir sur la 93.3 Radio pour une vie meilleure. Vous êtes dans le cadre de l'émission Synthèse. Synthèse, c'est une émission qui vous permet d'en savoir toujours un peu plus sur la parole de Dieu. Et j'aime bien ajouter, vous permet particulièrement de faire votre expérience personnelle de rencontre avec Jésus-Christ, celui qui a donné sa vie pour l'humanité. Nous sommes déjà dans la 7e étude d'une belle série autour de l'évangile de Marc. Et aujourd'hui, nous avons le privilège d'avoir une voix féminine qui va se présenter, parce que ce n'est pas tous les jours qu'on a ce privilège-là, qui va partager avec nous donc, cette étude autour de l'enseignement que Jésus va accorder, proposer à ses disciples. Bonjour Gisèle
1: bonjour.
0: Roche. Alors, dis-nous un petit peu de toi, quoi, parce que bon, certaines personnes te connaissent plus sur le WhatsApp dans les émissions du matin.
1: C'est vrai, c'est toujours avec plaisir qu'on se retrouve le matin sur le 24/7 pour pouvoir prier ensemble. Je suis donc Gisèle Roche, comme Harry vous l'a dit, et je suis responsable du ministère Réveil et Réforme à l'église de Doubs. Aux abîmes, et je fais aussi quelques travaux administratifs, on va dire, au sein de l'église de Doubs, puisque je m'occupe aussi de la trésorerie et du secrétariat.
0: Très bien, très bien. Ouais. Alors, j'ai appris que, bon, tu étais aussi dans les statistiques, donc tout ça, c'est un rapport avec la recherche aussi. Hein,
1: c'est toujours, très bien. Surtout en rapport avec le l'enseignement.
0: L'enseignement, mais oui.
1: L'enseignement,
0: et comment,
1: surtout.
0: Et comment? Justement, j'ai bien espéré à t'inviter pour cette première partie donc, de l'enseignement de Jésus à ses disciples. Mm-hmm. Alors, justement, Gisèle, est-ce que tu voudrais nous éclairer sur le titre même de l'étude de cette semaine? Enseigner aux disciples.
1: Alors, enseigner aux disciples. C'est vrai que nous nous trouvons dans un contexte où les disciples, les juifs, on va dire, attendaient l'arrivée du Messie. Ils attendaient l'arrivée du Messie et ce que le Messie devait leur apporter. Il était donc difficile